0: Christ. On parlera aujourd'hui de la montagne du Carmel. La montagne du Carmel, pour moi, c'est la montagne de la victoire sur les faux dieux. C'est la montagne de la victoire sur les faux prophètes. C'est la montagne de la victoire sur les sorciers. Mais avant d'en arriver là, pour vous aider à bien comprendre, on fera un peu d'histoire. Nous allons commencer à lire dans 1 Rois, chapitre 16, verset 28. Omri se coucha avec ses pères et il fut enterré à Samarie. Et Akab, son fils, régna à sa place. Donc c'est là que commence le règne du roi Akab. Akab, fils d'Omri, régna sur Israël la 38e année d'Asa, roi de Juda. Akab, fils d'Omri, régna 22 ans sur Israël à Samarie. Akab, fils d'Omri, fit ce qui est mal aux yeux de l'Éternel, plus que tous ceux qui avaient été avant lui. Le mal au superlatif. Et la Bible précise au verset 31 du chapitre 16 de 1 roi. Et comme si c'était pour lui peu de choses de se livrer au péché de Jéroboam, fils de Nébat, il prit pour femme Jézabel, fille d'Etbaal, roi des Sidoniens. Et il alla servir Baal et se prosterner devant lui. Verset 32. Il éleva un autel de Baal dans la maison de Baal qu'il bâtit à Samarie. Et il fit une idole d'Astarté. Akab fit plus encore que tous les rois d'Israël qui avaient été avant lui pour irriter l'Éternel, le Dieu. La dame qu'il a épousée là, elle est païenne. Sidon ne fait pas partie d'Israël. Tyr et Sidon, c'est la Phénicie. Donc c'est un territoire païen. Et lui, le roi, il est allé prendre une Phénicienne comme épouse pour irriter Dieu. Après avoir fait déjà beaucoup de mal. Et donc, il commence à adorer les divinités phéniciennes, sidoniennes. Voici comment le prophète Élie, pour l'interpeller, pour lui dire non, c'est Dieu qui règne. Voilà comment au chapitre 17, il est écrit Élie le Tishbite, l'un des habitants de Galade, dit à Akab, l'Éternel est vivant, le Dieu d'Israël, dont je suis le serviteur. Il n'y aura ces années-ci ni rosée ni pluie, sinon à ma parole. Voilà comment il est arrivé que le prophète Élie est allé dire au roi, je déclare par l'Éternel dont je suis le prophète qu'il n'aura pas de pluie ces années-ci jusqu'à ce que j'ordonne que la pluie tombe. Pour Élie, c'était un défi, une manière de dire, comme tu n'adores plus Dieu, le Dieu d'Israël, moi je vais lui dire d'arrêter la pluie, d'empêcher que la pluie tombe et que tes Baal et tes Astarté, divinité de prostitution, si vraiment les dieux que tu adores et pour lesquels tu as construit, tu as élevé un autel, sont vraiment des dieux, qu'ils fassent tomber la pluie. C'était le sens du défi. Et la pluie n'est pas tombée pendant 3 ans et demi. La famine battait donc son plein, au point même où Élie le prophète était en difficulté, il a dû aller à Sarepta, être nourri et hébergé par une veuve qui va aussi bénéficier de son ministère. La famine battait son plein. Lorsque Akab donne rendez-vous, lui-même donne rendez-vous à Élie. Donc on arrive maintenant à notre texte. 1 Rois 18, verset 20. Akab envoya des messagers vers tous les enfants d'Israël. Il rassembla les prophètes à la montagne du Carmel. Alors Élie s'approcha de tout le peuple et dit, jusqu'à quand boiterez-vous des deux côtés? Si l'Éternel est Dieu, allez après lui. Si c'est Baal, allez après lui. Le peuple ne répondit rien. Donc, on est à Carmel. Carmel, c'est la montagne de la franchise. la montagne de la vérité, la montagne où la vérité doit triompher. Le peuple, pour être dans les faveurs du roi, allait adorer Baal et Astarté. Qui n'a pas envie d'aller là où le roi fait son culte? Donc, tous les prophètes avaient été mis à mort. Tous les prophètes. Un vaillant homme de Dieu avait caché quelques prophètes. Et Élie était seul. Et à cette montagne-là, il dit, aujourd'hui, on met fin à la compromission. Jusqu'à quand vous allez me donner l'impression que vous allez donner Dieu, mais en réalité, vous êtes avec le roi pour plaire au roi. Aujourd'hui, vous devez faire un choix. Si c'est l'Éternel qui est Dieu, soyez dans mon camp. Si c'est Baal, soyez dans le camp du prophète, du roi et de sa femme. Le peuple ne répondit rien. Toi, tu es seul. Si on va avec toi, qui va nous gérer? Il y a des gens comme ça, mais à la montagne du Carmel, Dieu veut savoir qui est avec lui et qui est avec le roi, qui est avec le monde. La montagne, la fin de la compromission. La montagne où on n'est pas autorisé à avoir un pied dedans, un pied dehors. Tu dois avoir tes deux pieds quelque part. Quand c'est au Carmel, on a un choix à faire. Le peuple ne répondit rien. Verset 22. Et Élie dit au peuple, je suis resté seul des prophètes de l'Éternel. Verset 22. Et il y a 450 prophètes de Baal. Voilà le défi. Quand tout le monde est contre toi, quand tu es seul contre plusieurs ennemis, le rendez-vous du Carmel va te donner la victoire. Quand tu es toi seul, tu es avec Dieu et que le roi a 450 prophètes et que toi, tu es le seul enfant de Dieu, de l'Éternel des armées, à la montagne du Carmel, tu vas vaincre les 450 prophètes de Baal. C'est la montagne de la victoire, de la vérité sur les ténèbres. La montagne de la victoire de Dieu sur les sorciers. De la vérité sur le mensonge. De l'intégrité sur la compromission. C'est là où celui qui est seul avec Dieu devient majoritaire face à celui qui a 450 prophètes. C'est là où les hommes de Dieu ont la victoire sur les faux rois. Il dit, verset 23, « Que l'on nous donne deux taureaux, qu'ils choisissent pour eux l'un des taureaux qui le coupe par morceaux. » Vous connaissez l'histoire. Il a demandé deux taureaux, que les prophètes de Baal coupent leurs taureaux et qu'ils invoquent Baal jusqu'à ce que Baal fasse tomber le feu du ciel. Ils ont crié à Baal du matin jusqu'au soir. Aucun signe du ciel. Ils se sont fait des scarifications. Ils se sont déchiré la peau. Baal n'a pas répondu parce que Baal n'est pas Dieu. Au verset 36, au moment de la présentation de l'offrande, Élie le prophète s'avança et dit, Éternel, Dieu d'Abraham, d'Isaac, d'Israël, que l'on sache aujourd'hui que tu es Dieu en Israël et que je suis ton serviteur et que j'ai fait toutes ces choses par ta parole. Réponds-moi, Éternel, réponds-moi afin que ce peuple reconnaisse que c'est toi, Éternel, qui es Dieu et que c'est toi qui ramène leur cœur à toi. Verset 38. Le feu de l'Éternel tomba et il consuma l'holocauste, le bois, les pierres et la terre et il absorba l'eau qui était dans le fossé. Verset 39. Quand tout le peuple vit cela, ils tombèrent sur leur face et dirent, c'est l'Éternel qui est Dieu. C'est l'Éternel qui est Dieu. Saisissez les prophètes de Baal, leur dit Élie, qu'aucun d'eux n'échappe. Et ils les saisirent. Élie les fit descendre au torrent de Kizon où il les égorgea. C'était aussi un ministère, égorger 450 prophètes, mais il fallait vraiment les exterminer. Mais qu'est-ce que nous pouvons retenir? C'est la montagne de la victoire sur les faux dieux. Nous sommes tous environnés de faux dieux. Beaucoup craignent les faux dieux. Dans ta famille, tu es le seul chrétien, enfant de Dieu. Et on veut t'obliger à adorer les fétiches du village. Ta victoire est au Carmel. Tu es persécuté à cause du nom de Dieu. Ton triomphe est au Carmel. Tu es un homme de Dieu. tu veux être fidèle à Dieu, autour de toi, il y a d'autres hommes de Dieu qui utilisent des potions magiques pour exercer leur ministère. Ils drainent des foules, 450 prophètes, et tout le peuple est derrière eux. Non, ne suis pas son exemple. Reste fidèle à Dieu. Va au Carmel. Au Carmel, c'est la victoire de Dieu sur le faux Dieu, sur le faux prophète. Élie n'était pas obligé d'imiter les faux prophètes. Il n'avait même pas besoin d'imiter les faux prophètes. Il était seul. Mais Dieu lui a donné la victoire. Au Carmel, Dieu rend les vrais hommes de Dieu majoritaires. C'est aussi la montagne où Dieu fait descendre le feu pour voir qui est le vrai serviteur de Dieu. C'est la montagne où Dieu fait la distinction. C'est la montagne où Dieu rend les Baals muets et il fait tomber le feu du ciel pour que le peuple de Dieu sache qui est le vrai Dieu. À la montagne du Carmel, c'est là où les rétrogrades reviennent à l'Éternel. Ceux qui avaient suivi la voie de la compromission, ils reviennent à l'Éternel. Mais après ces événements, le prophète a dit, mais c'est pas encore fini, hein? Verset 41 à 46, il prie maintenant 7 fois et la pluie tombe après 3 années et demie. Au Carmel, c'est le retour de la pluie, la fin de la sécheresse. Or, tout était sec à cause de tes péchés, comme tout était sec en Israël à cause du péché d'Akab. Tout était sec financièrement, spirituellement, économiquement, tout était sec. On va au Carmel, réconcilie-toi avec Dieu. La pluie vient. Carmel, c'est la montagne où les cœurs des égarés reviennent et reprennent le chemin de la vie. Jésus a dit, venez à moi, vous tous qui êtes fatigués, chargés, je vous donnerai du repos. Reviens à l'Éternel. Même si tu es seul, abandonné de tous, regarde à Dieu. Il défendra ta cause. Il te donnera raison au Carmel. Au Carmel, Dieu m'a donné raison sur mes ennemis. Au Carmel, Dieu te donnera raison sur tes ennemis. Dieu fera triompher ta vérité. Dieu fera triompher ton droit. Dieu fera briller ta lumière. Car Jésus-Christ, la lumière du monde, est en toi et tu vas triompher. Que Dieu te bénisse. Tu te sens seul, n'abandonne pas, va au Carmel.
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0: Bonjour, bonjour, bonjour, bonjour, fidèle compagnon. On est allé très vite, n'est-ce pas? Voilà. On est très content de vous savoir à l'écoute de ce autre numéro de Jésus en musique. Et je suis donc avec notre chanteur invité hein, qui est là avec nous pour nous parler de son tout nouvel album, son maxi single intitulé Jésus, toi, c'est le digne de vivre du reste que nous sommes en train d'écouter. C'est frère Will, voilà, à l'état civil, Union Soro. Serge Wilfried. Will, bonjour.
1: Bonjour, oh, bonjour, homme de Dieu.
0: Je suis trop content.
1: Plaisir partagé.
0: Alors, on est très content, on est les enfants de Marcory, hein, donc quand on se retrouve.
1: Exactement.
0: Alors, je voudrais donc dire que, et quand vous écoutez déjà, on sent que vraiment, c'est quelqu'un qui a une petite expérience quand même. Hein? Hein, Will, on va avoir l'occasion de te présenter, hein, puisque tu n'es pas venu avec. Tu es là toi-même.
1: Exactement.
0: Hein, c'est quoi? Tu es passé quand même. Hein?
1: Oui, oui. Bon, écoute, on a fait, par la grâce de Dieu, nos classes au niveau du groupe musical de l'église, le groupe Elkana, le groupe dans lequel on a tous commencé depuis
0: Assemblée de Dieu,
1: Assemblée de Dieu, exactement.
0: Voilà.
1: Voilà, avec mes amis Junior, Daï, Kader Diomandé,
0: Daï,
1: Stéphane,
0: oui,
1: etc.
0: Oui.
1: Et ça nous a donné quand même une certaine culture musicale qui nous permet aujourd'hui, par la grâce de Dieu, de pouvoir exécuter ce type de cantique.
0: Voilà. Alors, on aura l'occasion de parcourir les deux autres titres, mais si on commençait par Toutes tes grâces, ou bien mon plus grand bien. Et puis maintenant, quand on écoute ça, si on devait. On aurait dit, mais attends, mais c'est complètement dans un autre registre, on n'a rien compris.
1: ben, parce que comme je dis, c'est vraiment la culture musicale. On a eu l'habitude d'interpréter différents types de cantiques, ce qui nous permet, je dirais pas d'être à l'aise, parce qu'on a, on a ce qu'on préfère, mais globalement, ça nous donne quand même des aptitudes de pouvoir, j'allais dire, naviguer dans différents styles musicaux.
0: Mmh.
1: Voilà.
0: Alors, quand on écoute, on se dit, mais waouh, cette affaire-là.
1: Mmh.
0: Et puis maintenant, je sais que même avant de partir de l'autre côté, déjà Marcory, je sais que si aujourd'hui on présente la même personne, il sera surpris. C'est quoi? Est-ce que tu étais au laboratoire? On va se dire avec cette expérience-là. Depuis là, c'est maintenant que.
1: Bon, on va dire qu'à l'origine, on va dire ça comme ça. Là où on a commencé à vraiment mettre les choses en perspective, c'est pendant la période du Covid.
0: Mm-hmm.
1: C'est là qu'on se pose des questions existentielles. On se dit, est-ce que j'ai fait tout ce que Dieu attend de moi? Parce que bon, je suis dans la santé, j'ai vu des gens partir et tout, et je me suis dit, les aptitudes que Dieu nous a données, il faut pouvoir les exploiter au mieux et bénir le maximum de personnes avec. Donc on a pris sur nous de sortir du cadre purement église, où c'était les répétitions groupe musical, pour entrer en studio et essayer de proposer quelque chose qui pourrait, j'allais dire, bénir le peuple de Dieu, et j'espère que c'est le cas.
0: Non, ça n'a pas, ça n'a surpris personne. Hein?
1: Merci.
0: En tout cas, on est content. On écoute encore Jésus, toi seul le digne de louange, parce que c'est quand même le titre de l'album.
1: Exactement.
0: Ah oui, tu es très à l'aise. Hein?
1: Bah, voilà.
0: Et puis, l'arrangeur, bon, comme c'est quelqu'un que tu pratiques, je sens qu'il y a une certaine complicité. Quoi.
1: Tout à
0: l'aise.
1: Tout à fait. C'est un jeune que je salue au passage, Jérémy Zah, qui a super bien compris mon esprit, mes principes, sur ce que j'attendais de lui et qui a vraiment su traduire ça dans l'arrangement. Voilà.
0: Alors, comment ça s'est passé? Vraiment, ce chant, comme j'ai dit, c'est complètement un autre registre. Hein?
1: C'est cela.
0: C'est vrai qu'à l'église, le groupe musical, le groupe vocal, le canard, bon,
1: c'est ça.
0: En tout cas, tous les gens musicaux, hein, le pasteur Aké, on sait ce que c'est.
1: Tout à fait.
0: Mais je veux dire, chanter dans ce registre-là, c'est pas toi, ça.
1: Oui, effectivement, ça a surpris beaucoup de personnes parce qu'on ne me connaissait pas dans le style Zouglou.
0: Voilà.
1: Mais après, je me suis dit, il fallait bien un message que je voulais passer. Et il fallait que ce soit un message qui parle à tout le monde.
0: Mmh.
1: En fait, c'est peut-être l'un des chants les plus spirituels que j'ai écrit parce que c'est le produit d'une étude sur la personne de Jésus.
0: Mmh.
1: Vous savez, Jésus, c'est vraiment le centre et il faut savoir qui est Jésus. Et c'est ce que j'ai voulu présenter au travers de ce cantique, mais comme je l'ai dit, dans un langage qui parle à tout le monde. Donc
0: ouais.
1: Le langage Zouglou,
0: ouais.
1: C'est quelque chose, voilà, je pense, dans lequel
0: hein.
1: Voilà, tous les Ivoiriens peuvent se reconnaître. Voilà un peu.
2: Vous l'aurez compris. Par ce cantique, je souhaite.
0: Alors, est-ce que quand tu as reçu l'inspiration, je parle de. La première sur ce cantique, est-ce que c'était ce genre musical au départ?
1: Au départ, j'avais juste le refrain. Donc c'était Jésus, Jésus, toi seul es digne de louange. Et là, je me suis posé pour aller écouter une étude sur la personne de Jésus. Et je me suis dit, si je dois parler de Jésus, il faut que j'aie les bons éléments doctrinaux pour pouvoir parler de lui.
0: Absolument.
1: Voilà, donc ça m'a pris pratiquement, j'allais dire une semaine, parce que c'était pendant mes vacances. Christ. Et chaque matin et soir, j'étais en train d'écouter le message. J'écoutais les différentes séries. C'est une série pratiquement en 16 messages que j'ai pris le temps d'écouter. Et à la fin de ça, je dis comment je concocte ça pour mettre ça dans la chanson Jésus que dont j'avais juste le refrain. Et au fur et à mesure, les paroles sont venues. Et vous voyez même qu'à la fin, c'est comme si il y a tellement à dire sur Jésus qu'à un moment, on laisse le côté chanter et puis on parle de lui à la fin du chant. Donc voilà un peu comment...
0: Attends, on va illustrer avec la fin dont tu parles.

0: personne. Tout a été créé par lui et pour lui. Il est avant toute chose et toute chose subsiste en lui. Bien qu'étant l'égal du Père, sans contrainte aucune et par amour pour nous, il a volontairement délaissé ses attributs divins pour venir nous sauver dans notre bassesse humaine. C'est pour cela que le Père l'a souverainement élevé et lui a donné le nom qui est au-dessus de tous les noms. Oui, rien ne surpasse Jésus. Rien n'est plus grand que Jésus. Car Jésus est Dieu.
1: Ah, bravo, bravo, bravo. Ça, c'est une prédication.
2: Exactement.
1: C'est quoi, c'était prévu comme ça, bien c'est en studio que l'inspiration est venue?
2: Non, c'est, à la fin, c'était. Oui, c'est quand on est rentré en studio, oui. Quand j'ai fini d'écrire, j'ai dit il y a encore des choses à dire. Ouais. Il y a encore des choses à dire. Je ne dis pas que les derniers mots traduisent assez bien tout ce que je voulais dire, mais au moins. Voilà, ça a un peu étanché ma soif parce que je voulais parler de lui. Et voilà, donc quand l'arrangeur et moi, il a compris ma vision, il m'a donné cette petite lucarne là à la fin pour pouvoir parler de Jésus.
1: Alléluia. Voilà. Je te rappelle, auditeur, hein, que si tu viens de nous prendre, tu fais bien. Mm-hmm. Tu es avec nous, Jésus en musique. Nous sommes en train de parler avec Frère Will Nyonsoro.
2: C'est cela.
1: Nous parlons donc autour de Jésus, toi seul est digne de louange, le Bassi Single. Merci. Voilà, le Bassi Single, c'est dire que. C'est un prélude à ce qui arrive, qui est en préparation au laboratoire.
2: Exactement.
1: Et c'est prévu certainement pour le mois de novembre prochain.
2: C'est ça.
1: Et donc, on est en train de parler de ce maxi single. Mm-hmm. Alors, Will,
2: yes.
1: Comment on fait quand on est intéressé, quand on veut? Parce que là, cette émission, c'est juste partiellement. Hein?
2: C'est cela.
1: Je suis sûr que quelqu'un est en train de dire, mais laisse-nous écouter, moi. Hein?
2: Ben, c'est très simple. Hein? Il faut aller sur la page YouTube de Frère Will. Vous tapez Frère Will, vous allez sur sa page YouTube, vous verrez que Frère Will, il partage la parole de Dieu également. Il a des petites capsules vidéo, mais également les trois dernières vidéos sont justement les différents cantiques, les trois cantiques que nous présentons aujourd'hui. Donc Frère Will, vous tapez YouTube Frère Will, vous allez voir un monsieur barbu et voilà, et vous allez sur ces différentes vidéos.
1: Alors il y a les vidéos maintenant. Un homme de Dieu, il voit, il est content et puis il dit bon, ce gars-là, il a quand même un peu d'expérience. Est-ce qu'on peut l'avoir avec soi pour un culte? C'est vrai que tu n'as pas le temps, mais quand même, si on s'y prend tôt, est-ce que tu peux te rendre disponible?
2: Oui, si on s'y prend tôt et selon que Dieu nous en convaincra, voilà, on pourra se rendre disponible. Mais le principe en fait qui m'a motivé à fonctionner de cette façon et à ne pas forcément afficher mon image dans un premier temps, c'est vraiment que si on doit connaître Frère Will, il faut qu'on pense directement à Christ. Parce que Frère Will est christocentrique, il est vraiment centré sur Jésus.
1: Amen.
2: Et j'ai pas envie tout de suite d'attirer les gens vers moi.
1: D'accord.
2: Mais que les gens restent concentrés sur les cantiques. Et puis après, quand le temps viendra,
1: on ne sait jamais.
2: Voilà, on sait jamais. Voilà, selon la conviction que Dieu nous donnera, on peut toujours donner un contact.
1: Même si c'est pas un numéro direct, mais un contact.
2: Oui, je donnerai le contact de mon ami et frère Junior Daï qui a justement fait la seconde voix de ce chant.
1: Voilà.
2: C'est le 07 77 51 53 63. 07 77 51 53 63.
1: Voilà. Et donc, on va poursuivre, hein, parce qu'on a parlé d'un single de trois cantiques. On écoute maintenant Tout est grâce.

0: Alors ça, je voudrais qu'on mette une petite emphase là-dessus parce que d'abord, c'est bien écrit, le texte.
1: Merci beaucoup.
0: Et puis, alors ça, j'ai beaucoup aimé, c'est de l'acoustique.
1: Oui, oui, c'est quoi peut-être, on va dire ça, c'est peut-être le type de cantique qui me ressemble le plus, voilà. Et c'est une chanson, en fait, qui est peut-être la plus vieille, je pense qu'elle a plus de 15 ans, 16 ans, voilà. C'est vraiment une chanson que j'ai écrite quand j'étais encore étudiant. Et je croyais en Dieu qui allait m'assurer un avenir. Voilà. Et je croyais que Dieu allait me prendre par la main et me permettre d'arriver à là où je veux arriver.
0: On va écouter.

0: j'avais chanté avec mon ami et frère Junior Daï, avec qui on a... Voilà, c'est un ami de plus de 20 ans. Ouais. 20 ans.
1: Junior, voilà. C'est ton frère.
0: C'est mon frère, voilà. Et voilà, il a sublimé le chant parce que je pense que techniquement parlant, il est très à l'aise.
1: C'est lui qui fait la guitare là ?
0: Non, ça c'est Élisier Botti qui a joué la guitare.
1: J'étais sûr.
0: Mais le couplet, ouais. Le deuxième couplet a été chanté par Junior Daï.
1: Je ne savais pas que Junior chantait bien comme ça.
0: Junior,
1: c'est très bon instrumentiste.
0: Ah si, Junior Daï, c'est voilà, il est complet. Il est complet.
2: Si on fait la somme de ce qu'il a fait.
1: Je présume que ça, vous avez chanté en live.
0: Oui, c'est...
1: Parce que c'est...
0: Exactement.
1: Quand tu sens le son, c'est la guitare acoustique.
0: Exactement.
1: Le phrasé, c'est bien conçu.
0: C'est cela. Bon, après, ça va être...
1: Je suis pressé, hein. Il y a un clip, non, c'est ça?
0: C'est tout ça qu'on va préparer à partir de novembre, c'est... Voilà, on sort tout ce qu'il faut pour que les gens soient à l'aise de pouvoir écouter, ceux qui veulent la version audio, ceux qui veulent des clips vidéo. Voilà, on est en train de se donner les moyens actuellement de pouvoir faire quelque chose de potable, vraiment pour le bonheur, pour bénir vraiment le peuple de Dieu. Voilà.

0: Donc, qu'est-ce que ça te fait quand tu te réécoutes?
1: Ben, c'est vrai que ça fait.
0: Tu n'as pas rassasié de...
1: ça fait vraiment plaisir quand même de voir un peu, surtout les réactions. Ouais. Quand on voit un peu que les gens disent vraiment, une fois j'étais en clientèle et il y a une dame qui m'a vu et qui m'a dit, c'est frère Will. Je dis, oui, c'est bien moi. Elle dit, vos chants me bénissent.
0: Amen,
1: et
0: amen,
1: je pense que c'est ça qui est la plus grande satisfaction, parce que c'est pour le peuple de Dieu qu'on a fait. Et voilà.

0: Alors, je comprends un peu de l'ambiance. Parce que quand tu écoutes le chorus, on sent qu'elles sont contentes de rendre.
1: Élisée Boutier, bon, j'étais pas là quand il y avait sa prise guitare. Et l'arrangeur disait que de la vie d'Élisée Boutier, c'est une chanson intemporelle. Voilà, c'est comme ça qu'il a présenté. C'est une chanson qui peut traverser les temps, qui peut s'écouter aujourd'hui, qui peut s'écouter dans 10 ans, dans 20 ans. Et je rends grâce à Dieu.
0: Élisée, c'est l'un des meilleurs de la place.
1: C'est cela.
0: Bon, le Seigneur a son affaire. Il nous a appris Junior Sliga.
1: Ouais.
0: Mais vraiment, Élisée, vraiment, c'est. Il est. Et je l'aime beaucoup parce que dans tous les registres, il est extraordinaire. Et regardez ça, c'est bien fait.

0: sens comme vous êtes à l'aise, quoi.
1: Ouais, ouais, c'est ça. Et puis, voilà, c'est vraiment l'amitié, c'est vraiment la fraternité.
0: C'est beau, c'est
1: Junior,
0: beau.
1: Encore une fois, c'est mon frère. Donc, on a tout traversé ensemble et c'était vraiment un bonheur de pouvoir partager
0: ce chant avec lui. C'est bien de garder 07 77 51 53 63. 07 77 51 53 63. Alors, c'est vrai que. On a dit tout à l'heure que ce maxi single, c'est juste une manière de préparer le terrain. Parce
1: exactement.
0: Que ce qui vient dans le mois de novembre, c'est au moins 10 titres. Hein.
1: Exactement.
0: Mais déjà, on va pas être prétentieux pour pour ce petit temps où on a présenté ce maxi single. Est-ce que je veux dire, est-ce que y a un bon retour?
1: Oui. Franchement, encore une fois, les retours qui sont les plus bénissants pour moi, c'est de. Encore hier, j'ai une de mes collègues.

0: atteindre notre objectif. Donc voilà, donc moi je ne peux que me réjouir et j'espère que ça pourra toucher de plus en plus de personnes. On fera, en tout cas on se donnera les moyens selon que, en tout cas on en aura pour pouvoir faire une bonne communication pour toucher le maximum de personnes.
1: Délégat spécial à tous nos amis de l'église des Assemblées de Dieu, Marcory, Temple Espérance, hein, tous les anciens, les diacres avec à leur tête le pasteur Alain Godin, on vous salue. Voilà, c'est à vous qu'on... Voilà, après, voilà, c'est l'enfant de la maison.
0: Exactement.
1: Voilà, hein, c'est Nyonsoro, voilà, Willy. Hein,
0: c'est cela.
1: C'est avec lui, Wilfried, que nous sommes en train d'échanger. Et on va écouter maintenant Edouard. Hein, mon plus grand bien. Ah oui, ça, c'est le coup de cœur de Daniel Tao.
0: C'est ça.

0: Alors c'est quoi? Là encore, tu as le squelette, hein, et tu regardes, tu dis, bon, il faut que je m'exécute dans ce registre-là, c'est ça?
1: C'est cela, en fait.
0: Ou bien c'est l'arrangeur qui t'a proposé?
1: Non, là c'est écrit, j'avais déjà écrit la chanson.
0: Je parle du genre musical.
1: Le genre musical, c'est lui qui me l'a imposé. C'est pas déjà ça que j'avais au départ, parce que comme j'ai dit, mon style est un peu plus acoustique, et il a dit non, ce chant-là, c'est couleur reggae, il faut qu'on aille. Bon, il m'a convaincu, je dis bon, pourquoi pas, why not, et puis bon, voilà, ça donne ça, quoi.

0: dessin.
1: C'est ça.
0: J'avoue hein, que pour l'écriture musicale, ce n'est pas des notes simples. Hein. Alors, comment ça se passe? Est-ce que tu chantes et puis Za, il t'écoute, il te suit, ou bien il plaque les accords et puis te demande de chanter? Parce que là, c'est pas des accords faciles.
2: Ouais, après, je pense que c'est écrit comme ça. C'est-à-dire, moi, la manière dont j'écris, d'abord, la première des choses, je cherche la mélodie. Donc,
0: okay.
2: J'ai la mélodie d'abord.
0: Okay.
2: Et j'essaie de poser les paroles dessus en respectant les pieds et tout.
0: Tout ça.
2: En fait, la particularité de ce chant, c'est que quand je l'écrivais au début, vous voyez, tout le chant se termine par un.
0: Donc, difficile, ça.
2: J'écris les premiers couplets et puis je vois que ça ne s'arrête pas tout. Et il y a une logique en fait dans ce qui est écrit et ça se termine par un. Je dis le refrain aussi se termine par un. Je dis bon, on change ou on fait d'autres rimes. Et puis je sens que je suis encore capable d'aller. Donc je continue encore à écrire le deuxième couplet qui se termine encore par un. C'est de toi que la paix me vient, etc. Et voilà, et ça fait tout le chant avec des rimes.
0: Mais quand tu as ça,
2: c'est ça.
0: Quand tu as ça, est-ce que parce que ça c'est le contenu, le texte.
2: C'est ça.
0: Mais je parlais de toute la musique qui accompagne. Oui. C'est vrai que il t'imposait le genre musical.
2: C'est ça.
0: Hein, mais je dis que toute la musique qui accompagne, je vois que la manière de chanter, il y a les phrases, mais la manière de chanter.
2: Fait.
0: Je parle des accords parce que là, je vois que vraiment c'est pas
2: oui,
0: facile.
2: Oui,
0: hein,
2: pas simple. En fait, ce qu'on fait, c'est que quand il m'a dit le style, mais le conseil qu'il m'a donné, c'est d'aller écouter des chants de ce registre-là.
0: Okay.
2: Pour savoir comment on les chante, ces
0: ça,
2: chants.
0: C'est très bien.
2: Voilà.
0: Ça.
2: Donc j'écoute, je suis là dans ma voiture, matin, soir.
0: Bien.
2: J'essaie de m'imprégner un peu du style, peu musical de ce genre. Bien sûr, on essaie de le faire avec des chrétiens. On a le groupe Christafari, des gens comme
0: beaucoup.
2: Ça qui sont édifiants. Et on est dessus. Et puis finalement, vous savez, la Bible dit ce que tu contemples, tu finis par ressembler à ce que tu contemples. Donc, quand plus tu prends plaisir à écouter, plus ça devient naturel en fait. Donc, c'est pas qu'il m'a dicté les lignes, mais à force d'avoir écouté un peu comment les autres font, ça m'a facilité.
0: Parce que je vois que vraiment les accords même qui sont utilisés. Et toi, allons-y juste un bout. Écoutez ça.

0: c'est à force d'écouter
1: les que tu as déjà passé à l'expérience?
0: Non.
1: Oh, ça va être extraordinaire. Ça
0: non,
1: va être
0: non,
1: extraordinaire. Mais tu y penses, non?
0: Oui, j'y pense. Là,
1: c'est bon, c'est bon, c'est bon.
0: C'est ma famille, donc quand le besoin se fera sentir, on ne force pas les choses. C'est le principe que j'ai avec le Seigneur. On laisse les choses couler.
1: Dieu, il a son temps.

0: tu es inspiré là. Tu te laisses aller. Oh, c'est bien. Ah, Will, on n'a pas envie de se séparer, mais on va faire comment? Puisque on a promis aux auditeurs d'y revenir hein, pour une émission complète. Mm-hmm. Alors, qu'est-ce qu'on doit retenir? Peut-être qu'en venant, il y a une note sur laquelle tu veux insister, je t'en donne l'occasion.
1: Mais pour moi, la note la plus importante, l'élément le plus important, c'est que nous sommes des chrétiens. Et au travers de nous, au travers de ce que nous faisons, au travers de ce que nous entreprenons, il y a une seule et unique personne qui doit être vue, c'est la personne de Christ, la personne de Jésus. Et je pense que tous nos chants, tout ce que nous faisons doit pointer vers lui. Vous savez, quand on lit par exemple dans les Écritures, quand vous lisez Hébreux 11, on va vous parler des héros de la foi. Et quand on rentre au chapitre 12, la Bible va dire, puisque nous sommes environnés d'une si grande nuée de témoins courants, ayant les regards sur Christ. C'est-à-dire tout ce qu'on fait, c'est vrai, il y avait des héros, des personnes, mais les regards ne sont pas sur cette personne, mais sur Christ. Donc pour moi, ce qui est important, c'est que au travers de tous ces cantiques, c'est que les gens voient Jésus, c'est que les gens perçoivent Jésus, c'est ce que j'ai essayé d'écrire.
0: Oui, parce que quand on parcourt le chant, hein, c'est ça. Jésus, toi, tu es digne de louange, tout est grâce,
1: c'est ça.
0: On n'a rien mérité.
1: Exactement.
0: Mon plus grand bien, Jésus est mon plus grand bien, c'est.
1: Exactement. Voilà. Donc tout pointe vers Jésus,
0: c'est
1: et
0: très bien.
1: Je prie que ce soit perçu comme tel. Et pour, j'allais dire, ce qui est à venir en novembre, vraiment nous comptons sur la grâce de Dieu et nous croyons que ça sera de bons moments de bénédiction encore pour le peuple de Dieu, toujours en étant centré sur Christ.
0: Il est très à l'aise. Voilà.
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0: Voilà. Je vous sens scotché, hein. C'est normal, c'est normal. Mais comme on dit chez nous là, voilà, vous nous donnez une partie de la route pour espérer revenir une prochaine fois.
1: Tout à fait.
0: Donc aujourd'hui c'est juste le maxi single, c'est trois titres. Jésus, toi seul est digne de louange, tout est grâce. Et puis mon plus grand bien que nous sommes en train d'écouter actuellement, et c'est l'œuvre de Nyonsoro Serge Wilfried, frère Will. Il a dit, hein, si vous ça vous fait du bien, vous voulez l'écouter, vous voulez prendre le temps, voilà.
1: C'est ça, Frère Will, sur la page YouTube, Frère Will, vous tapez Frère Will, voilà. Et vous allez avoir voilà, tous les cantiques là-bas.
0: Voilà. 07 77 51 53 63. Yes. 07 77 51 53 63. C'était Jésus en musique, on a eu beaucoup de plaisir. Hein. Voilà, on se prépare déjà pour le prochain album d'au moins 10 titres.
1: Exactement.
0: Et ça sera en novembre prochain. Édouard, merci d'avoir réalisé. C'était Jésus en musique. Dieu nous bénisse.
1: Amen.
0: Bonsoir.

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2: Nous suivons une série d'enseignements sur l'autorité du croyant apportés par le pasteur Andrew Womack. Au travers de cette série, nous découvrons une vérité essentielle. En Jésus-Christ, le croyant n'est pas appelé à vivre dans la peur, la défaite ou la passivité, mais à marcher dans l'autorité que Dieu lui a donnée. Cet enseignement nous aide à comprendre notre identité en Christ, la puissance de la parole de Dieu et la responsabilité que nous avons d'exercer cette autorité dans notre vie quotidienne. Bonne écoute.
3: L'autorité du croyant. Épisode 2. As-tu déjà réalisé que ta vie spirituelle ne se limite pas à subir les circonstances, mais qu'en Christ tu as reçu une autorité pour les transformer? La parole de Dieu affirme que nous sommes assis avec lui dans les lieux célestes, et cette position n'est pas symbolique. Elle est une réalité spirituelle qui change tout. Dans cette deuxième partie sur l'autorité du croyant, nous allons aller plus loin, découvrir les clés pratiques pour marcher avec assurance et exercer pleinement cette autorité divine qui t'a été donnée. Ce n'est pas une simple doctrine, c'est une puissance vivante destinée à être manifestée dans ton quotidien. Je poursuis la série sur l'autorité du croyant avec ce sous-titre évocateur, « Ce que vous n'avez pas appris à l'Église ». Je tiens à le préciser, je suis pour l'Église, j'en fais partie, et je crois en l'Église qui est le corps de Christ. Mais, hélas, force est de constater que de nombreuses églises aujourd'hui se contentent d'enseignements très superficiels, qui ressemblent davantage à des discours de motivation. Cela fait du bien à l'oreille, mais n'enseigne pas en profondeur. Or, ce dont je veux vous parler est fondamental. Comme je l'expliquais hier, parmi toutes les personnes à qui je ministre et qui viennent partager leur histoire en demandant la prière, le problème le plus fréquent est leur méconnaissance de l'autorité que Dieu leur a donnée. Beaucoup supplient Dieu d'accomplir des choses qu'il leur a en réalité confiées. À l'inverse, ils se permettent d'agir dans des domaines où Dieu leur a demandé de ne pas intervenir. C'est pourquoi il est crucial de comprendre la question de l'autorité et de la puissance que Dieu a confiée aux croyants. Hier, nous avons commencé par Éphésiens chapitre 6, versets 10 à 12, qui nous exhorte à résister aux ruses du diable. Car notre combat n'est pas contre la chair et le sang, mais contre les principautés, les puissances, les dominateurs des ténèbres de ce monde et contre les esprits mauvais dans les lieux célestes. Il existe bel et bien une opposition démoniaque. Certes, elle s'exprime souvent à travers des personnes. Ce n'est donc pas uniquement une bataille spirituelle. Il y a aussi des luttes physiques, des moments où nous devons parler avec fermeté ou même combattre face à des œuvres démoniaques. Mais il faut comprendre que ce combat est à la fois spirituel et physique. Le problème, c'est que la majorité des chrétiens ne sont pas conscients de cette guerre spirituelle. Or, ignorer son existence ne vous en exempte pas. Vous êtes engagé dans cette guerre, que vous le vouliez ou non. La différence est que si vous n'en prenez pas conscience, vous serez inévitablement vaincu. Il est donc vital de discerner les puissances démoniaques qui opèrent dans les coulisses, derrière les personnes et les circonstances, afin de prendre autorité et de les repousser avec fermeté. À ce propos, l'apôtre Paul écrit dans 2 Corinthiens chapitre 10, verset 3, « Si nous marchons dans la chair, nous ne combattons pas selon la chair. » Voilà exactement ce que je viens de souligner. Nous vivons dans un corps physique, mais la bataille, elle, dépasse largement le visible. Dans la chair, nous possédons un corps physique. Nous faisons face à des conflits entre nous et d'autres personnes. Il existe donc des réalités matérielles. Nous marchons dans la chair, mais notre combat ne se mène pas selon la chair. Il est ensuite écrit que les armes de notre guerre ne sont pas charnelles, mais qu'elles sont puissantes par la vertu de Dieu pour renverser les forteresses, pour jeter bas les raisonnements et toute hauteur qui s'élève contre la connaissance de Dieu, et pour amener toute pensée captive à l'obéissance de Christ. Je pourrais développer ce passage pendant des jours. Je vais seulement effleurer certains points et les dire rapidement. Remarquez d'abord que les armes de notre combat visent les principautés et les puissances. Comme l'affirme Éphésiens 6, les dominations, les ténèbres de ce monde, les méchancetés spirituelles dans les lieux célestes. Cependant, ces puissances nous assaillent principalement par le biais des pensées. Le texte répète que nos armes ne sont pas charnelles mais efficaces par Dieu pour renverser les forteresses. Et il décrit ces forteresses. Les imaginations, les pensées orgueilleuses qui s'élèvent contre la connaissance de Dieu. La manière dont Satan nous attaque, c'est par le mensonge et la tromperie. Je vais revenir sur ce point à de nombreuses reprises et le formuler de plusieurs manières afin qu'il soit impossible de le méconnaître. Colossiens 2, verset 8 nous met en garde. Prenez garde que personne ne vous séduise par la philosophie et par de vaines tromperies, selon la tradition des hommes, selon les rudiments du monde et non selon Christ. Le verbe traduit par « séduire » renvoie à l'idée de dépouiller un vaincu de ce qu'il possède comme en temps de guerre en pis celui qu'on a subjugué. Prenez garde que personne ne vous dépouille. La ruse du diable ne consiste pas à vous submerger par la force brute. Il n'a pas le pouvoir d'imposer. Il n'agit que par la tromperie. Pour illustrer, relisons Genèse 3. Quand Satan s'est approché d'Adam et Ève, il ne s'est pas présenté sous la forme d'un animal féroce qui les maîtriserait par la force physique. Au contraire, la Bible précise que le serpent était plus prudent que toutes les bêtes des champs, c'est-à-dire le plus rusé, le plus trompeur. Il utilisa la subtilité, parce qu'il ne pouvait rien leur imposer. Il fallait qu'ils acceptent son mensonge volontairement. C'est la même méthode pour nous. Colossiens 2, verset 8 prévient encore. Méfiez-vous des philosophies, des raisonnements humains et des principes du monde qui vous dépouillent. Nos armes servent à abattre ces forteresses que sont les imaginations et les pensées élevées qui s'opposent à la connaissance de Dieu. Satan est réel et dangereux, mais il demeure impuissant sans votre consentement. La seule manière dont il peut ruiner votre vie, c'est que vous cédiez à ses mensonges et adoptiez ce qui n'est pas vrai. Permettez-moi de vous donner un exemple concret dans le domaine de la guérison. Beaucoup de personnes disent « Mais je n'ai jamais demandé le cancer. Je ne me suis jamais assis pour déclarer que je voulais le cancer. Je n'ai jamais dit que je croyais en lui. Le cancer m'est simplement tombé dessus. » Cependant, réalisez-vous qu'il faut avoir accepté, même inconsciemment, certains mensonges et certaines tromperies du diable pour devenir vulnérable à ce mal. Je sais que, rien qu'en disant cela, j'entends déjà des postes de télévision s'éteindre un peu partout dans le monde ou des téléspectateurs changer de chaîne, se disant « C'est insensé. Je n'ai rien fait pour coopérer avec la maladie et pourtant je suis malade, j'ai un cancer, j'ai une souffrance. » Mais voici ce que j'affirme. Le Seigneur nous a donné toute autorité et toute puissance. Je ne vais pas développer ici tout un enseignement sur la guérison, j'ai une série entière qui traite de ce sujet, mais considérons seulement ce passage d'Exode 23, verset 25 où il est écrit « L'Éternel bénira ton pain et ton eau, et j'éloignerai la maladie du milieu de toi. » Le terme hébreu traduit par « éloigner » signifie littéralement éteindre, couper. Autrement dit, il est possible de parvenir à un état où l'on marche dans la santé divine. Le psaume 91 déclare « Aucun fléau n'approchera de ta demeure. Tu ne feras que contempler de tes yeux la rétribution des méchants. » Voilà la vérité. La parole de Dieu affirme qu'il guérit toutes nos maladies et toutes nos infirmités, pas seulement quelques-unes, pas seulement des cas légers, pas seulement pour certains privilégiés, mais toutes. Jésus lui-même a donné à ses disciples l'autorité. Matthieu 10, verset 1 dit, « Il leur donna pouvoir sur les esprits impurs, pour les chasser, et pour guérir toute maladie et toute infirmité. » Puis au verset 8, « Guérissez les malades, purifiez les lépreux. » Remarquez, Jésus ne leur a pas dit de prier Dieu afin qu'ils guérissent. Non, il leur a transmis cette autorité et leur a ordonné d'aller guérir les malades. Ainsi, je pourrais citer encore et encore d'innombrables passages des Écritures. Dieu nous a promis une victoire totale, absolue, à 100% sur la maladie. Le problème, c'est que la plupart des gens qui écoutent ce message ont du mal à l'accepter, parce que cela va à l'encontre de ce qu'on leur a inculqué depuis l'enfance. On nous a habitués à croire que certaines saisons de l'année riment forcément avec maladie, ou qu'avec l'âge viennent inévitablement les problèmes de santé. Nous avons fini par accepter ces idées comme des fatalités. Mais ce que je dis, c'est que ce sont des mensonges du diable. Prenez Adam, il a vécu près de 900 ans. Une des raisons possibles, c'est qu'il ignorait tout simplement qu'il y avait une saison de la grippe. Nous avons été conditionnés à penser et à confesser des choses comme « Dans ma famille, tout le monde a eu des problèmes cardiaques » ou bien « Ces maladies courent dans nos gènes ». En acceptant ces pensées, nous avons laissé la porte ouverte au diable. Or, la vérité de la parole est claire. C'est lui qui guérit toutes tes maladies. Psaume 103, verset 3. Aucun fléau n'approchera de ta demeure. Psaume 91, verset 10. Par ses meurtrissures, vous avez été guéris. 1 Pierre 2, verset 24. Remarquez, il ne dit pas vous serez guéris, mais vous avez été guéris, c'est déjà accompli. Et enfin, Éphésiens 1, verset 18 à 20 déclare que la puissance de la résurrection vit en nous. Cette même puissance qui a ressuscité Christ d'entre les morts agit déjà dans notre être intérieur. Je le possède déjà. La mort et la vie sont au pouvoir de la langue, Proverbe 18, verset 21. Je peux libérer cette vie si seulement tu acceptais ces vérités et refusais d'entrer dans les idées reçues selon lesquelles, en vieillissant, il faudrait nécessairement s'affaiblir, devenir malade et frêle. Si tu vivais uniquement selon la parole et que tu ne retenais que ce qu'elle affirme, je te garantis que le cancer n'aurait aucun lieu d'implantation en toi. La maladie et l'infirmité s'éloigneraient. Comme le dit Exode 23, verset 25, le Seigneur détournerait la maladie au-dedans de toi. Je sais que cela paraît radical à l'oreille du commun des mortels, mais c'est précisément pour cela que beaucoup tombent malades. Je ne dis pas cela pour condamner qui que ce soit, ni pour me mettre en avant. Je partage une expérience vécue. Ce n'est pas pour moi une théorie. J'applique ces principes et je ne tombe pas malade. En 50 ans, j'ai été malade seulement à deux reprises, et c'était à chaque fois le fruit d'excès ou d'imprudence de ma part. Une première fois, j'avais enchaîné des ministères intensifs 40, puis 40 et un service en deux semaines au point d'être complètement épuisé. Je suis resté cloué au lit, incapable de marcher. Et après 24 heures de repos, j'ai pu reprendre. Un peu plus tard, j'ai fendu une corde de bois à la hache, un travail dur alors que j'étais encore dépeuplé d'énergie. Et j'ai attrapé une infection des sinus qui n'a duré qu'un jour. La deuxième fois, je revenais d'un voyage à l'étranger. J'avais enchaîné plus de 30 heures sans sommeil. À mon retour, j'ai dû intervenir sur un bassin que j'avais construit. La vidange était bouchée et l'eau menaçait de détruire la digue. C'était en plein janvier. Après 30 heures sans repos, j'ai brisé la glace. En voulant déboucher le drain, je suis descendu au fond du bassin, j'ai pris un refroidissement. Ainsi, ces deux épisodes de maladie résultaient d'imprudence, pas d'une capitulation spirituelle. J'ai appris que je suis mortel et que je dois prendre soin de mon corps. Il y a un équilibre à trouver. Mais je réitère, je ne tombe pas malade dans ma pratique spirituelle. Je ne juge personne qui est malade. Je dis simplement que ce que j'enseigne fonctionne. Tu peux marcher dans la santé. J'ai vu des personnes atteintes de diverses affections, y compris la Covid, venir me demander la prière, mais refuser tout contact physique. Je leur disais, « Touchez-moi. Si un germe me touche, il mourra. » J'ai même été exposé à des manifestations extrêmes d'infection, des gens toussant ou crachant, et je ne suis pas tombé malade. Je ne veux accabler personne. Je ne prétends pas que qui que ce soit mauvais parce qu'il est malade. Mais nous ne devons pas accepter la fatalité. Satan ne peut pas nous rendre chroniquement malades à moins que nous ne cédions, même inconsciemment, à ses mensonges. Tu n'as probablement pas fait cela volontairement. Tu peux trouver mes paroles étranges. Mais, à mes yeux, il est bien plus étonnant de voir des croyants négliger les promesses divines concernant la santé des promesses comme « Il n'imposera sur toi aucune de ces maladies qu'il imposa à l'Égypte » ou « Tu verras de tes yeux la rétribution des méchants » et « Pourtant, vivre dans la maladie, je ne te condamne pas ». Je t'assure seulement que tu n'es pas obligé de rester ainsi. Aujourd'hui, je parlais avec l'un de mes collaborateurs. C'est un coureur de marathon. Ce week-end, il a parcouru 16 miles. Savez-vous que j'ai moi-même déjà fait cela? Je pourrais encore le faire aujourd'hui, mais il me faudrait un entraînement préalable. J'en ai la capacité. Ce n'est simplement pas quelque chose que je pratique actuellement. J'ai déjà couru un semi-marathon, et par le passé, je faisais en moyenne 10 km par jour. Aujourd'hui, je me limite plutôt à 6 ou 8 km de marche. La raison n'est pas l'âge, mais le fait que là où je vis, les collines sont abruptes, la neige abondante, et après une chute dans le froid, j'ai cessé de courir dans ces conditions. Mais le point essentiel est celui-ci. Je pourrais courir un marathon ou un semi-marathon, pas immédiatement, mais en m'y préparant. J'ai le potentiel, il suffirait d'un entraînement progressif. De la même manière, si tu ne marches pas encore dans la santé divine dont je parle, je ne t'accuse pas. Mais je t'affirme que tu en as le potentiel. Si tu acceptes de t'entraîner spirituellement, de prendre la parole de Dieu et de l'appliquer à ta vie, tu pourras marcher dans cette santé surnaturelle, comme moi ou comme n'importe quel autre croyant. Si je dis à quelqu'un, tu pourrais courir un semi-marathon, et qu'il répond, très bien, je vais le courir demain, il échouera sans doute. Mais s'il se fixe cet objectif, s'il s'entraîne, il y parviendra. De même, peut-être ne marches-tu pas encore dans la plénitude de santé divine aujourd'hui, mais tu possèdes déjà les promesses et le potentiel. Il te faut simplement les exercer. Hébreux 5, verset 14 déclare « La nourriture solide est pour les hommes faits, pour ceux dont le jugement est exercé par l'usage à discerner ce qui est bien et ce qui est mal. » Autrement dit, il faut s'exercer spirituellement afin d'atteindre ce niveau où l'on marche véritablement dans la santé divine. Je ne condamne personne qui n'est pas encore à ce stade. Je ne dis pas que tu es mauvais ou que tu manques de foi. Mais je souligne que tu vis en deçà de ce que Jésus a pleinement acquis pour toi. Certains, après m'avoir entendu, disent « Père, je reçois cette parole, guéris-moi comme Andrew l'explique. » Mais c'est manquer l'essentiel. Le but de cet enseignement est de te rappeler que Dieu t'a déjà donné l'autorité. Ce n'est pas à toi de dire « Seigneur, si c'est vrai, alors déverse cela sur moi. » Non, cela ne fonctionne pas ainsi. Tu dois poursuivre les choses de Dieu, renouveler ton intelligence et… comme le dit l'Écriture, utiliser les armes spirituelles que tu as reçues pour renverser les raisonnements et les forteresses, c'est-à-dire ton système de pensée, ta vision du monde, toutes ces pensées qui s'élèvent contre la connaissance de Dieu, amener chaque pensée captive à l'obéissance de Christ. C'est un processus semblable à l'entraînement d'un marathonien. On ne court pas un marathon du jour au lendemain. J'avais moi-même prévu de courir un marathon, mais au lieu de suivre les conseils qui disent de n'augmenter la distance que de 10% par semaine, j'ai cru pouvoir aller plus vite. J'augmentais de 20, 30, parfois 40% la distance et l'allure. Résultat, je me suis blessé et je n'ai finalement couru qu'un semi-marathon. Ainsi, dans la marche spirituelle aussi, il y a des principes à respecter, des étapes à apprendre et un entraînement à accepter. On ne se réveille pas un matin en décidant que le lendemain on va courir un marathon. Cela exige un entraînement. De même, dans le domaine spirituel, il faut poursuivre et exercer ces choses. Mais si je ne vous peins pas un tableau clair de ce qui est réellement disponible en Christ, la plupart des gens se contenteront de vivre au niveau où ils se trouvent, persuadés que leur condition est immuable. Et lorsque l'adversité les frappe, ils se présentent devant Dieu en mendiant, priant ainsi. « Ô Dieu, nous ne sommes rien, nous n'avons rien, nous ne pouvons rien, mais nous savons que toi, tu peux tout. Étends donc ta main et guéris-nous. » Or, ce type de prière conduit à la défaite, car Dieu nous a donné l'autorité. Dans Matthieu chapitre 10, lorsque Jésus appela ses 12 disciples, il leur donna autorité. Le verset 1 déclare, « Il leur donna le pouvoir de chasser les esprits impurs et de guérir toute maladie et toute infirmité. » Le texte est sans équivoque. « Toute maladie et toute infirmité, sans restriction. Je ne suis pas contre la médecine ni contre les médecins, mais je suis contre le fait de ne s'appuyer que sur le domaine physique, sans exercer aucune résistance spirituelle. » Beaucoup se tournent uniquement vers le naturel pour affronter leurs problèmes, oubliant que nous sommes engagés dans un combat spirituel. Pourtant, l'Écriture déclare que si tu résistes au diable, il fuira loin de toi. Cela inclut le cancer, la grippe, la cécité et toute autre forme d'oppression. Je crois fermement que nous pouvons marcher dans une santé surnaturelle, une prospérité surnaturelle, une paix et un équilibre émotionnel surnaturel. Jésus a déjà pourvu à tout ce qu'il faut pour que nous ayons la vie en abondance, sans exception. Et je le sais, ce que je dis paraît insensé pour beaucoup. Mais ce qui est vraiment insensé, c'est de voir tant de croyants posséder ces promesses divines et pourtant vivre bien en dessous de ce que Christ a acquis. La maladie, la pauvreté, la dépression, alors que tout cela a été pris en charge à la croix. Je vous l'assure, nous avons reçu autorité. Tout ce que j'ai dit jusque-là n'est qu'une introduction. Pour souligner l'importance capitale de reconnaître la puissance et l'autorité que Jésus nous a transmise pour guérir toute maladie et toute infirmité. Le verset 8 de Matthieu 10 ajoute « Guérissez les malades, ressuscitez les morts, purifiez les lépreux, chassez les démons. Vous avez reçu gratuitement, donnez gratuitement. » Or, la majorité des croyants prient encore ainsi « Seigneur, guéris ce malade, étends ta main. » Mais des personnes continueront de mourir si elles prient de cette façon, car Dieu a déjà confié à ses enfants l'autorité et la puissance de guérir. La guérison n'est pas une question de volonté divine dans l'instant. Elle dépend de notre capacité à exercer l'autorité qu'il nous a donnée. Si tu ne résistes pas au diable, si tu ne résistes pas à la maladie, elle ne s'en ira pas d'elle-même. Je manque de temps aujourd'hui, mais j'ai encore beaucoup à partager sur cette vérité essentielle. Je ne fais que commencer. Voici mon enseignement intitulé « L'autorité du croyant », sous-titré « Ce que vous n'avez pas appris à l'Église ». Si cet enseignement t'a parlé et que tu veux absolument découvrir la suite, écris-le dans les commentaires « Je veux la suite ». Cela me montrera que tu fais partie de ceux qui ont soif de marcher dans l'autorité en Christ et je prendrai plaisir à partager avec toi le prochain épisode. Je vous encourage vivement à découvrir la puissance de votre autorité en Christ et à apprendre à vaincre l'ennemi. Enfin, permettez-moi de partager un témoignage inspirant, celui de la famille Akin. Ce qui devait être un jour de joie s'est transformé en cauchemar lorsque leur fils nouveau-né, Colt, a été diagnostiqué avec une insuffisance rénale. Né avec une maladie incurable, même sous dialyse, son espérance de vie n'excédait pas 10 ans. L'angoisse les envahissait. Que va-t-il se passer? Que signifie ce diagnostic? Les médecins leur expliquèrent la gravité de la situation et annoncèrent que Colt devait subir une opération dès le lendemain afin d'être préparé à la dialyse. Très vite, toute leur vie tourna autour de l'apprentissage des soins, de la dialyse et du maintien de son alimentation par sonde. Après des mois sans amélioration, les Akin, à bout de force et en détresse, avaient désespérément besoin d'un miracle. Dieu veut que vous soyez en bonne santé. Il est mort pour votre guérison, et c'est par ses meurtrissures que vous avez été guéri, tout comme vos péchés ont été pardonnés. À mesure que j'approfondissais l'étude des Écritures et que je mettais en pratique certaines vérités que j'apprenais, la Bible s'animait devant mes yeux. Elle déclare que si vous parlez à la montagne, elle se déplacera, et que si vous imposez les mains aux malades, ils seront guéris. Ainsi, j'imposais les mains à Colt, proclamant avec force, « Tout ce qui est mauvais, sort au nom de Jésus. Par le nom de Jésus, tu es guéri. » Et nous avons vu les résultats. Ces analyses se sont révélées extraordinaires, à tel point que les médecins en vinrent à se demander s'il avait encore besoin de dialyse. Je disais alors aux enfants, « C'est fini, nous avons terminé. » Nous préparions l'opération pour retirer ces sondes, convaincus qu'il n'était plus nécessaire de continuer ce traitement. Aujourd'hui, Colt mange normalement. Il peut aller dans la piscine, jouer dehors, s'amuser avec ses frères, sœurs et amis, et profiter des choses simples de la vie qui lui étaient autrefois interdites. J'aime cette parole. Si vous pouvez repousser le diable d'un pouce, vous pouvez le repousser d'un kilomètre un pas à la fois. Et c'est exactement ce que nous avons fait. Merci d'avoir suivi l'épisode 02 de notre série sur l'autorité du croyant. Ce n'est que le début d'un voyage profond où la parole de Dieu équipe, fortifie et transforme des vies. Restez connectés, car les prochains enseignements vous conduiront encore plus loin dans la révélation et la puissance de l'Esprit. 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Ensemble, faisons grandir une génération de croyants conscients de leur autorité en Christ. Merci.
2: À travers cette série sur l'autorité du croyant, nous réalisons que Dieu nous a déjà équipés pour vivre dans la victoire. Il ne s'agit pas d'attendre passivement que les choses changent, mais d'apprendre à nous lever, à déclarer la parole et à exercer l'autorité que Jésus nous a confiée. Que ces enseignements produisent en chacun de nous une foi plus ferme, une assurance renouvelée et une vie chrétienne remplie de victoire et d'impact.

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Chers auditeurs, amis de notre magazine Le Bonheur chez soi, c'est un réel plaisir pour nous de vous retrouver en ce nouveau rendez-vous. Aujourd'hui, nous parlerons de la musique, la pratique de la musique au sein de la famille. Et comme vous le savez, nous avons notre aimable invité, M. Dieudonné Assogba, informaticien, pratiquant de la musique, formateur également, qui a répondu à notre invitation. Pour vous permettre, chers auditeurs, de vous installer et nous suivre, nous allons partir en musique.

0: Chers amis auditeurs, nous sommes de retour au studio avec notre invité du jour, M. Dieudonné Assogba, à qui nous souhaitons la bienvenue. Salut, Frère Dieudonné.
1: Salut, Pasteur.
0: Merci de répondre à notre invitation. C'est toujours un réel plaisir pour nous de vous avoir avec nous, parce que la musique fait partie de notre être, de notre âme. Et aujourd'hui, nous parlerons avec vous de la pratique de la musique. Précisément, puisque nous sommes un magazine de la famille, que pouvons-nous dire de la pratique de la musique en famille?
1: Ok, Pasteur, et c'est un réel plaisir pour moi aussi de répondre à cette invitation. Cela me fait plaisir de discuter de la musique avec vous et partager les expériences que nous avions avec le peuple de Dieu. Comme on l'avait dit la fois passée, l'être humain est sensible à la musique tout au long de sa vie. Et c'est un langage universel, source de bien-être. Nous le savons. C'est pour cela que les hommes profitent de ses effets positifs sur la motricité et la mémoire. Et c'est aussi un formidable générateur de liens sociaux. C'est ce qu'on avait dit la fois passée. On avait dit aussi que la musique favorise les relations au-delà des mots.
0: Ok.
1: Parce que par la musique, nous pourrons vraiment avoir des relations que nous n'avions jamais eues dans le passé.
0: Vous pouvez insister, vous dites que au-delà des mots, qu'est-ce que, parce que nous sommes des profanes, on ne maîtrise pas. Vous êtes des professionnels, vous comprenez déjà ce que vous dites.
1: Bon, je voulais tout simplement dire par là qu'elle est intergénérationnelle.
0: Okay.
1: Avec la musique, tu peux avoir des relations qui dépassent ta génération,
0: okay,
1: et qui te permettront alors de t'affirmer. C'est pour cela que on dit que c'est un intégrateur. Voilà, c'est ce que nous avions dit. Maintenant, quant à ce qui concerne la question que vous aviez posée,
0: la pratique de la musique en famille,
1: en général, quand on parle de pratique, il s'agit d'apprentissage.
0: Okay.
1: Et dans la musique, nous avons deux aspects. L'apprentissage vocal, c'est la musique chantée avec des paroles sans instrument. Et puis l'apprentissage instrumental.
0: Okay.
1: Donc ça peut être et ou bien ça peut être ou. Tu peux faire les deux à la fois. Donc voilà un peu. Bon, quand nous prenons la partie chantée, la partie vocale, en réalité chanter c'est créer des vibrations sonores et émotionnelles puissantes.
0: Okay.
1: Par la conjugaison des sons et de la maîtrise du souffle. C'est la raison pour laquelle la musique est très bonne pour la santé.
0: Ok. Merci, frère Assogba, pour ce premier développement. Mais dans votre exposé, vous avez parlé de l'apprentissage. Aujourd'hui, moi, pasteur, je n'ai jamais joué d'instrument, j'ai plus de 40 ans. Est-ce que à tout âge, nous pouvons apprendre à jouer un instrument ou à pratiquer la musique?
1: À cause de ces effets bénéfiques, il n'y a pas de limite d'âge pour la musique, puisque ça commence déjà dès le ventre, l'apprentissage,
0: okay,
1: jusqu'à la mort. Et c'est ce qu'on a dit à l'introduction, que l'être humain est sensible à la musique tout au long de sa vie.
0: Ok. Parce que j'aime bien le piano, mais j'hésite un peu, je me dis à ce temps, est-ce que j'aurai les aptitudes nécessaires pour encore l'apprendre à jouer? Peut-être avec votre exposé, votre présentation de ce jour, j'aurai le courage d'aller m'inscrire et à commencer à apprendre à jouer.
1: Vous avez déjà une voix d'un chanteur, donc je pense que la musique est dans votre corps.
0: Merci, frère Dieudonné, de me flatter.
1: En réalité, je ne vous flatte pas. Hein? Notre organisme est un véritable orchestre en lui tout seul.
0: Okay.
1: Si nous voyons les battements du cœur, le rythme cérébral, la respiration des poumons, la vitesse de la circulation du sang, la vibration des cellules,
0: okay,
1: la pulsation du système nerveux, tous ces rythmes forment un orchestre dans notre organisme. C'est pour cela que quand le rythme à l'extérieur est bruyant, brutal, ça perturbe notre orchestre intérieur et il cherche à s'adapter. C'est ce qui fait que la musique conditionne le comportement des gens. Vous allez à un concert de rock and roll où la musique devient intense, vous verrez toute la foule embrasée. Mais quand ça change, vous verrez en même temps que si c'est une musique douce, ça change aussi l'atmosphère.
0: Oui, merci frère Sogba. Je suis émerveillé. Je ne savais pas que la musique pouvait avoir tant d'effets sur l'être humain. Et cela m'amène à vous poser une autre question. De façon générale, il est vrai, nous allons détailler, hein, mais de façon générale, quels sont les effets de la musique sur les membres de la famille?
1: Sur les membres de la famille, on peut commencer par les adultes, c'est-à-dire papa et maman.
0: Ok.
1: Le premier effet qu'on peut considérer, c'est la musique agit sur l'humeur. La musique nous permet d'adoucir nos douleurs.
0: Okay.
1: C'est pour cela qu'on l'utilise dans la thérapie.
0: Mm-hmm.
1: La musique aiguillonne ou bien rend plus active nos activités cérébrales. On peut développer tout cela parce que ce sont des expériences qui ont été faites. La musique, vous voyez les gens, quand les gens font le sport, très souvent ils le font avec la musique. Et plus vous faites le sport avec la musique, ça vous donne de l'énergie et ça donne la motivation. Ce qui fait que ceux qui font le sport avec de la musique peuvent vous faire un long moment sans se fatiguer, pendant que ceux qui le font en silence, sans musique, se fatiguent vite. Ça diminue le stress par la production d'hormones que nous savons. Et puis aussi, ça nous donne un sommeil relaxant.
0: Ah, donc, concernant les effets de la musique sur les parents, que conseillez-vous à l'homme et à la femme en famille concernant la musique?
1: Concernant la musique en famille, ça dépend de ce que vous recherchez.
0: Ok.
1: Si j'ai parlé par exemple du sport, quand vous voulez faire du sport, vous ne pourrez pas jouer une musique qui fait dormir, qui va bercer votre nom. Vous allez jouer une musique qui va vous donner de la motivation. Mais toutes ces musiques sont instrumentales ou bien avec la parole. Mais ça dépend de ce que vous recherchez. La musique devient en ce moment un instrument de motivation pour pouvoir accomplir une tâche d'une manière bien faite.
0: Donc en famille, les parents doivent savoir choisir la musique à écouter ou à jouer selon les circonstances,
1: les besoins ou les motivations.
0: Après les parents, sur le corps et l'esprit, est-ce qu'on peut parler des bienfaits de la musique?
1: Oui, les bienfaits de la musique englobent tout le corps, tout l'être. Si nous prenons tout ce que je viens de dire, ça c'est sur notre corps et sur notre psychique. Quand on parle de douleur, quand on parle de stress, quand on parle de l'humeur, quand on parle de l'effort physique, quand on parle de sommeil, la musique agit dans tous ces domaines. Et faute de temps, je ne peux pas vous donner les détails.
0: Oui. Ok. Donc, vous conseillez que quelqu'un qui veut souvent dormir, se reposer, le père ou la mère qui revient du travail peut jouer une musique douce pour juste dormir, se reposer, ça peut l'aider?
1: Non seulement pour dormir, d'abord ça régénère, ça efface la fatigue. Et puis après, ça te calme, tu pourras maintenant dormir d'une manière relaxante.
0: Merci beaucoup, Frère Dieudonné. Je vois que vous voulez développer, mais nous allons permettre à nos auditeurs de souffler un peu. Et pour cette raison, nous allons repartir en musique.

0: Bien-aimés auditeurs de notre magazine Le Bonheur chez soi, pour vous qui nous prenez en marche, sachez que nous sommes à notre rendez-vous Le Bonheur chez soi. Et aujourd'hui, nous sommes encore avec notre invité, Dieudonné Assogba, pour nous parler de la musique, précisément la musique au sein de la famille. Il a eu à nous expliquer un peu ce que la musique nous apportait sur le corps, l'esprit, pour les parents et les mamans. Nous allons aborder un autre aspect de notre sujet. Frère Dieudonné, qu'en est-il des adolescents et des jeunes en ce qui concerne la musique en famille?
1: La musique en famille, elle permet de communiquer son amour. La pratique d'activités musicales, chanter un comptine, chanter, taper la main pour faire un rythme, des tambours, écouter des différentes formes de musique, ça stimule les zones du cerveau de l'enfant et qui favorise l'apprentissage dans plusieurs domaines.
0: Okay.
1: Ça, c'est un de deux. Elle permet aussi à l'enfant d'être plus rapproché de sa maman. Très souvent, ce sont les mamans. D'être plus rapproché de sa maman en créant ce lien positif entre enfant et parents. Imagine-toi, quand la maman commence par chanter, elle va fredonner une chanson, l'enfant garde le calme. Les enfants ont plus de temps de concentration à écouter une chanson qu'à écouter une parole qui est dite.
0: Okay.
1: C'est ce qui fait que la musique permet de communiquer son amour à son enfant et l'enfant est plus gai. Elle améliore la capacité d'apprentissage de l'enfant. Les chansons aussi permettent de développer le langage et ça facilite à l'enfant l'apprentissage de plusieurs langues. Tu peux chanter dans une langue étrangère,
0: okay,
1: et donner l'explication à l'enfant. À force de chercher à imiter la maman ou bien à apprendre la chanson de la maman, l'enfant apprend le langage, okay, et il apprend de nouvelles langues. Il apprend de nouveaux mots,
0: culture, etc.
1: Ainsi de suite.
0: Donc, la musique resserre les liens au sein de la famille, rapproche et nous aide aussi à apprendre. Donc, vous nous exhortez à beaucoup chanter, à exercer
1: c'est
0: la musique.
1: C'est très important parce que quand vous chantez, vous êtes en train d'obliger l'organisme à mieux respirer, à mieux fonctionner. Ça, c'est un. De deux, ça développe l'esprit de créativité. On avait dit cela. L'enfant découvre son corps. Nous, quand on était à l'école, on chantait des chansons qui parlent de la tête, les yeux, le nez, les oreilles, la bouche. Et on montrait cette partie du corps. C'est par ce moyen que nous avions appris.
0: On peut apprendre et retenir.
1: Et retenir,
0: okay,
1: et connaître son corps. Ça développe aussi la socialisation de l'enfant.
0: Merci. Bon, à vous entendre, la musique est utile pour les parents, les adolescents et les jeunes. Mais est-ce qu'on peut parler aussi de l'influence de la musique sur le bébé pendant la grossesse?
1: Oui, avant de parler de l'influence sur le bébé pendant la grossesse, je voudrais évoquer cet aspect,
0: okay,
1: où la musique aide à calmer et à gérer les émotions des enfants. Et c'est très important dans une maison, dans une famille. Si le père et la mère savent utiliser la musique, je vous dis que vous aurez les anges qui seront toujours des visiteurs permanents dans cette maison.
0: Okay.
1: Maintenant, vous aviez parlé de la question. Vous pouvez reprendre
0: l'influence de la musique sur le bébé lors de la grossesse. Parce que souvent, puisque vous avez développé que la musique peut apporter beaucoup, est-ce que quand une femme est enceinte et qu'elle écoute la musique, est-ce que l'enfant qui n'est pas encore né ressent ce que la mère écoute ou bien ce qu'elle exécute comme chant?
1: Vous avez déjà répondu. Vous avez déjà répondu à la question. Et puis, je ne peux que affirmer ce que vous venez de dire. En réalité, après les 3 semaines dans le ventre, l'enfant est dans le processus de formation. Après les 6 semaines, déjà, la science prouve que dans le ventre, l'enfant évolue. Et il évolue dans une atmosphère de musique. Le battement du cœur de la maman, et le poumon, la respiration, le rythme cardiaque. Et tout cela, l'enfant les écoute. Mais après à environ, hein, ils ont dit que environ 6 semaines jusqu'à 6 mois, l'enfant peut même distinguer la différence entre 2 notes dans le ventre.
0: Okay.
1: Et cela déjà, ça permet, ça développe la capacité auditive de l'enfant. Puisque dans le ventre, lui, il n'est pas encore conscient, mais ses organes se développent par rapport à la fonction à laquelle ces organes sont appelés.
0: Okay.
1: Alors, toutes les musiques que la maman va entendre, toutes les émotions de la maman sont automatiquement réjaillies sur l'enfant. Et l'enfant se comporte de la même manière. C'est pour cela qu'on conseille que vers les 36 semaines, le fœtus est capable de pouvoir écouter la musique que la maman écoute. Si cette musique fait du bien à la maman, l'enfant aussi se sent très bien. Mais si cette musique fait peur à la maman, l'enfant aussi, et il réagit, les mamans même pourront le témoigner. Si la musique, ça procure du plaisir, l'enfant aussi aura du plaisir.
0: Donc, pour la femme enceinte, elle doit faire attention à la musique qu'elle écoute, qu'elle joue. Et c'est seulement la femme enceinte. Parce que même à la maison, nous qui jouons la musique, nous devons aussi veiller à ce que nous jouons par rapport au bébé qui ressent tout cela.
1: En réalité, pour la femme enceinte, c'est encore très important.
0: Okay.
1: Parce que vous verrez certains papas ou bien certains mamans qui prennent l'écouteur et déposent, parce qu'ils connaissent l'effet de la musique, ils déposent. Si ton enfant, si tu écoutes régulièrement la musique, ça développe rapidement les organes de l'enfant. Ça aiguillonne le cerveau de l'enfant, l'écoute, et surtout ces deux activités. C'est ce qui fait que l'enfant sera intellectuellement rapide. Et on dit que cet enfant est éveillé.
0: Okay.
1: C'est depuis le ventre. Maintenant, si la maman ne choisit pas la musique qu'elle écoute, ne sélectionne pas, ça présente un danger. D'abord, il est très mauvais, puisque les organes de l'enfant sont en développement, ne sont pas encore émus. Il n'est pas bon de dépasser un seuil de volume. Les mamans qui écoutent la musique bruyante, ils mettent les casques. Certains même, pour que l'enfant écoute, ils déposent l'écouteur sur le ventre. Ce n'est pas bon. Ça, c'est un. De deux, la maman ne doit pas aller dans n'importe quel lieu de fête. Dans les bars où la musique est trop forte, il doit l'éviter aussi. Pour éviter l'attitude bruyante à son enfant.
0: Avec le développement de l'influence sur la musique sur le bébé pendant la grossesse, vous m'amenez à poser une autre question. Vous avez dit de très bonnes choses sur ce que la musique nous apporte, mais est-ce qu'on peut seulement parler de l'aspect bénéfique de la musique?
1: La musique se présente dans toutes les activités humaines. Alors, d'emblée, on sait que c'est comme une pièce d'argent. Il y a le pile et
0: face.
1: Et très souvent, nous disons que le pile est le contraire de face, ou bien face est le contraire de pile. La musique ne présente pas seulement des aspects positifs. Et les aspects négatifs de la musique sont aussi très denses et très dangereux. C'est ce qui fait que c'est un couteau à double tranchant. Mais pour le chrétien, nous saurons, avec l'aide de l'esprit, faire vraiment la sélection. En réalité, je dis aux gens très souvent de faire beaucoup attention à la musique qu'ils écoutent, comme ils font attention à la nourriture qu'ils mangent.
0: Okay.
1: Parce que tu ne peux pas manger n'importe quelle nourriture à cause de ta santé. C'est de la même manière. Donc, vous verrez beaucoup de chansons. La musique instrumentale est très belle, mais les paroles qui sont dedans sont des poisons. Il faut l'éviter. Vous savez pourquoi? Parce que par le chant, on apprend à retenir vite. Quand vous demandez à un vieux de se souvenir du bon vieux temps, il va toujours commencer par une chanson. Quand vous demandez à un jeune de se souvenir du bon vieux temps, ils vont toujours commencer par une chanson. Parce que la chanson fait partie de l'être. De deux, c'est pour cela que je disais que il faut sélectionner ces chansons parce qu'il y a des chants qui vont te rendre triste. Et ce n'est pas bon pour toi et ce n'est pas bon pour le fœtus quand tu es une maman et en grossesse. C'est pour cela que la Bible nous dit que toute parole que vous deviez faire nourrir votre esprit soit des paroles bienveillantes. Nous les trouvons dans Éphésiens 5, verset 3. La musique que j'écoute, je dois me poser la question, m'empêche-t-elle

0: rendez-vous de ce jour. Quel est le dernier mot que vous avez pour nos charmants auditeurs?
1: Je dirais tout simplement que la musique nous influence toujours. Aux jeunes, je leur dirais, soyez forts. La musique a une grande influence sur votre intellect, votre esprit et votre comportement. La musique peut enrichir votre vie de nombreuses façons, mais elle peut aussi être dangereuse. La musique peut vous aider à vous approcher de votre Père céleste. On peut l'utiliser pour instruire, édifier, inspirer et unir. Toutefois, la musique, par son tempo, son rythme, son intensité et ses paroles, peut émousser votre sensibilité spirituelle. Vous ne pouvez pas vous permettre de remplir votre esprit de musique dégradante. Et peu importe que vous écoutiez attentivement les paroles ou non, les paroles mises en musique s'apprennent et se retiennent souvent facilement. Il n'est donc pas étonnant qu'il nous soit recommandé de choisir soigneusement la musique que nous écoutons. Chanter, danser et jouer avec des instruments sont autant de façons d'éveiller votre enfant à la musique, à l'évolution spirituelle et à son épanouissement.
0: Merci Frère Dieudonné pour votre dernier mot à nos auditeurs. Chers amis, que retenez dans l'ensemble? La musique en famille fait du bien à chaque membre, mais il faut savoir choisir la musique que nous écoutons pour que notre âme bénéficie des bienfaits que Dieu a mis au sein de la musique. Nous voici au thème de notre rendez-vous de ce jour. Ce fut un réel plaisir pour nous de vous avoir avec nous. Nous vous donnons rendez-vous pour la suite de cette série. C'était Pasteur Tano Salomon pour Radio Mondiale Adventiste et Nassis Badé à la production. Au revoir et à très bientôt.
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0: Shalom, chers auditeurs de l'émission Kanguka. Mon nom est Chris Dikumana. Aujourd'hui, nous sommes lundi. Vous allez suivre la première partie avec le serviteur de Dieu, Esdras Biranguza. Et moi, je vais continuer dans la deuxième partie.
1: Shalom. Comme tous les lundis, je vous rappelle la devise de Kanguka. Il s'agit de trois points que nous devons appliquer. Le premier point, c'est qu'il faut accepter la volonté de Dieu, même lorsqu'elle est différente de la nôtre. Le deuxième point, c'est qu'il faut prier tous les jours. Et le troisième point, c'est qu'il est interdit de se lamenter, mais il faut rendre grâce à Dieu en toutes choses. Aujourd'hui, je vais parler du premier point, qui est d'accepter la volonté de Dieu, même lorsqu'elle est différente de la nôtre. La plupart du temps, quand on se rend compte que la volonté de Dieu est différente de la nôtre, qu'elle est différente de nos propres désirs, on commence à chercher l'approbation de Dieu dans ce qu'on fait ou dans nos vies. On cherche parfois des versets bibliques qui viennent soutenir ce qu'on est en train de faire ou la vie qu'on est en train de mener. Pour pouvoir accepter la volonté de Dieu, il faut mourir à soi-même et laisser tomber nos propres volontés. J'aimerais vous montrer ce qui pousse certaines personnes à ne pas accepter la volonté de Dieu. C'est parce qu'il leur manque une chose, la crainte de Dieu. Lisons dans Proverbes chapitre 9, verset 10. Il est écrit « Le commencement de la sagesse, c'est la crainte de l'Éternel. Et la science des saints, c'est l'intelligence. » Il y a une différence entre craindre et respecter. C'est pourquoi certains disent qu'ils craignent Dieu, mais en fait, ils ne font que le respecter. Respecter Dieu, c'est très bien, mais craindre Dieu, c'est encore mieux. Respecter Dieu, c'est reconnaître qu'il est grand, reconnaître sa grandeur, sa puissance, son amour. C'est essayer de faire ce qui est bien, cependant, ça peut rester externe à soi. Mais craindre Dieu, c'est dire « je sais devant qui je me tiens et je veux vivre conformément à ce qu'il veut ». La crainte de Dieu, elle est intérieure, elle est transformative. Cela ne veut pas dire que tu as peur de Dieu ou que tu fais sa volonté par crainte d'être puni. Mais tu fais la volonté de Dieu parce que tu l'aimes, parce que tu l'adores. Tu évites de faire tout ce qui est mal, même quand personne ne regarde. Tu ne prends pas à la légère la volonté de Dieu. Tu es prêt ou prête à mettre de côté ce que tu désires pour faire ce que Dieu veut. Craindre Dieu, c'est parce que tu comprends sa souveraineté aussi. Sans discuter avec lui, sans lui demander pourquoi il fait ceci ou cela, il n'a pas besoin de se justifier devant toi. Si aujourd'hui tu demandes à Dieu pourquoi il a fait ceci, pourquoi il n'a pas empêché cela, c'est parce que tu n'as pas encore compris sa souveraineté. Il fait ce qu'il veut, quand il veut, comme il veut. Un jour, il y a quelqu'un qui m'a dit que c'est injuste de croire ou d'accepter seulement que Dieu va faire tout ce qu'il veut, quand il veut, comme il veut. Il trouvait que c'était injuste, mais c'est parce qu'il ne comprenait pas la souveraineté de Dieu. Pourtant, par exemple, quand ton employeur décide de changer les tâches que tu fais, tu ne vas pas commencer à lui dire que c'est injuste, tu as peur d'être renvoyé. Quand il te rajoute plus de choses à faire, même si ça te fatigue, tu ne vas pas te rebeller contre ton directeur. Tu ne vas pas refuser de le faire. Ta volonté de continuer à faire ton travail comme avant, mais ton responsable ou ton directeur attend de toi que tu accomplisses plus de tâches qu'avant. Et comme tu tiens à garder ton emploi, tu ne dis rien, tu t'exécutes. Il arrive parfois qu'on accepte facilement la volonté des hommes plus que la volonté de Dieu. On se dit que Dieu est miséricordieux, il va comprendre, il est amour, il va tout tolérer. Mais on se trompe. Dieu veut être honoré, il veut être craint. Il a besoin qu'on reconnaisse sa souveraineté, qu'on arrête de le résister. Toute personne qui est réveillée, toute personne qui croit en Dieu, qui a accepté Jésus-Christ dans sa vie, nous devons tous arriver à un niveau de comprendre que tout ce que Dieu fait pour nous est bon, même quand on n'est pas en train de comprendre directement. Même si au fond de toi, tu n'es pas d'accord. Tu n'es pas d'accord avec ce que Dieu est en train de te demander. Aussi longtemps que tu sais que c'est la volonté de Dieu, fais-le et tu en verras les fruits.

0: Nous sommes maintenant dans la deuxième partie, c'est-à-dire la partie de l'enseignement. Vous savez que vendredi, nous avons clôturé un enseignement sur le temps de Dieu. Ça a pris assez de temps. Et si tu es nouveau, tu n'as pas encore écouté cet enseignement, va dans les archives et tu vas aller sur les recherches et tu écris le temps de Dieu. Avant l'enseignement sur le temps de Dieu, on avait terminé un livre de la Bible, c'est-à-dire le livre de Job. Et vous savez qu'on alterne entre un livre de la Bible et un enseignement normal. Et nous interchangeons l'Ancien Testament d'un côté et un enseignement ordinaire. Et puis on va dans le Nouveau Testament parce que nous avons l'objectif de lire toute la Bible. Et jusqu'à maintenant, dans l'Ancien Testament, on a étudié depuis Genèse jusqu'à Job. Si tu vas dans recherche, tu écris le nom de n'importe quel livre, depuis Genèse jusqu'à Job, tu verras l'enseignement est dans le Nouveau Testament, depuis Matthieu jusqu'à Timothée, il y a tous ces livres. Il suffit d'aller dans Recherche sur l'application. Alors maintenant, nous revenons dans le Nouveau Testament, parce que la dernière fois, c'était Timothée. Maintenant, nous allons étudier le livre de Tite. Tite, c'est un petit livre qui comporte 3 chapitres. Et après Tite, il y a Philémon. Et Philémon n'a qu'un seul chapitre. Donc, comme si ce sont des petits livres, on va enchaîner. Après Tite, on va étudier directement Philémon avant de retourner dans un enseignement ordinaire. Et après, on va retourner dans l'Ancien Testament, ainsi de suite, jusqu'à ce qu'on termine tous les 66 livres de la Bible. Et aujourd'hui, je vais juste vous présenter une introduction du livre de Tite. C'est un livre qui a été écrit par Paul. L'auteur, c'est l'apôtre Paul. Ici, je précise que Paul a écrit la plupart des livres du Nouveau Testament. Presque 3/4 de ces livres ont été écrits par Paul. C'est lui qui a écrit Éphésiens, c'est lui qui a écrit Thessaloniciens, Philippiens, Corinthiens. Tous ces livres ont été écrits par Paul. Le livre de Tite ressemble au livre de Timothée. Quand on parle de livre, c'est la lettre. C'est la lettre que Paul a écrite à Timothée et c'est la lettre que Paul a écrite à Tite. Donc, on va trouver beaucoup de ressemblances entre la lettre de Paul écrite à Timothée et la lettre que Paul a écrite à Tite. Le but de cette lettre, c'était d'organiser l'église en Crète parce que Tite était grec. Il était dans une île appelée Crète. L'île de Crète, c'est une île de la Grèce, dans la Méditerranée, au sud de la Grèce, pas loin de la Turquie et de l'Afrique du Nord. C'est une partie de l'Empire romain. Aujourd'hui, c'est une région de la Grèce. Donc, Tite n'était pas un juif, il était grec. Alors, du 1er au 4e verset, ce sont des salutations, il parle de la mission et les salutations. Du 5e au 9e verset, il parle d'établir les anciens. Du verset 10 au verset 16, là, il est un peu plus sévère parce qu'il essaie de combattre les faux docteurs et les fausses doctrines. Alors, pourquoi est-ce qu'on apprend ça aujourd'hui? Parce que c'est la même chose qui se passe aujourd'hui. Il y a de faux docteurs, il y a des fausses doctrines. Et j'aimerais d'abord vous avertir qu'il y aura beaucoup de choses, des choses négatives qu'on voit dans l'Église aujourd'hui que Paul va mentionner. Alors, si nous lisons des choses que tu vois dans ton église, c'est-à-dire qu'on peut lire des choses qui sont passées dans l'église à l'époque de Tite, et maintenant tu vois que ça se passe dans ton église. Alors, j'aimerais vous demander de ne pas juger vos pasteurs. Le but de cet enseignement, ce n'est pas de juger les serviteurs de Dieu, ce n'est pas de juger vos pasteurs, mais au contraire, c'est de vous pousser à prier pour eux. Priez pour vos pasteurs. On va voir qu'il y a des choses négatives qui se passent dans l'église parce que les enfants de Dieu ne prient pas pour leurs pasteurs. Vous ne priez pas pour vos pasteurs. Au contraire, vous les jugez. Ici, on n'est pas en train de juger. On veut voir pourquoi cette lettre se trouve dans la Bible. Pourquoi ça se trouve dans la Bible? On va aller chapitre par chapitre. Il y a des choses que tu verras et tu verras que ces choses se passent peut-être dans ton église et ne va pas juger ton pasteur. Ne va pas accuser ton pasteur. Prie pour lui. Parce que les choses négatives qui se passent dans l'église, ça vient du diable. Ça ne vient pas du Saint-Esprit, mais ça vient du diable. Donc, ce livre de Tite, le premier chapitre, il s'agit de l'ordre spirituel et les fondements. Paul essaie d'organiser l'église dans Crète. Il parle de l'ordre, de leadership, des leaders, de la doctrine saine. Ça va toucher directement aux leaders dans l'église, les pasteurs, les anciens, les apôtres. Mais même vous qui n'êtes pas des leaders, vous n'êtes pas des pasteurs, ça vous concerne. Le but, c'est de comprendre la volonté de Dieu, la direction du Saint-Esprit. Et surtout, je vous demanderai de prier pour vos pasteurs. Si je suis le vœu, nous allons continuer demain. Passez une bonne journée.
1: 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Romains 10, 17 déclare « La foi vient de ce qu'on entend, et ce qu'on entend vient de la parole de Christ. »
2: Josué, Chapitre 21. Les chefs de famille des Lévites s'approchèrent du sacrificateur Éléazar, de Josué, fils de Nun, et des chefs de famille des tribus des enfants d'Israël. Ils leur parlèrent à Silo, dans le pays de Canaan, et dirent « L'Éternel a ordonné par Moïse qu'on nous donnât des villes pour habitation, et leurs banlieues pour notre bétail. » Les enfants d'Israël donnèrent alors aux Lévites, sur leur héritage, les villes suivantes et leurs banlieues, d'après l'ordre de l'Éternel. On tira le sort pour les familles des Kéhatites, et les Lévites, fils du sacrificateur Aaron, eurent par le sort 13 villes de la tribu de Juda, de la tribu de Siméon et de la tribu de Benjamin. Les autres fils de Kéhat eurent par le sort 10 villes des familles de la tribu d'Éphraïm, de la tribu de Dan et de la demi-tribu de Manassé. Les fils de Guershon eurent par le sort 13 villes des familles de la tribu d'Issacar, de la tribu d'Azer, de la tribu de Nephtali et de la demi-tribu de Manassé en Basan. Les fils de Merari, selon leur famille, eurent 12 villes de la tribu de Ruben, de la tribu de Gad et de la tribu de Zabulon. Les enfants d'Israël donnèrent aux Lévites, par le sort, ces villes et leurs banlieues, comme l'Éternel l'avait ordonné par Moïse. Ils donnèrent de la tribu des fils de Juda et de la tribu des fils de Siméon les villes qui vont être nominativement désignées et qui furent pour les fils d'Aaron d'entre les familles des Kéhatites et des fils de Lévi, car le sort les avait indiqués les premiers. Ils leur donnèrent Kirjat Arba, qui est Hébron, dans la montagne de Juda, et la banlieue qui l'entoure. Arba était le père d'Anak. Le territoire de la ville et ses villages furent accordés à Caleb, fils de Jéphuné, pour sa possession. Ils donnèrent donc au fils du sacrificateur Aaron la ville de refuge pour les meurtriers, Hébron et sa banlieue, Libna et sa banlieue, Jatir et sa banlieue, Eshtlemoa et sa banlieue, Olon et sa banlieue, Débir et sa banlieue, Aïn et sa banlieue, Juta et sa banlieue, et Beth-Shemesh et sa banlieue, 9 villes de ces 2 tribus. Et de la tribu de Benjamin, Gabaon et sa banlieue, Geba et sa banlieue, Anatote et sa banlieue, et Almon et sa banlieue, 4 villes. Total des villes des sacrificateurs, fils d'Aaron, 13 villes et leurs banlieues. Les Lévites appartenant aux familles des autres fils de Kéhat eurent par le sort des villes de la tribu d'Éphraïm. On leur donna la ville de refuge pour les meurtriers, Sichem et sa banlieue, dans la montagne d'Éphraïm, Gézer et sa banlieue, Kiptsaïm et sa banlieue, et Beth-Horon et sa banlieue, 4 villes. De la tribu de Dan, El-Teke et sa banlieue, Gibéton et sa banlieue, Ajalon et sa banlieue, et Gath-Rimmon et sa banlieue, 4 villes. Et de la demi-tribu de Manassé, Taanak et sa banlieue, et Gath-Rimmon et sa banlieue, 2 villes. Total des villes, 10 et leurs banlieues, pour les familles des autres fils de Kéhat. On donna aux fils de Guershon, d'entre les familles des Lévites, de la demi-tribu de Manassé, la ville de refuge pour les meurtriers, Golan en Basan et sa banlieue, et Beshtra et sa banlieue, 2 villes. De la tribu d'Issacar, Kishjon et sa banlieue, Dabrat et sa banlieue, Jarmut et sa banlieue, et Enganim et sa banlieue, 4 villes. De la tribu d'Azer, Michéal et sa banlieue, Abdon et sa banlieue, Elkat et sa banlieue, et Rehob et sa banlieue, 4 villes. Et de la tribu de Nephtali, la ville de refuge pour les meurtriers, Kedesh en Galilée et sa banlieue, Amoth d'Or et sa banlieue, et Kartan et sa banlieue, 3 villes. Total des villes des Guershonites, selon leur famille, 13 villes et leurs banlieues. On donna au reste des Lévites, qui appartenaient aux familles des fils de Merari, de la tribu de Zabulon, Jokneam et sa banlieue, Karta et sa banlieue, Dimna et sa banlieue, et Nahalal et sa banlieue, 4 villes. De la tribu de Ruben, Betser et sa banlieue, Jatsa et sa banlieue, Kedemoth et sa banlieue, et Mephaat et sa banlieue, 4 villes. Et de la tribu de Gad, la ville de refuge pour les meurtriers, Ramoth en Galaad et sa banlieue, Mahanaïm et sa banlieue, Hesbon et sa banlieue, et Jaézer et sa banlieue, en tout 4 villes. Total des villes qui échurent par le sort aux fils de Merari, selon leur famille, formant le reste des familles des Lévites, 12 villes. Total des villes des Lévites au milieu des propriétés des enfants d'Israël, 48 villes et leurs banlieues. Chacune de ces villes avait sa banlieue qui l'entourait. Il en était de même pour toutes ces villes. C'est ainsi que l'Éternel donna à Israël tout le pays qu'il avait juré de donner à leur père. Ils en prirent possession et s'y établirent. L'Éternel leur accorda du repos tout alentour, comme il l'avait juré à leur père. Aucun de leurs ennemis ne put leur résister, et l'Éternel les livra tous entre leurs mains. De toutes les bonnes paroles que l'Éternel avait dites à la maison d'Israël, aucune ne resta sans effet, toutes s'accomplirent.
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3: Toi qui as déversé ton amour dans nos cœurs, afin que nous puissions aimer comme toi. Alléluia. Et notre randonnée avec toi est désormais une histoire d'amour, divin amour. Accompli tes desseins glorieux dans la vie de ceux qui s'approchent de toi, tête inclinée, âme répandue, pour recevoir la part que seul Dieu peut donner. Je t'aime, Seigneur.

possible maintenant, car le Dieu de toute impossibilité s'invite dans ta vie. Reçois-le maintenant en disant qu'il en soit ainsi et pas autrement, au nom puissant de Jésus-Christ de Nazareth. Avec votre permission, nous allons d'abord écouter le message qui va nous introduire dans le grand combat spirituel de ce matin. À ce microphone, votre serviteur, le bien-aimé pasteur Sammy. Shalom. Le texte biblique qui va nous introduire dans le combat spirituel de ce matin se trouve dans le livre de 2 Samuel au chapitre 23. Lisons à partir du verset 13 jusqu'au verset 17. 3 des 30 chefs descendirent au temps de la moisson et vinrent auprès de David dans la caverne d'Adullam, lorsqu'une troupe de Philistins était campée dans la vallée de Réphaïm. David était alors dans la forteresse et il y avait un poste de Philistins à Bethléem. David eut un désir et il dit, « Qui me fera boire l'eau de la citerne qui est à la porte de Bethléem ?» Alors les trois vaillants hommes passaient au travers du camp des Philistins et puisaient de l'eau de la citerne qui est à la porte de Bethléem. Ils la portaient et la présentaient à David, mais il ne voulut pas la boire. Et il la répondit devant l'Éternel. Il dit, « Loin de moi, ô Éternel, la pensée de faire cela. Boirai-je le sang de ces hommes qui sont allés au péril de leur vie et ils ne voulaient pas la boire ?» Voilà ce que firent ces trois vaillants hommes. Je chante.

0: 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L'Éternel est près de ceux qui ont le cœur brisé.
1: Hey! Merci de nous rejoindre à ce temps de prière, à ce temps de combat spirituel et d'action prophétique. Le thème de ce matin est le désir de David. Et nous venons justement de lire dans le livre de 2 Samuel au chapitre 23, les versets 13 à 17. Mais pour la deuxième lecture, je vais commencer à lire à partir du verset 15. David eut un désir et il dit, « Qui me fera boire de l'eau de la citerne qui est à la porte de Bethléem ?» Alors, les trois vaillants hommes passèrent au travers du camp des Philistins et puisaient de l'eau de la citerne qui est à la porte de Bethléem. Ils la portaient et la présentaient à David, mais il ne voulut pas la boire, et il la répandit devant l'Éternel. Il dit, « Loin de moi, ô Éternel, la pensée de faire cela. Boirai-je le sang de ces hommes qui sont allés au péril de leur vie ?» Et il ne voulut pas la boire. Voilà ce que firent ces trois vaillants hommes. Dis Amen.
2: Amen.
1: Essayons, bien-aimés dans la foi, de situer un peu le contexte dans lequel cette parole a été écrite. David n'était pas encore roi. Il était un exilé politique, un fugitif, un fuyard. Il était dans cette grotte Adullam. Il voulait boire. Il avait eu un désir, comme chacun de nous aussi peut éprouver un désir. Bien aimé, ce n'est pas mauvais d'exprimer un désir. Ce n'est pas mauvais de dire à Dieu, Seigneur, voici mon désir. Ce n'est pas mauvais d'ouvrir la bouche pour faire connaître ses désirs. Mais le plus important est de trouver qui va se lever pour accomplir ce désir, pour exaucer ton désir, pour amener ton désir à la réalité. C'est ça qui est le plus important. David a exprimé un désir. Il n'a pas dit le nom de quelqu'un. Il s'est levé parce qu'il savait que c'était une mission périlleuse, une mission difficile, mais pas impossible. Qui me fera boire de l'eau de la citerne qui est à la porte de Bethléem? Alors qu'il savait qu'il y avait des Philistins qui étaient campés là. Ils étaient assiégés, ils étaient entourés par des troupes de Philistins. Il le savait et le puits était bien gardé. Mais il dit, qui me fera boire de cette eau-là? Essayons maintenant, bien-aimés, de comprendre quelle était la portée historique de cet acte prophétique, le désir de David. David exprime un besoin, un désir, sa soif d'eau, mais pas n'importe quelle eau, l'eau de Bethléem. Mais pourquoi Bethléem? Bien aimé, Bethléem était son village natal. Tu ne peux pas comprendre le désir de David si tu n'as jamais voyagé. Quand tu te retrouves dans un pays où tu ne peux pas retrouver les nourritures de ton village, eh bien, bien-aimé, tu peux comprendre le désir de David. Sinon, tu ne peux pas le comprendre. C'est un désir qu'il a exprimé. Et comme je l'ai dit un peu plus haut, il n'a pas envoyé quelqu'un. Il n'a pas désigné quelqu'un. Il s'est interrogé. C'était comme une exclamation. Qui me fera boire de l'eau de la citerne qui est à la porte de Bethléem? Ce n'était plus une question de distance, mais c'était une question de danger. La citerne n'était pas loin. Mais le danger aussi était proche, car cette citerne était sous le contrôle des Philistins, les ennemis jurés de David. Bien aimé dans la foi, qu'est-ce que tu fais quand tu es dans une assemblée et que ton leader, dans une prédication, exprime un désir? Est-ce qu'il y a des gens qui se lèvent spontanément pour dire « Je me lève pour accomplir, pour réaliser le désir de mon leader » Est-ce qu'il y en a? Est-ce que ces hommes-là, ces femmes-là existent encore aujourd'hui? On attend tout simplement qu'on nous désigne, qu'on nous envoie, mais on n'est pas prêt à se lever de manière spontanée. Parce qu'on se dit que si quelque chose m'arrive, on dira qu'on ne t'a pas envoyé, n'est-ce pas? Si David avait été roi à cette époque-là, on comprendrait pourquoi ces trois hommes se sont désignés. Mais ce n'était pas le cas. Il était un fugitif, un réfugié, il était recherché. Mais cela n'a pas empêché ces trois hommes à se porter volontaires. Bien aimé dans la foi, si tu avais été là au temps de David, quelle allait être ta réaction? N'allais-tu pas dire à David, mais tu exagères? Toi-même, tu sais que cette citerne est sous contrôle des ennemis, est en territoire ennemi. Mais attends, c'est quel genre de désir toi tu as? Laissons les raisonnements bien-aimés. Lévons-nous et accomplissons le désir de quelqu'un. Dis amen.
2: Amen.
1: Le point 2, les hommes de David. Ces trois hommes qui se sont levés et qui se sont portés volontaires pour accomplir cette mission n'étaient pas n'importe qui. C'était des héros. Et ils sont allés au péril de leur vie pour accomplir le désir de leur leader. Ils ont été blessés dans la bataille. Leur chair a été meurtrie. Ils ont affronté le danger. Mais une chose est sûre, ils ont rapporté l'eau. Ces hommes étaient prêts à mourir pour la cause de leur leader. Et la question est, bien aimé, en tant que chrétien, risques-tu ta vie pour étancher la soif ou un besoin de Dieu ou de ton leader? Pour ces trois hommes, le désir de leur maître était au-dessus de la peur, des terreurs que pouvaient inspirer leurs ennemis. Ils avaient un objectif, ramener l'eau de la citerne. Le reste n'avait pas d'importance. Frères et sœurs dans la foi, est-ce que ta consécration est semblable à la dévotion de ces trois hommes? Ils ne sont pas allés délivrer des otages en territoire ennemi, mais ils sont allés simplement prendre de l'eau, quelque chose qui peut être qualifié d'insignifiant. Mais ils ont risqué leur vie pour cela. Est-ce que ta dévotion est semblable à la leur? Le point 3, l'acte prophétique de David. Au verset 16, la dernière partie, la Bible dit, « Mais il ne voulut pas la boire et il la répandit devant l'Éternel. » Mais pourquoi il n'a pas voulu boire cette eau? Parce que David a vu que ce que ces trois hommes ont fait n'est pas simplement de l'eau qu'ils ont rapportée, c'est leur vie qu'ils ont risquée. Et lui, en tant qu'un homme, il ne peut pas décider de la vie de quelqu'un. Il ne peut pas boire cette eau. C'est comme s'il buvait leur vie. C'est comme s'il buvait leur sang. C'est pourquoi il le dit au verset 17. « Loin de moi, ô Éternel, la pensée de faire cela. Boirai-je le sang de ces hommes qui sont allés au péril de leur vie ?» Et il ne voulut pas la boire. Voilà ce que firent ces trois vaillants hommes. Il dit « Ce n'est pas l'eau qui est dans sa main, mais c'est le sang de ces trois hommes qui ont risqué, voire même sacrifié leur vie pour lui rapporter un simple désir. David a considéré l'acte comme étant un acte qui devait être accompli, non pas pour un homme, mais pour Dieu. Donc il a pris cette eau, sang, et il l'a répandue devant l'Éternel. Donc c'est sur l'autel de l'Éternel qu'il répandit cette eau, sang. L'homme boit de l'eau, il ne boit pas du sang. Et on ne verse pas de l'eau sur l'autel, mais c'est le sang qu'on verse sur l'autel. La seule chose qu'on fait avec le sang, c'est de répandre cela sur un autel. En l'occurrence, l'autel de l'Éternel. C'est comme si David apportait la vie de ces trois hommes devant l'Éternel. Pour dire, Seigneur, voici ces hommes qui ont risqué leur vie pour moi. Prends soin d'eux. Bien aimé, c'est très important. Quand tu te lèves pour accomplir le désir du serviteur de l'Éternel, eh bien, ce que tu apportes à son serviteur, le serviteur prend ce don, ce sacrifice, et il apporte devant l'Éternel. En le faisant, c'est ta vie qu'il apporte devant l'Éternel. Quand il prie par rapport à quelque chose que tu as fait pour lui, eh bien, c'est ta vie, c'est ton travail, c'est tes relations, c'est tes opportunités qu'il met devant Dieu. C'est très important. Ces hommes voulaient étancher la soif de leur maître. David voulait étancher la soif de l'autel de Dieu. Bien-aimé dans la foi, je voudrais terminer en te disant ceci. C'est une phrase à retenir, et surtout pour les véritables chrétiens et pour les hommes de Dieu qui sont connectés à cette fréquence. Quand Dieu inspire son serviteur, c'est le peuple qui doit transpirer. Quand Dieu donne une vision à son serviteur, c'est le peuple qui doit se lever pour réaliser cette vision. Que Dieu bénisse sa parole, que Dieu bénisse ton écoute. Shalom.

0: teint des hommes, des femmes qui se lèvent pour accomplir ton désir, comme ce fut le cas pour David, qui n'était même pas roi, un fugitif, un réfugié, un exilé, des gens de rien se sont levés pour accomplir son désir. Bien-aimé dans la foi, c'est le message que nous avons écouté ce matin. Il est temps maintenant de passer à nos différents sujets de prière. Bien-aimé dans la foi, c'est le temps de passer à nos différents sujets de prière. Nous sommes aujourd'hui encore avec le prophète Gouda Stéphane de la mission évangélique La Grâce des Deux Plateaux, les Oliviers.
1: Shalom, bien-aimé.
0: Le premier sujet va nous conduire dans le livre de 2 Samuel au chapitre 23, le verset 15. Lisons le verset 15. David eut un désir et il dit, « Qui me fera boire de l'eau de la citerne qui est à la porte de Bethléem ?» Bien-aimé dans la foi, cette année, que Dieu suscite des gens pour satisfaire tes besoins, pour satisfaire tes désirs dans le nom puissant de Jésus. Dis avec moi, au nom de Jésus.
1: Au nom de Jésus.
0: Seigneur,
1: Seigneur, comme David,
0: cette année suscite,
1: suscite
0: des gens,
1: des hommes,
0: des femmes,
1: pour satisfaire
0: à tous mes besoins,
1: à tous mes désirs,
0: au nom de Jésus.
1: Au nom Shabalagadabro,
0: de Nazareth,
1: Légué de Bré,
0: Ragadabro,
1: Shabalaba,
0: des anges,
1: les Boloboliba,
0: Ragadabro,
1: de ton Église,
0: suscite,
1: au nom puissant de Jésus,
0: suscite,
1: au nom puissant de Jésus,
0: qui sont en train de prier avec nous,
1: au nom puissant de Jésus,
0: des gens,
1: suscite,
0: au nom puissant de Jésus,
1: suscite,
0: au nom puissant de Jésus,
1: son désir,
0: le désir de boire l'eau
1: de la Jésus.
0: Et ces trois vaillants hommes se sont proposés
1: au nom puissant de Jésus.
0: Suscite
1: des femmes
0: au nom puissant de Jésus
1: pour pouvoir satisfaire nos désirs,
0: au nom puissant de Jésus,
1: besoin au nom de Jésus,
0: au nom puissant de Jésus.
1: Pour prier,
0: tu ne sais
1: pas qui Dieu va envoyer vers toi aujourd'hui
0: pour satisfaire un besoin,
1: pour
0: satisfaire un désir.
1: Au nom puissant de Jésus,
0: tu as besoin de quelque chose.
1: Suscite
0: à présent
1: au nom puissant de Jésus.
0: Mais c'est le temps où tu envoies maintenant quelqu'un, où Dieu suscite, Dieu élève quelqu'un, Dieu envoie quelqu'un
1: de Jésus
0: pour pouvoir répondre à ce besoin
1: au nom puissant de Jésus.
0: C'est pourquoi il faut bien prier. Il faut bien prier. Élève la voix et prie comme il se doit dans le nom puissant de Jésus-Christ de Nazareth.
1: Amen.
0: Au nom puissant de Jésus-Christ.
1: Au nom puissant de Jésus.
0: Je déclare, dis avec moi, je déclare
1: l'éternel.

0: soutenir,
1: soutenir
0: au nom puissant de Jésus. Amen.
1: Amen. Lisons le verset 16. Alors, les trois vaillants hommes passèrent au travers du camp des Philistins et puisèrent de l'eau de la citerne qui est à la porte de Bethléem. Il la portait, il la présentait à David, mais il ne voulut pas la boire et il la répandit devant l'Éternel. Tu vas dire, Seigneur, fais de moi un vaillant homme en cette année, que je parte et que je revienne toujours avec un butin. Au nom de Jésus. Dis-moi, au nom de Jésus.
0: Au nom de Jésus.
1: Seigneur,
0: Seigneur,
1: fais de moi,
0: fais de moi
1: un vaillant héros.
0: Un vaillant héros.
1: Comme ces trois hommes.
0: Comme ces trois hommes.
1: Qui se sont levés.
0: Qui se sont levés.
1: Spontanément.
0: Spontanément.
1: Pour répondre.
0: Pour répondre.
1: Au besoin.
0: Au besoin.
1: Et au désir.
0: Et au désir.
1: De David.
0: De David.
1: Fais de moi.
0: Fais de moi.
1: Un vaillant héros.
0: Un vaillant héros.
1: Au nom de Jésus.
0: Au nom de Jésus.
1: Prions. Au nom puissant de Jésus-Christ de Nazareth.
0: Je suis un vaillant héros.
1: Fais de moi un vaillant héros.
0: Je suis un vaillant héros.
1: Cette année.
0: Les bolos,
1: un vaillant héros.
0: Ragada,
1: n'a pas besoin d'être envoyé.

demander Seigneur moi aussi Shabalaba. Chaque fois que ton serviteur ou tes serviteurs vont manifester un besoin, donne-moi de me lever, donne-moi de me lever et de pouvoir aller.

0: Shabalaba, on a besoin de ceci, on a besoin de cela. Lève-toi comme un vaillant héros. Propose-toi toi-même et satisfais aux besoins de l'église. Satisfais aux besoins de Dieu. Et tu verras que quelque chose aussi va se passer dans ta vie.
1: Au nom puissant de Jésus,
0: vaillant héros, sois un vaillant héros, une vaillante héroïne. Au nom de Jésus-Christ, amen.
1: Au nom puissant de Jésus-Christ,
0: dis
1: avec moi comme Gédéon.
0: Comme Gédéon.
1: Comme Gédéon.
0: Comme Gédéon.
1: Je suis un vaillant héros. L'Éternel a dit.
0: L'Éternel a dit.
1: À Gédéon.
0: À Gédéon.
1: Vaillant héros.
0: Vaillant héros.
1: Va avec cette force.
0: Va avec cette force.
1: Je reçois ce matin.
0: Reçois ce matin.
1: Cette force.
0: Cette force.
1: Pour vaincre.
0: Pour vaincre.
1: Pour traverser.
0: Traverser.
1: Le camp de mes

0: de Jésus.
1: Au nom de Jésus.
0: Amen.
1: Amen. Bien-aimé, souviens-toi de cette parole que nous avons entendue pendant le message. Quand Dieu inspire son serviteur, c'est le peuple qui doit transpirer. Quand Dieu inspire son serviteur, c'est le peuple qui doit transpirer. Tu dois être ce peuple-là qui transpire. Quand l'homme de Dieu dit on a besoin de batterie, on a besoin de micro, on a besoin de ceci pour meubler ou pour embellir l'église, tu dois être cet homme-là qui se lève pour transpirer et satisfaire aux besoins de Dieu. Chaque fois que tu satisfais aux besoins de Dieu, c'est ton propre besoin que tu es en train de satisfaire. C'est pourquoi David a répandu le sang, l'eau devant l'autel de Dieu. Parce que sa véritable soif, c'était le trône et non l'eau. Bien-aimé, dis avec moi au nom de Jésus.
0: Au nom de Jésus.
1: Seigneur.
0: Seigneur.
1: Je vais transpirer.
0: Je vais transpirer.
1: Comme ces vaillants hommes.
0: Comme ces vaillants hommes.
1: Pour satisfaire.
0: Pour satisfaire.
1: Aux besoins.
0: Aux besoins.
1: De mon église.
0: De mon église.
1: De mon Dieu.
0: De mon Dieu.
1: Au nom de Jésus.
0: Au nom de Jésus.
1: Seigneur.
0: Seigneur.
1: Je veux transpirer.
0: Je veux transpirer.
1: Que ma dévotion.
0: Que ma dévotion.
1: Soit comme.
0: Soit
1: la
0: comme.
1: La consécration.
0: La consécration.
1: De ces trois vaillants hommes.
0: De ces trois vaillants
1: au
0: hommes.
1: Au nom de Jésus.
0: Au nom de Jésus.
1: Ragadabro.
0: Shabalaba.
1: Seigneur, maintenant, au nom de Jésus, c'est toi qui inspire tes serviteurs,
0: et
1: c'est nous qui devons
0: le transpirer
1: pour pouvoir satisfaire aux besoins de son Église, au nom de Jésus-Christ de Nazareth. Oh Dieu, aide-nous à pouvoir le faire, à transpirer,
0: pour
1: à ne pas laisser
0: au nom
1: comme
0: puissant
1: ta parole.
0: De Jésus, je transpire.
1: Faites tout,
0: au nom puissant de
1: faire tout,
0: Jésus,
1: parce que nous servons notre Dieu,
0: pour le
1: puissant de Jésus,
0: de Jésus.
1: Faites toutes choses sans murmure ni hésitation, parce que
0: Jésus.
1: C'est pour Dieu.

0: nom de Jésus-Christ de Nazareth. Prie. Pas le moment de murmurer, c'est le moment de transpirer, pour revenir avec une grande bénédiction dans le nom de Jésus. Prie avec conviction, propose-toi, prie avec conviction, transpire, parce qu'il y a une bénédiction derrière chaque transpiration, derrière chaque sueur. Je prie ce matin que ta sueur se transforme en bénédiction au nom de Jésus-Christ de Nazareth.
1: Amen. Je veux juste dire à quelqu'un au nom de Jésus, regarde dans ton église quelque chose qui va te faire transpirer et prends la charge et la responsabilité de transpirer par rapport à cette chose.
0: Yes.
1: Si tu es d'accord.

0: au profit de mon assemblée, au nom puissant de Jésus. Je suis un sacrifice. Je suis un sacrifice au nom puissant de Jésus. Je suis un sacrifice.
1: Ce qui sera de ma part un culte raisonnable au nom de Jésus. Fais de moi ce que tu veux. Fais de moi ce que tu veux au nom puissant de Jésus. Fais de moi ce que tu veux.

0: considérer le désir de leur maître au-dessus même de leur vie. Parce que l'élévation de leur maître est aussi leur élévation. Oh Dieu, que ma vie soit un sacrifice au nom de Jésus-Christ de Nazareth. Amen.
1: Dis avec moi, Père, au nom de Jésus.
0: Père, au nom de Jésus.
1: Ta parole déclare. Il y a plus de bonheur.
0: À donner.
1: Qu'à recevoir.
0: Je déclare.
1: Que mon esprit.
0: Mon âme.
1: Et mon corps.
0: Est un sacrifice.
1: Pour les autres.
0: Pour ton œuvre.
1: Au nom de Jésus.
0: Amen. Dis Amen bien. Bien-aimé, que tous les Philistins qui m'inspiraient la peur ce matin soient jugés par le feu.
1: Au nom de Jésus.
0: C'est avec moi, au nom de Jésus.
1: Au nom de Jésus.
0: Seigneur.
1: Juge.
0: Tous les Philistins. Qui m'empêchait
1: de prendre des décisions,
0: de sortir de ma maison,
1: de faire face au danger,
0: qu'il soit jugé,
1: par le feu,
0: au nom de Jésus,
1: les Borokoto,
0: les Philistins,
1: qu'il soit jugé,
0: comme les Philistins qui ont
1: fait
0: d'Israël,
1: qu'il soit jugé,
0: qu'il

0: puissant de Jésus, qu'il soit jugé. Au nom puissant de Jésus,
1: ne résiste pas tes enfants.
0: Au nom de Jésus,
1: juge-les.
0: Juge-les, Seigneur. Par le feu.
1: Jésus, dans le nom puissant de Jésus, juge-les, Seigneur.
0: Merci, Seigneur.
1: Juge-les, Seigneur.
0: Parce qu'ils sont jugés.
1: Jésus-Christ de Nazareth.
0: Ils sont jugés.
1: Au nom de Jésus-Christ de Nazareth.
0: Ils sont jugés.
1: Merci, Seigneur.
0: Ils sont jugés.
1: Parce que tu le fais au nom de Jésus.
0: Éternel, dis avec moi, Éternel.
1: Éternel.
0: Tu es le Dieu de

0: sois jugé, au nom de Jésus.
1: Au nom de Jésus.
0: Amen.
1: Bien-aimé, tu vas maintenant prier et recommander ta journée au Seigneur. Prions. Au nom de Jésus-Christ de Nazareth, Seigneur, nous voulons te recommander cette journée.
0: Merci, Seigneur.
1: Au nom puissant de Jésus.
0: Bénis-la.
1: Nous voulons te recommander cette journée.
0: Bénis-la.
1: Afin que, Seigneur, le désir
0: d'une de tes enfants soit accompli ce matin.
1: Le désir d'une de tes filles soit accompli ce
0: matin. Bénis-la. Bénis-la.
1: Que quelqu'un se lève de façon spontanée pour aller et pour revenir
0: au nom puissant de Jésus.
1: Avec le
0: ma journée est bénie.
1: Avec l'opportunité de quelqu'un.
0: Elle est bénie. Elle est bénie. Elle est bénie. Elle est bénie.
1: Nous le demandons ce matin.
0: Au nom puissant de Jésus.
1: À la maison, les mêmes produits.
0: Louange à toi.
1: Rencontre soit des
0: gloire à toi que soit donné.
1: Soit des rencontres prophétiques, des rencontres qui
0: merci, Seigneur.
1: Une bénédiction dans le futur.
0: Sois béni et glorifié.
1: De Nazareth.
0: Au nom
1: Dieu,
0: de Jésus.
1: Accompagne tes enfants et que cette journée soit proclamée.
0: Merci, Jésus.
1: Béni au nom puissant de Jésus-Christ de Nazareth.
0: Merci, Seigneur.
1: Amen.
0: Amen.
1: Bien-aimé, lève la main là où tu es. Je vais prononcer sur toi une bénédiction. C'est ainsi qu'ils mettront mon nom sur tous ceux qui sont connectés à cette fréquence.
0: Amen.
1: Et qui prient depuis 5 heures du matin.
0: Amen.
1: Que l'Éternel te bénisse et qu'il te garde.
0: Amen.
1: Que l'Éternel fasse lui sa face sur toi.
0: Amen.
1: Qu'il t'accorde sa paix.
0: Amen.
1: Que l'Éternel tourne sa face vers toi.
0: Amen.
1: Qu'il t'accorde sa grâce.
0: Amen.
1: Au nom du Père, au nom du Fils, au nom du Saint-Esprit. Au nom du Père, au nom du Fils,
0: au nom du Saint-Esprit.
1: Qu'il en soit ainsi.
0: Et pas autrement.
1: Au nom de Jésus.
0: Amen.
2: Le patriarche Yao Emmanuel assure la réalisation et la mise en onde de cette émission. Shalom.
0: Shalom, bien-aimés.

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0: Vous faites bien de suivre Méditons ensemble, votre émission qui se propose de vous faire découvrir ou redécouvrir des portions de la Bible, la parole du Seigneur. Nous sommes le lundi 18 mai 2026. En ouvrant le lecteur à cette date, il est indiqué 2 Thessaloniciens chapitre 1, les versets 1 à 12. C'est la deuxième épître de Paul à l'église aux frères de Thessalonique. Thessalonique était la métropole de la Macédoine, la province voisine de l'Achaïe. La ville avait été une étape importante du deuxième voyage missionnaire de l'apôtre Paul. Les Juifs, y avaient une synagogue où ce dernier, pendant 3 sabbats, a annoncé la parole, la bonne nouvelle qui concerne le Seigneur Jésus-Christ. Thessalonique, donc, a abrité une église constituée de non-Juifs et de Juifs. C'est certainement la seconde ville d'Europe à entendre la prédication de Paul et probablement la première église à recevoir les toutes premières lettres de l'apôtre Paul. En tout cas, nous aurons beaucoup de plaisir à tirer du profit de tous ces textes tirés donc de la deuxième épître de Paul aux chrétiens de Thessalonique est composée de 3 chapitres. Le pasteur Jean Benson et notre invité pour ce jour. Bonjour, pasteur.
1: Bonjour, Adambi. Bonjour à tous les auditeurs de Fréquence Vie. Dieu vous bénisse.
0: Le pasteur Jean Benson est missionnaire, pasteur à l'église Action Biblique. C'est avec lui que nous allons essayer de bien comprendre ce texte liminaire de Paul aux Thessaloniciens. Justement, pasteur, quel regard portez-vous sur ce premier chapitre qui fait l'objet de notre dévotion matinale?
1: Bon, on va dire premier chapitre, mais en même temps, cette deuxième partie, ce deuxième courrier, on peut noter la poursuite, l'encouragement à une église modèle, mais qui traverse aussi des difficultés, notamment la persécution, la poursuite des encouragements, mais aussi la clarification sur la position portant sur le retour de Jésus-Christ, dont les éléments avaient été déjà distillés dans la première épître de Paul aux Thessaloniciens. Et maintenant, dans cette deuxième épître, d'autres éléments sont apportés pour essayer de nettoyer un peu la confusion qui a pu naître du premier courrier.
0: D'accord, nous aurons des détails, des vérités à mettre en pratique en lisant, en méditant, en écoutant, méditons ensemble de ce jour. L'émission est mise en onde par Emmanuel Yao à ce microphone, votre serviteur Alex Adombi Pacoum. Avant la lecture, prions avec le pasteur Jean Benson.
1: Nous prions. Seigneur notre Dieu, nous bénissons ton nom et te rendons grâce pour ce matin. Tu nous as permis de nous lever, tu nous as permis de nous disposer pour écouter ta parole. Maintenant, Seigneur, viens et remplis-nous par ton esprit afin que nous puissions comprendre comme tu comprends, nous puissions entendre et réaliser comme tu le fais, afin de ne pas nous écarter du beau plan de vie que tu as pour chacun de nous. Nous demandons, Seigneur, ton éclairage, afin que chacun de nous reparte dans la joie pour mettre en pratique ce qui a été dit au nom de Jésus-Christ. Amen.
0: Amen.

0: Lisons le passage du jour, 2 Thessaloniciens chapitre 1, les versets 1 à 12. Notre lecture se fait dans la Bible version Louis II. Verset 1. Paul et Sylvain et Timothée à l'église des Thessaloniciens qui est en Dieu notre Père et en Jésus-Christ le Seigneur. Que la grâce et la paix vous soient données de la part de Dieu notre Père et du Seigneur Jésus-Christ. Nous devons à votre sujet, frère, rendre continuellement grâce à Dieu, comme cela est juste, parce que votre foi fait de grands progrès et que la charité de chacun de vous, tous à l'égard des autres, augmente de plus en plus. Aussi, nous glorifions-nous de vous dans les églises de Dieu à cause de votre persévérance et de votre foi au milieu de toutes vos persécutions et des tribulations que vous avez à supporter. Verset 5. C'est une preuve du juste jugement de Dieu pour que vous soyez jugés dignes du royaume de Dieu pour lequel vous souffrez. Car il est de la justice de Dieu de rendre l'affliction à ceux qui vous affligent et de vous donner à vous qui êtes affligés du repos avec nous. Lorsque le Seigneur Jésus-Christ apparaîtra du ciel avec les anges de sa puissance au milieu d'une flamme de feu pour punir ceux qui ne connaissent pas Dieu et ceux qui n'obéissent pas à l'évangile de notre Seigneur Jésus-Christ. Verset 9. Ils auront pour châtiment une ruine éternelle, loin de la face du Seigneur et de la gloire de sa force, lorsqu'il viendra pour être en ce jour-là glorifié par ses saints et admiré par tous ceux qui auront cru, car notre témoignage auprès de vous a été cru. Verset 11 et 12, pour mettre fin à notre lecture, c'est pourquoi aussi nous prions continuellement pour vous, afin que notre Dieu vous juge digne de la vocation et qu'il accomplisse par sa puissance tous les desseins bienveillants de sa bonté et l'œuvre de votre foi, pour que le nom de notre Seigneur Jésus soit glorifié en vous et que vous soyez glorifiés en lui, selon la grâce de notre Dieu et du Seigneur Jésus-Christ. Amen.
1: Amen.

0: Bienvenue à ceux qui viennent de nous rejoindre. L'émission s'appelle « Méditons ensemble ». Tu fais bien donc de t'agripper à ton poste transistor pour suivre cette émission. Le pasteur Jean Benson est avec nous dans les studios de la radio. Bonjour pasteur.
1: Bonjour Adombi.
0: De Thessaloniciens, chapitre 1, les versets 1 à 12. Voici le texte que nous allons lire. Si vous n'avez pas encore lu l'introduction à l'épître de Paul aux Thessaloniques, la deuxième épître, il faut le faire. Une petite introduction figure à la page 62 dans le lecteur de la Bible. On va commencer par observer notre passage du jour. Alors, pasteur Jean Benson, dans quel contexte Paul écrit cette deuxième épître à l'église de Thessalonique?
1: Oui, ici, globalement, le contexte n'a pas trop changé entre la première épître et la seconde épître. Seulement, il n'y a pas un temps très long entre les deux épîtres, ce que l'on peut noter. Mais le fond de cette missive, de ce courrier, de cette lettre est pratiquement le même, de reconnaître les changements transformationnels dans la vie des membres de l'église de Thessalonique, les encourager par rapport aux épreuves liées à leur changement, à leur vie nouvelle, à leur marche en tant que modèle, mais aussi leur faire savoir que leur foi a un retentissement international, ce qui sert aux autres. Et puis maintenant, l'attitude à tenir face à la persécution, mais aussi au retour du Seigneur, parce qu'à cette époque, on était aussi tellement sûr. Et pour certains, même, c'était aventuré à dire qu'il était déjà venu.
0: D'accord. 2 Thessaloniciens, chapitre 1, les versets 1 à 12. De quoi parle ce texte?
1: Voici donc un texte qui est dans la même mouvance que le premier, mais qui va permettre d'observer la résilience d'un peuple, c'est-à-dire d'un groupe de personnes, de ceux qui sont convertis et qui forment l'Église de Thessalonique, dont l'engagement sera renforcé par les bonnes nouvelles qui sont données après persécution de Paul et rapport de la part de Timothée qui avait été envoyé sur place. On peut donc noter qu'on observera l'encouragement à la résilience des Thessaloniciens, des frères de l'Église de Thessalonique, et puis un rappel important sur les caractéristiques du retour de Christ.
0: D'accord, voici les propositions du pasteur Jean Benson en ce qui concerne le découpage des mouvements. Première partie, les versets 1 à 2, prière. Deuxième partie, les versets 3 à 5, résilience des Thessaloniciens. La troisième partie s'articule autour des versets 6 à 10, caractéristiques du retour de Christ. Et puis la quatrième partie, prière et expression de prière, les versets 11 à 12. Commençons par les deux premiers versets, prière.
1: Oui, ici nous pouvons noter, selon notre texte, une prière de la part de l'apôtre Paul qui rédige cette missive. Paul et Sylvain et Timothée à l'église des Thessaloniciens qui est en Dieu, notre Père, en Jésus-Christ, notre Seigneur. Que la grâce, c'est une prière, c'est un vœu adressé à Dieu pour ces derniers. Que la grâce et la paix vous soient données de la part de Dieu, notre Père et du Seigneur Jésus-Christ. Mais vous pouvez noter que ce n'est pas ici seulement qu'on retrouve cette formulation, on la retrouve dans plusieurs des épîtres. Ce sont des formules d'appel, mais aussi parfois des formules de clôture des lettres envoyées.
0: D'accord. Deuxième partie, les versets 3 à 5, résilience des Thessaloniciens.
1: Oui, ici, on regarde la résilience sous l'angle du fait de tenir face à la persécution et aux secousses apportées par la croissance de leur foi. Mais en même temps, cette résilience, cette persévérance devient un modèle pour les autres églises au point que partout où ces leaders passent, ils font écho de la foi. Mais c'est normal. Déjà dans la première épître, au chapitre 1, le verset 9, ce verset que nous avons eu plaisir par nos devanciers, par nos pionniers, par nos missionnaires, etc., à nous encourager à connaître par cœur, à apprendre par cœur, 1 Thessaloniciens 1, 9. Car on raconte à notre sujet quel accès nous avons eu auprès de vous et comment vous êtes convertis à Dieu en abandonnant vos idoles pour servir le Dieu vivant et vrai et pour attendre des cieux son Fils. Et ça, c'est, on va dire, le socle de ce qui s'est passé dans leur vie. Et donc là, à Thessalonique, on a un résultat des Juifs qui se sont convertis. On a un résultat aussi des Grecs qui se sont convertis. Rappelons à juste titre que Thessalonique est une des villes d'Europe et qui a été évangélisée après 3 semaines, même pas un mois, après 3 semaines d'évangélisation, c'était pendant 3 sabbats que l'apôtre Paul a parlé, c'était dans Actes chapitre, on revoit cela, le narratif dans Actes chapitre 17, versets 1 à 4,
0: oui.
1: Où on voit qu'après Philippe, on se déporte à Thessalonique, tout de suite, un peu plus après, à Bérée, et là, on voit que, on va dire, la réaction se fait violente de la part des Juifs, qui apprennent que, en utilisant l'expression, ces hommes qui ont bouleversé le monde sont aussi arrivés ici. Cette expression montre à quel point l'adversité était fébrile et préférait la violence. Hein, et ce qui a permis souvent d'exfiltrer l'apôtre Paul et de laisser sur place Timothée et Sylvain. Et beaucoup ne se sont pas rendus compte, c'est que Timothée et Sylvain aussi sont une force importante. Donc ils étaient focalisés sur le leader principal et ils ne comprenaient pas que les deux autres faisaient un travail de fond extraordinaire et de manière exceptionnelle. Donc ici, la question de la résilience est importante et les termes sont bien employés. On voit la croissance de leur foi, le développement de leur amour qui va en augmentant et ce sont les signes clairs de la croissance du chrétien. Mmh. La vie chrétienne normale.
0: Oui.
1: Voilà. Et eux, c'est vraiment comme si ils mettaient en pratique tout de suite et les résultats aussi étaient probants. Et ainsi, on peut voir que leur témoignage touche les autres communautés qui se créent par la suite.
0: D'accord. Troisième partie, caractéristique du retour de Christ, les versets 6 à 10.
1: Oui, dans les versets 6 à 10, on voit que la souffrance actuelle des Thessaloniciens va faire place à l'exercice de la justice de Dieu. Mais à quel moment? Parce qu'ils aspiraient, après, on nous parle de tribulation, verset 4, tribulation, les persécutions qu'ils ont à supporter. Mais leur foi grandit, c'est vrai, mais ils aspirent vraiment à être soulagés. Mais l'apôtre Paul leur fait comprendre que cela ne peut ne pas arriver tout de suite, mais tout ça va prendre fin lorsque le maître va revenir. Et comme c'est un Dieu de justice, il jugera aussi ses persécuteurs, il jugera aussi ses bourreaux. Mais comme il le dit dans un autre texte, Dieu ne veut pas qu'un périsse, mais que tous viennent à la connaissance de la vérité. Bien sûr, dans Actes chapitre 17, le verset 30-31, on peut noter encore là-bas que Dieu, sans tenir compte des temps d'ignorance, annonce maintenant à tout homme, en tout lieu, qu'ils aient à se repentir parce qu'il a fixé un jour où il va juger le monde selon la justice par l'homme qu'il a désigné, et ce dont il a donné à tous une preuve digne de foi en le ressuscitant des morts. Il y a cette réalité du retour de Christ que chacun de nous doit revoir et qui va être sonné aussi comme la libération de la souffrance du peuple de Jésus-Christ sur terre.
0: D'accord. La dernière partie, c'est prière et expression de prière, les versets 11 à 12.
1: Oui, ici, on a dit prière et expression de prière parce que on voit là un appel à la prière, sinon une démonstration de la pratique de la prière, mais aussi de cette expression en tant que telle. On dit, c'est pourquoi aussi nous prions continuellement pour vous. Donc, il dit ce qu'il fait, mais en même temps, quel est le contenu de sa prière? Et afin que notre Dieu vous juge digne de la vocation et qu'il accomplisse par sa puissance tous les desseins bienveillants de sa bonté et l'œuvre de votre foi. Donc là, on pourrait nous-mêmes aussi calquer notre prière de ce matin sur cette expression pour notre Église et pour les autres Églises, pour les frères en Christ, pour le corps de Christ dans tout notre pays, parce qu'on peut constater que ce n'est pas le genre de prière que beaucoup adressent, qu'une Église soit forte, que Dieu accomplisse par sa puissance tous les desseins bienveillants de sa bonté, de l'œuvre de leur foi, pour que le nom de Jésus soit glorifié en eux. Ce n'est pas le genre de prière qu'on trouve chez beaucoup de gens. Chacun pense à lui, Seigneur, réponds-moi, Seigneur, fais ci pour moi. Mais quel temps prenons-nous pour prier pour notre assemblée, pour que Dieu soit glorifié en elle, ou que nous prions pour les autres, pour que Dieu se glorifie dans leur vie. Voici un peu le pourquoi de cette prière, de cette expression de prière.
0: D'accord. Nous allons continuer l'émission en abordant l'étape numéro 2, qui est l'interprétation. On va s'intéresser aux exemples à suivre et à ne pas suivre dans le texte. C'est vrai que c'est tout l'épître, mais il y a certainement exemples qu'on devait suivre.
1: En effet. Nous pouvons noter une réalité face à laquelle les comportements doivent venir. C'est la question de la persécution. L'apôtre Paul lui-même, après l'appel macédonien, chapitre 16, 9-10, verset 9 à 10, cette phase qui a précédé l'entrée en Europe, a connu des tribulations, a connu des persécutions, même à Philippe. Et les Juifs de Philippe se sont déportés dans les autres villes, encore pour les poursuivre. Donc c'est une réalité que nous avons une adversité en face. Mais le bon comportement a été de prier, de continuer de semer la parole et de toucher les villes qui n'avaient pas encore été touchées. Voici une méthode, une bonne réponse que l'apôtre Paul a apportée. Et c'est ce que les Thessaloniciens aussi ont continué de faire. Leur foi s'est agrandie, leur amour s'est agrandi. Ça veut dire, dans la traduction réelle, c'est qu'ils ont commencé à partager l'évangile auprès de tous les autres. Puisque là-bas, vous avez à voir les Juifs, vous avez des Grecs, vous avez des barbares. Donc, ils étaient aussi concernés. Donc, pour rendre digne notre Dieu, il fallait donc développer ce qu'on appelle la vigilance, la fidélité et la fermeté. Telle est l'essence même de cette résilience.
0: D'accord, on va maintenant conclure l'émission. Mais avant, passons aux vérités. Quelles vérités partager, communiquer aux auditeurs?
1: Tous ceux qui veulent vivre pieusement en Christ seront persécutés. Voici une vérité que nous pouvons vivre ici dans ce chapitre 1 de la deuxième épître de Paul aux Thessaloniciens. Donc la persécution fait partie des outils que Dieu utilise pour nous rendre plus performants. Et puis, le retour à Christ sonne à la fois comme une restauration pour son peuple et la vengeance pour leur soulagement. Donc, il y a une vérité que ce temps de souffrance qui est lié à la persécution contre les croyants va prendre fin. C'est une vérité, ça va prendre fin. Et Jésus aussi va sanctionner, Dieu va exercer sa justice pour rendre l'affliction à ceux qui affligent. Voilà.
0: Nous allons conclure cette émission avec le pasteur Jean Benson. Passons à l'application. L'application, c'est essentiellement des enseignements qui sont donnés, des pistes d'application qui vont nous permettre de mettre en pratique le texte lu et médité. Le texte, c'est bien 2 Thessaloniciens, chapitre 1, les versets 1 à 12, pasteur Jean Benson, en termes d'enseignement. Qu'est-ce qu'on peut retenir?
1: Tout à l'heure, on a déjà dit, tous ceux qui veulent vivre pieusement en Christ seront persécutés. C'est un signe de la bonne santé spirituelle d'un chrétien que d'être persécuté, et non pas une fatalité ou une débâcle ou une destruction. C'est un élément sur lequel ce matin, chacun de nous peut s'appuyer pour savoir comment il continue le combat et comment il ne se décourage pas face à l'adversité. L'autre aspect, c'est que nous devons garder la vigilance, la fermeté, la fidélité face à l'épreuve. Il ne nous abandonne pas, mais nous non plus, nous ne devons pas lâcher prise, nous ne devons pas abandonner, parce que c'est lui qui donne le repos, c'est lui qui soulage, c'est lui qui reviendra du ciel avec ses saints anges pour corriger ceux qui ne sont pas sauvés. Mais en même temps, c'est un rappel à chacun de nous que si les gens sont sauvés, ils mèneront une vie nouvelle et ils ne vont pas nous persécuter, ils ne vont pas nous rendre de l'affliction. Donc le travail d'évangélisation et de mission demeure important et incontournable pour que nous ayons la paix.
0: D'accord, merci pasteur Jean Benson pour la conclusion, l'application, les enseignements de Thessaloniciens, chapitre 1, les versets 1 à 12, le texte que nous avions lu ce matin. N'oubliez pas de lire la note explicative intitulée « Croissance et maturité dans les luttes et l'hostilité », note explicative qui figure à la page 63 dans le lecteur de la Bible. Nous continuons notre lecture, notre méditation du livre de 2 Thessaloniciens demain, toujours avec le pasteur Jean Benson. Merci à Emmanuel Yao qui s'est occupé de la mise en onde de l'émission. Je suis Alex Adambi. Pacôme, on se retrouve demain. Que Dieu vous bénisse et bonne suite de programme sur la radio. Bon début de semaine. Shalom.
1: Shalom.

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Ta parole est une lampe à mes pieds et une lumière sur mon sentier. Psaume 119, verset 105.

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1: Et nous sommes là, il est 6h02. Good morning Abidjan, good morning Yamoussoukro, good morning Bangourou, good morning Boaké. Et bien sûr, on salue aussi les parents de Mans, là, tous les auditeurs de la radio Fréquence Vie. On est dans la joie, quelle joie de vous retrouver encore ce matin pour démarrer cette semaine avec vous, pour démarrer cette belle journée avec vous. Et on dit merci à Dieu. Merci Jésus. On est debout pour certains depuis 4h du mat, là, pour d'autres depuis 5h. Il y a certains qui ont pris avec nous à OSB, hein, 5h donc opération sur la brèche à 5h, de 5h à 5h30. On va recevoir à 6h15 le prophète Mé Bruno. On prendra le petit déj avec lui. Un bon petit déj parce qu'il y a encore de bonnes nouvelles à vous donner là. À 6h30, on va s'écouter Kambouka. À 6h45, la bonne semence. 7h, Crison sera là pour le journal. La première session d'information de cette semaine et de ce jour. Et donc, ce sera sur le coup de 7h00. Et si tu as manqué la méditation de ce matin, n'aie aucune crainte. À 7h30, il y aura la rediffusion de Méditons Ensemble. Et à 8h, le premier numéro de Jouer et Gagner te permettra de repartir avec un cadeau de la part de ta radio. Et sera à 8h dans Jouer et Gagner. À 8h30, nous irons à l'école du Seigneur. On parlera encore de ces histoires d'alliance, alliance, alliance. Là, on va en parler avec le révérend Blé Basile Améler. Et à 8h45, le quart d'heure de jeu. On se dira bye bye à 9h. On va céder l'antenne à François Delormas là, pour l'agapé du jour. Bonjour et bienvenue à la présentation de ce 6-9 Tao Daniel. Et à la mise en onde, le maître Ephraim. Ephraim, déjà bonjour. Hein. Bonjour maître. Voilà, alors on est ensemble dès lundi matin à 6h-9h et on se retrouve encore ce soir à partir de 21h, de 21h jusqu'à 1h du matin pour une nuit sans ennui. Je ne sais pas, qu'est-ce que tu fais en ce moment à l'écoute de la radio, tu es en partance pour le boulot, reste avec nous, alors tu passeras la journée à la maison, ne décroche surtout pas, reste avec nous, on a encore de belles choses à partager ensemble là, sur les antennes de la radio Fréquence Vie. On veut lui dire merci, merci pour ce jour, merci pour cette nouvelle semaine. Et merci pour tout, merci pour nos enfants, merci pour l'épouse, l'époux, merci pour le boulot, merci pour le taf. Oui, c'est bientôt les examens, je crois, CEP. Ils doivent commencer cette semaine, non? Le CEP, là. Pardon, je regarde rapidement le calendrier.

Ah oui, le CEP, c'est aujourd'hui même, hein, les épreuves écrites, aujourd'hui lundi 18 mai là, 2026. Et nous confions les tout petits, nos enfants, nos chouchous là, notre Dieu. Voilà, épreuve écrite aujourd'hui lundi 18 mai 2026 pour le CEP. Cette semaine est chargée, hein, les épreuves orales du BEPC, là, du mercredi 20 au samedi 23 mai, donc cette semaine. Après-demain, les oraux, hein, au niveau donc du BEPC. Et les épreuves écrites du mardi 26, donc la semaine prochaine, du mardi 26 au vendredi 29 mai.

Bonjour et bienvenue sur les antennes de la radio de la vie. La voix qui te dit qui te délivre, pardon, ce message là. Jésus t'aime, Dieu nous aime. Yeshua, Yeshua, Amashia. Nous lisons.

0: paysage au chante. Et louange est notre Dieu. Et nous, il est 6h07 là. On lui dit merci avec Déborah Loukalou. Il mérite la louange. Il mérite notre reconnaissance. Regarde le taf ou encore ce que tu fais à l'église là. Ce n'est pas pour le pasteur, ce n'est pas pour les autres. Tu le fais par amour pour ton Dieu. Quand tu as compris cela, ta façon de travailler va changer. Quand tu sais que tu ne travailles pas pour les hommes, ben naturellement ta façon de travailler va changer. Même au travail, fais tout pour la gloire de Dieu. Quand tu sais que tu ne le fais pas pour ton boss, mais que tu le fais pour Dieu, ta manière de travailler va changer forcément. Il mérite les honneurs, la gloire, la magnificence. Déborah Loukalou, you deserve good morning, welcome.
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0: Et nous y sommes. Reçois la bonne énergie pour bien démarrer ta semaine. La bonne énergie. Dès lundi à 6h sur les antennes de la radio de la vie. La bonne énergie. Et ce matin, comme tous les lundis, c'est Tao Daniel et le maître Ephraim Diadia. On va recevoir tout à l'heure là, le premier responsable du centre de prière, de délivrance et de guérison Bethesda, le prophète Mé Bruno. Il y a de bonnes nouvelles à partager ce matin. Restez avec nous.
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0: On va arrêter la musique, la maître Dja. Welcome, welcome, welcome everyone. Matthieu 5, verset 16. C'est une courte exhortation. Que votre lumière luise ainsi devant les hommes, afin qu'ils voient vos bonnes œuvres et qu'ils glorifient votre Père qui est dans les cieux. Bon, est-ce que ça j'ai besoin d'expliquer, hein? Je pense que c'est clair. Le message est clair. Que votre lumière luise ainsi devant les hommes, afin qu'ils voient vos bonnes œuvres et qu'ils glorifient votre Père qui est dans les cieux. Regarde ta vie, toi qui m'écoutes ce matin, est-ce que tu es sûr que ta lumière, est-ce que tu es sûr que ton comportement, ton attitude dans ton quartier, au travail, glorifie Dieu? Est-ce que quand on te voit te comporter, ta façon de parler, de répondre aux gens au travail, de répondre aux gens là où tu te trouves, est-ce que tu es sûr que ceux qui t'entendent parler, ceux qui voient ton comportement, voit de bonnes œuvres ou de vilaines œuvres, voit de bonnes œuvres ou de mauvaises œuvres. Est-ce qu'ils glorifient ton Père céleste ou ils disent non, si c'est pour être, si c'est, on est chrétien pour devenir comme ça, c'est que je préfère ne pas devenir chrétien. Parce que Jésus dit que ta lumière luise devant les hommes et ta lumière doit luire devant les hommes à travers donc ton comportement, ton langage, ta façon de te vêtir et même les bénédictions qui doivent qui sont rattachées à ta vie, est-ce que tu les manifestes? C'est tout ça que on peut appeler ta lumière. On peut donc définir comme étant ta lumière. Regarde ta vie, analyse ta vie ce matin. Est-ce que tu es sûr que ta lumière touche des personnes, les amène à accepter Christ ou les éloigne de Christ? Je connais. Lorsque j'étais encore du côté de Yopougon-Couette, j'étais dans un véhicule là et quelqu'un disait que la femme de notre dans la cour commune là, c'est la femme de quelqu'un d'un responsable d'une église, donc pasteur ou bien je sais pas bishop etc. Mais son épouse, c'est-à-dire que tous les habitants de cette cour là, les locataires de cette cour là, était toujours en dispute avec elle. Il y avait toujours palabre. Donc il parlait à son ami pour dire, je me demande si celle-là même là, comment ça va, comment elle se comporte dans son église. Parce que si c'est pour devenir chrétien et être comme ça là, il faut faire ne pas devenir chrétien. Le monde nous regarde. Quand tu prends ta Bible tous les matins pour aller à l'église, il te regarde, hein. Voilà, tu penses que tu passes incognito, il te regarde. Mais quand ils te voient partir à l'église, ils espèrent que ton comportement là va refléter la Bible que tu tiens tous les dimanches pour te rendre dans la maison de Dieu. Que ta lumière luise devant les hommes afin qu'ils voient tes bonnes œuvres et qu'ils glorifient ton Père qui est dans les cieux. Les amis, chaque acte que nous posons, soit glorifie notre Père qui est dans les cieux, soit amène les gens à ne pas le respecter. Le papa qui rentre tout le temps ivrogne à la maison, là. Quand son enfant sort ou quand son épouse sort, elle devient sujet de raillerie où les enfants ont honte. Pourquoi ? Parce que le papa, là, sa façon de se comporter dehors, n'est pas vraiment digne d'un père ou d'un époux. Pareil hein, pour le Seigneur. Ta façon de te comporter dans ton quartier, au travail, là, hein, ton langage, ce qui sort de ta bouche, là, cette façon de vivre peut soit amener une personne à louer ton Dieu, soit l'amener à ne même pas considérer encore les autres chrétiens. Hein? Ce sont les premiers faux évangélistes, les faux bishops, ceux qui prennent les titres pour détruire les familles. Là. Ce sont ces personnes-là qui font qu'aujourd'hui, quand les vrais pasteurs, les vrais évangélistes se tiennent dans les rues pour évangéliser, on dit « on est fatigué de vous oh, !» Pourquoi ? Parce qu'il y en a qui ont détruit le nom de notre Dieu. Le comportement là a fait que personne n'a envie d'entendre parler du Seigneur. Mon frère, ma soeur, pour ce lundi, 18 mai 2026, je te pose une question. Tu es sûr que ta lumière lui devant les hommes afin qu'il glorifie, afin qu'il voit tes bonnes œuvres et qu'il glorifie ton Père ou bien ton comportement là les amène à ne même pas chercher la route de l'église. Pense-y, corrige, s'il y a des choses à corriger, moi je vais t'encourager, je suis en vie, c'est parce que Dieu t'aime encore. Donc tu peux encore corriger, tu peux encore te relever. Et voilà, donc merci d'être avec nous, là. On reçoit à présent le prophète Mais Bruno, c'est l'invité DCM.
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0: Et comme tous les lundis, nous nous dirigeons du côté du centre de prière de délivrance et de guérison Bethesda, situé à Bobo, avec notre invité DCM, le prophète. Mais Bruno, il y a encore de bonnes nouvelles pour vous ce matin. Bonjour, homme de Dieu.
4: Bonjour, Tao Daniel, que Dieu te bénisse abondamment.
0: Amen, amen. Mais ce matin, prophète, je suis en polo, là, c'est quoi ? C'est une jeune sport, voilà. La vigueur.
4: Tous les jours que Dieu fait, il me rajeunit, il me donne la force. Amen. Comme le bif, il me donne la force comme un bidouzer pour faire son œuvre. Donc, c'est pas l'accoutrement qui fait le ministère. Tu viens de dire quelque chose de très important. Mon père me disait que c'est parce qu'on a reçu le mauvais que le bon est resté au dehors.
0: C'est fort ça. C'est parce qu'on a reçu le mauvais
4: que le bon est resté dehors.
0: Merci.
4: Il frappait, mais dis-moi, quand on a ouvert, l'autre qui avait la tué tous les enfants. Os, ils ne sont pas pareils.
0: Pas pareil, oui.
4: On disait qu'un seul grain de... Comment on appelle un seul grain un palmier peut salir tout haut.
0: Ok.
4: L'eau est rouge. Ah, c'est pas tous les grains qui sont tombés dans l'eau. C'est un seul grain qui a sali l'eau.
0: L'eau. Yeah.
4: C'est pour dire à mes frères et soeurs que Dieu nous a envoyé d'annoncer les bonnes nouvelles. Il a dit quoi ? Il m'a envoyé annoncer la bonne nouvelle. Il y a un prophète qui a dit à l'une de mes filles que toi, Javier, n'est pas arrivé, tu vas mourir. Deux ont dit ça. Elle avait dit, papa, elle a dit, tu ne mourras pas.
0: Yes.
4: Je refuse ça au nom de Jésus. Elle est vivante. Elle est là, elle est vivante. Il y a une accord que j'ai reçu hier et le prophète a dit, quelqu'un, elle est assise à une femme, il dit, non, toi là, tu vas mourir. Ou bien ta fille va mourir. Il y a des trucs comme ça. Moi, tu nous as révélé, il y a une manière de parler. Il faut le combattre, il faut détruire.
0: Oui.
4: Mais dès que tu vas mourir, depuis que je dis à dès que tu vas mourir,
0: non.
4: Il a dit à Pierre, Satan voulait t'écraser comme je veux, mais j'ai prié pour toi. Ouais. Pierre ne savait pas qu'il y avait un combat spirituel quelque part. Mais il est venu pour annoncer bonne nouvelle à quelqu'un qui est fatigué. On se moque de toi. Tu as perdu ta dignité. Tu as perdu ta valeur. Tu as perdu ton emploi. Quand quelqu'un perd son emploi, un homme perd son emploi, la première personne sortie par la fenêtre, pas toutes les femmes, c'est la femme qui sort par la fenêtre. Et tes enfants te manquent du respect.
0: Oui.
4: Parce que tu as perdu ta dignité. On te voit là, ils te parlent avec respect. Ils te parlent avec soumission. Mon frère, ma soeur, tu as tout perdu. Ta propre famille t'a rejeté. Tes amis t'ont abandonné. Tu ne sais plus quoi faire, tu pleures. Je te donne rendez-vous. Le mercredi, viens me voir au centre de prière Bethesda. Une seule parole va changer ta situation. J'ai toujours dit, la solution est disponible. prends la situation, viens vers la solution, et la solution va remplacer la situation.
0: Au nom de Jésus.
4: Ceux qui viennent me voir, rendent témoignage. Quelqu'un m'a dit hier, dimanche, ah, mais il est simple comme ça. C'est comme ça, il est. Non, non, mon ami. Ce n'est pas. Je ne sais pas quoi dire. J'ai toujours dit, ce n'est pas la peau de serpent qui fait sa puissance bien sa valeur. Mais c'est son vénègre. Il peut aller me trouver, hein, les gardes-corps, oui, par-ci, par-là. Il a vu comme un bishop international, planète de terre. Non, non, non, non, non. Je suis un serviteur de Dieu. Je ne suis pas allé à l'école. Il m'a fait cours du soir. Il m'a fait CPN. Mais Dieu me permet de m'exprimer dans mon mauvais français là. Et Dieu est toujours dans mon mauvais français là. Dieu n'est pas dans ton bon français. Le diable te gifle à gauche, à droite. Hein, ton Babis, c'est un Babis. C'est pas ce qui compte. Ce qui compte, c'est la puissance de Dieu qui compte.
0: Amen, amen. Et justement, du côté du centre de prière de délivrance et de guérison Bethesda, la bonne nouvelle pour ce mois de mai, on va dire, oui, le bonheur et la grâce m'accompagneront.
4: C'est ça. Dites de ceux qui vont impacter leur vie. Des bons qui vont impacter leur vie. Mais toi, tu finis à ressembler ce que tu regardes tous les jours. Tu finis à ressembler ce que tu regardes. Mais c'est ce que tu regardes tous les jours. Tu finis à être comme ce que tu regardes.
0: Okay.
4: Tu sens ce que tu attends tous les jours. Et Dieu fait tellement de miracles. Venez me voir ce mercredi de 7h à 11h. Et tu arrêtes. Quelqu'un vient me voir. J'étais à Yamsoko. La fois par là, vient me voir de Brobo. Il a dormi à la gare. Il me dit, papa, j'ai pris quart de 23h. Dormi à la gare. Et fait terre, non, de 7h si j'étais. Il a dormi là. Et je l'ai reçu à Yamsoukro. Il m'a dit, mais quand je venais te voir, lui, il est exploitant forestier.
0: Okay.
4: Il a eu de contrat. Ça marche. Il est venu me dire merci à Dieu.
0: Amen.
4: Mon frère et ma soeur, tu es fatigué. On dit, où est ton Dieu? Est-ce que Dieu te voit? On parle chez un marabout. On parle chez un féticheur. Jésus, il va décanter ta situation.
0: Amen.
4: Il a déclaré, il dit oui, oui, moi, c'est le bonheur et la grâce qui m'accompagne tous les jours de ma vie. Qui va t'accompagner maintenant? C'est pas le chômage, c'est pas la pauvreté, c'est pas la maladie, c'est pas la misère, c'est pas la déception. Désormais, c'est le bonheur et la grâce qui va t'accompagner. Mais la solution est là. Déplace-toi, viens me voir. Et Dieu va te guérir, te bénir, te libérer.
0: Amen.
4: Vous savez, quand j'ai dit la solution est disponible déjà parce que je plaisante. Mais avant d'aller à l'hôpital, médicaments vont pas te soigner là. C'est déjà disponible, non?
0: Oui.
4: C'est pas quand tu es arrivé qu'on allait fabriquer le médicament pour te guérir.
0: Oui.
4: C'est-à-dire, avant que vous arriviez à Bethesda, ce que Dieu a promis pour vous est déjà disponible. Dieu peut faire dire, va, c'est déjà fait, c'est déjà fait. Et tu es béni. Dao, ceux que Dieu a béni à travers moi, ils sont nombreux.
0: Oui.
4: S'ils veulent venir témoigner, ils vont faire rang. Ici, jusqu'à Coco du Plateau, ce n'est pas encore fini. Je ne viens pas pour mentir. Je viens de ceux qui sont vrais, que j'ai vécu et que j'ai vu. Mais quand il va quelqu'un dire, attends, c'est moi qui ai prié, papa, c'est toi qui as prié pour moi. Hey!
0: Oui, mais prophète, est-ce qu'on peut qualifier cela de la prière? Parce qu'il y a plusieurs aussi qui disent que. Le prophète mais Bruno, il ne prie pas. Quand on arrive là, il dit non, que c'est déjà fait. C'est une déclaration. Il ne voit pas cela comme étant une prière.
4: Mais cela ne calme pas. Est-ce que Jésus va prier pour quelqu'un? Jésus a prié pour qui? Il dit Lazare sort, il est sorti.
0: Oui.
4: Parenté qui a fait combien d'années? 38 ans, lève-toi, porte ton lit et marche.
0: Oui.
4: Quand les gens m'insultent, quand je dis va, ils disent parce qu'il allait m'imposer les mains. Il allait me faire ça.
0: Ils sont habitués à.
4: Mais il viendra, mais ça peut être un témoignage.
0: Ok.
4: Un guéri s'appelle Patrice. Il m'écoute ce matin. S'il est là. Il est venu me voir à Bethesda. C'est ce que Satan lui a donné comme maladie. Il ne dort pas pendant plus de 20 ans. Il a dit va, c'est déjà fait. Quand il est arrivé à Potadi, parce qu'il allait me toucher, il allait faire ça, lui vient comme ça, il quitte à l'arrivée là, je viens, lui c'est déjà fait.
0: Ok.
4: Et c'est lui qui a rien témoigné, il a pris pour qu'il a rien témoigné. Il est pas écouté ce jour-là. Il voit une boîte, et dans cette boîte sortait des scorpions tout blancs. Et la voix lui dit ça qui est dans ta tête depuis 25 ans.
0: Wow.
4: Quand j'ai dit ça, tout est sorti, il dort, il est venu, il a rendu témoin, il dormait comme un bébé.
0: Amen.
4: Il dit c'est déjà fait. C'est-à-dire, un homme, il se retire. Il parle à son Dieu.
0: Okay.
4: Quand il sort sur le terrain, ça fait des miracles.
0: Il va exercer son autorité. Ok.
4: Quel soldat qui va apprendre à tirer sur le champ de bataille?
0: Ah non, non.
4: Mais bon, avant qu'on lui dise, faut placer comme ça, il est déjà à terre.
0: C'est fini.
4: La danse se prépare en brousse, on vient danser en ville. C'est pas quand le roi est là qu'on va apprendre à danser. Dieu m'a envoyé depuis 1979. Oui, ouais. Il m'a envoyé depuis 1979. J'ai parlé à l'angle avant mon baptême d'eau. Dieu m'a rempli. Il est à moi. Donc quand les gens viennent me voir, ils sont étonnés. Un monsieur vient nous voir, il ne prie pas, il ne dit pas ta main est sorcière, ou ton papa est comme ça, ou bien c'est la main qui a bloqué tout. Je n'ai pas ce don. Maman a bloqué, voisin a bloqué, collègue a bloqué. Moi, je dis va, c'est déjà fait, et c'est déjà fait.
0: Amen.
4: Frères et sœurs,
0: amen.
4: Venez me voir ce mercredi, de 7h à 11h. D'abord, c'est le mercredi. Venez me voir les dimanches de 7h à 11h. Je reçois tous les mercredis ici à Bigan, Bethesda, Avocatier, et tous les dimanches, c'est même sur 7h. Après le tour, tu viens t'asseoir. Je dis un mot, Dieu décante ta situation.
0: Amen.
4: Au niveau de Yamsokro, tous les vendredis, de 7h à 11h, oh, Tao, avant-hier, j'ai reçu des gens. Vraiment, c'était merveilleux. C'était tellement. Oh, j'étais heureux, j'étais content pour prier pour ces personnes. Amen. Et Dieu a décanté leur situation. À Bouaké, une très bonne nouvelle, Tao. Une très bonne présence de Bouaké.
0: Ah, d'accord.
4: Si Dieu le veut, jeudi, ce prochain,
0: oui.
4: C'est pas ce jeudi-là, qui vient là-bas, il va recevoir les gens de Bouaké. On appelle le quartier Aounyasou. Aounyasou Château. C'est-à-dire, jeudi, ce prochain, Aounyasou Château de 7h à 11h.
0: Okay.
4: Je dois aller vers eux.
0: Okay.
4: Au dépêche transport. De Bouaké à Yamsokro, je vais vers eux. La Bible, je dis partez partout, dans les abos, dans les villages, pour faire du bien aux gens. Frères et sœurs, de Bouaké, soyez salués.

0: Daddy, of all the room, Trasa Puerta Dimi, Tadres Trasa Segan, Samia, Samoku, Yeditu La June, un plus et mieux que un moins.
1: Oui.
0: Ce que venez me voir ce vendredi, bienvenue, messagerie qui va venir là-bas, qui sera là tout, frères et sœurs. Ne dis pas tous les jours, il vient s'asseoir, il parle, non, tu vas enfanter, mon frère, ma soeur. Ton côté qui te demande ça, tu vas gratter. Toi, tu manges, lui, il ne mange pas. Tu payes ta maison, il n'a pas payé sa maison. Tes enfants vont à l'école, lui, ses enfants vont pas à l'école. On l'a renvoyé, ses enfants. C'est de ça s'agit-il. C'est cela qui doit venir. Quand quelqu'un a indigestion, on doit le monter à la porte du WC. Et celui qui a sommeil, on lui mord la porte. De quoi? De la chambre. Ceux qui regardent la télé, on nous montre la porte du salon. Mes frères souffrent. Les chrétiens souffrent. Ils sont malheureux. Ils n'arrivent pas à manger. Ils n'arrivent pas à payer leur loyer. C'est pas normal. Dans le quartier, on le met au dehors. Qui en a mis au dehors? Le Christ a été bafoué. Le Christ a été sali. Tous les jours, il est là. Voilà pourquoi j'ai besoin de ces personnes-là qui viennent me voir demain, après-demain, mercredi, au centre de prière Bethesda Bois-Vaucarte. Une seule parole va changer leur situation. Au niveau de Abdoukro, tous les vendredis, 7h à 11h, et bientôt à Boaké, jeudi sur prochain, de 7h à 11h. Le serviteur, on dit quoi? Quand on dit, je ne comprends pas le français. Serviteur veut dire quoi?
2: Il sert.
0: Lui qui sert les autres.
1: Oui.
0: Jésus a dit, c'est comme les gens veulent qu'on le glorifie, bishop, quoi. Jésus a dit, je suis venu pour être servi.
1: Oui.
0: Je suis venu pour servir. Et le vrai berger donne sa vie pour ses brebis.
1: Oui, oui.
0: Je veux qu'on me donne l'argent. Parce que cette personne que Dieu, c'est pas pour moi. Il m'a donné pour faire du bien à mes frères. Amen. Pour aider mes frères et soeurs. Tout ce que j'ai pris pour Dieu, ils travaillent. Ils sont partis à l'ENA. Ils sont partis aux finances. Mais ces personnes-là, c'est Dieu qui est glorifié.
1: Oui.
0: C'est Dieu qui est élevé. C'est Dieu qui est salmodié. C'est Dieu qui est adoré. Oh, ces personnes venaient me voir. Ils n'avaient rien, ne sont rien. Et aujourd'hui, ils sont déménagés. Ils sont, comment on appelle, Benjamin, de plateau, Cocody. Qui aurait cru que ces personnes pourraient être là-bas un jour?
1: L'extérieur du pays.
0: Oui, mais tant qu'on était ceux qui sont en Angleterre, en Suisse, et en Amérique, et France et Italie. Frère, viens prendre pour toi après ce mercredi.
1: Après demain.
0: Après demain.
1: Ce sera où?
0: Ça, c'est Bethesda à Bobo Avocatier. Assemble le du c'est le chef de ministère Bethesda. Venez, vous ne payez rien, vous payez que votre transport. Et vous arrivez, une seule parole va changer ta vie, va impacter ta vie, va te repositionner.
1: Amen.
0: Oh, viens mon frère, viens ma soeur. Tu es fatigué, tu as dit que tu m'écoutes. Mais qu'est-ce que tu as fait de venir me voir? Quelqu'un, non, je suis malade, je vais à l'hôpital, je vais à l'hôpital pendant des années. Mais tu vas mourir, tu as plus dit, je vais à l'hôpital. L'hôpital ne va plus venir vers toi. Mais c'est Corbia qui a venu vers toi. Levez-vous. Venez me voir. Une seule parole va changer ta situation.
1: D'accord. Prophète Bruno, nous rappelons, les amis, vous êtes sur Fréquence Ville, à Radio de la Vie. On reçoit le premier responsable du centre de prière de délivrance et de guérison Bethesda, le prophète Bruno. Une bonne nouvelle pour toi. Tu peux toi aussi déclarer cette portion des Saintes Écritures. Oui, le bonheur et la grâce m'accompagneront tous les jours de ma vie. Si jusque-là, on est en 2026, on est dans le mois de mai, et si jusque-là, tu ne vois toujours rien, il te dit, c'est possible. Pourquoi? Parce que la solution existe avant ta situation. Hein? Quelqu'un me disait que quand Dieu a dit que les poissons puissent remplir les eaux, là, c'est fini, il n'a pas encore fait d'autres poissons. Hein? Ce sont les mêmes poissons depuis là qui sont encore là. Pour dire que la nourriture est là, c'est toi qui dois te déplacer pour aller vers cette nourriture, sinon ce n'est pas Dieu qui va encore créer la nourriture là pour toi. Non, la solution existe depuis longtemps. Va vers la solution et puis quitte dans cette situation. On va situer géographiquement le centre de prière du côté d'Abidjan. Ensuite, on va revenir sur pour Yamoussoukro.
0: Merci Tao. Depuis 26 ans, on est dans la grande commune d'Abobo, à Prisma Abobo Avocatier, en la gendarmerie et au château. Le seul point de repère dit Avocatier, au terre du centre. Quand tu arrives, tu vas voir un glacier. Et une femme, on l'appelle Hôtel du Sang. Mes enfants seront là tous les mercredis à 6h pour vous accompagner. Au niveau de Yamoussoukro, 220 le gérant de Yamoussoukro, ancien pharmacie Ebenezer. Vous arrivez, vous vous accompagner. Et prochainement, ça sera Boaké. Tout le monde connaît Boaké, Château d'Aounyansou. Tout le monde connaît.
1: Oui.
0: Et vous arrivez là, on vient vous chercher. Je ne dis pas d'aller au château d'Aounyansou.
1: Ouais.
0: J'ai dit d'aller. Il dit, c'est pour vous prévenir que. Jeudi sur prochain. Parce que quand l'oiseau veut s'envoler, il se prépare avant de s'envoler. Si on vient le surprendre, s'envoler, sa tête sera en bas.

0: Oui. Mais Bruno, on n'a pas délivré le message en langue baoulée pour mes parents, là, du côté de Yamoussoukro.
1: Merci, mon frère Tao Daniel. Mais c'est le minimum. Mais ce n'est pas moi. On y a un vrai mot. 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
0: La situation géographique pour ceux qui veulent vous rejoindre du côté de Yamoussoukro, on ne l'a pas donné.
1: Ah, j'ai dit en barre mais j'ai dit la répétition est pédagogique. Yamoussoukro tous les vendredis au 220 logement. En cette pharmacie Ebenezer, vous arrivez là, vous appelez, on vient vous chercher. Boaké bientôt ça sera, il dit à Ounyasu, château. Mm-hmm. Maintenant, je vous donne les deux contacts. Les deux contacts sont valables pour ces trois, ces trois lieux. Mm-hmm. Quand la pourtant se part, les ailes et les pattes vont ensemble. Prenez-moi ce numéro. 07 07 66 07 73. Je reprends. 07 07 66 07 73 ou 01 01 22 51 14 01 01 22 51 14. Soyez bienvenus à Bethesda. C'est déjà fait au nom de Jésus.
0: Et on répond amen. Oui, le bonheur et la grâce m'accompagneront tous les jours de ma vie. Déclare donc cette parole-là de la Bible. Et c'est le thème hein, développé du côté du centre de prière de délivrance et de guérison Bethesda, dirigé par le prophète Mé Bruno. Le leader même est avec nous ce matin pour vous annoncer cette bonne nouvelle. Il reçoit ce mercredi hein, du côté d'Abidjan. Là, pour toi qui ne peux pas te déplacer ce mercredi, eh bien dimanche, tu viens à partir de 7h, vous faites le culte ensemble. Et après, il te reçoit. Ne regarde pas à ce que les autres te disent. Regarde à ta situation. On est venu seul, on repartira seul.
1: Merci.
0: Et donc, vas-y, si tu as besoin de déclarer aussi cette parole forte, vas-y, du côté du centre de prière de délivrance et de guérison Bethesda, à Bobo Avocati, à 100 mètres de l'hôtel du centre, Yamoussoukro, vendredi, à partir de 7h, de 7h à 11h, et Boaké, pardonnez, ne partez pas ce jeudi, hein, à Boaké, non, non, c'est le jeudi sur le prochain, mais je crois que le lundi, on va en reparler.
1: On va en reparler.
0: Merci pour votre mais Bruno.
1: C'est moi qui vous remercie, voilà. Tao.
0: On part donc écouter Kanguka et on revient à 7h avec le journal qui vous sera présenté par Chrysostom. Après Kanguka, on va s'écouter la bonne semence à tout à l'heure sur la voix qui dit Dieu vous aime.

0: Shalom, chers auditeurs de l'émission Kanguka. Mon nom est Chris Dikumana. Aujourd'hui, nous sommes lundi. Vous allez suivre la première partie avec le serviteur de Dieu, Esdras Biranguza. Et moi, je vais continuer dans la deuxième partie.
1: Shalom. Comme tous les lundis, je vous rappelle la devise de Kanguka. Il s'agit de trois points que nous devons appliquer. Le premier point, c'est qu'il faut accepter la volonté de Dieu, même lorsqu'elle est différente de la nôtre. Le deuxième point, c'est qu'il faut prier tous les jours. Et le troisième point, c'est qu'il est interdit de se lamenter, mais il faut rendre grâce à Dieu en toutes choses. Aujourd'hui, je vais parler du premier point, qui est d'accepter la volonté de Dieu, même lorsqu'elle est différente de la nôtre. La plupart du temps, quand on se rend compte que la volonté de Dieu est différente de la nôtre, qu'elle est différente de nos propres désirs, on commence à chercher l'approbation de Dieu dans ce qu'on fait ou dans nos vies. On cherche parfois des versets bibliques qui viennent soutenir ce qu'on est en train de faire ou la vie qu'on est en train de mener. Pour pouvoir accepter la volonté de Dieu, il faut mourir à soi-même et laisser tomber nos propres volontés. J'aimerais vous montrer ce qui pousse certaines personnes à ne pas accepter la volonté de Dieu. C'est parce qu'il leur manque une chose, la crainte de Dieu. Lisons dans Proverbes chapitre 9, verset 10. Il est écrit « Le commencement de la sagesse, c'est la crainte de l'Éternel. Et la science des saints, c'est l'intelligence. » Il y a une différence entre craindre et respecter. C'est pourquoi certains disent qu'ils craignent Dieu, mais en fait, ils ne font que le respecter. Respecter Dieu, c'est très bien, mais craindre Dieu, c'est encore mieux. Respecter Dieu, c'est reconnaître qu'il est grand, reconnaître sa grandeur, sa puissance, son amour. C'est essayer de faire ce qui est bien. Cependant, ça peut rester externe à soi. Mais craindre Dieu, c'est dire « je sais devant qui je me tiens et je veux vivre conformément à ce qu'il veut ». La crainte de Dieu, elle est intérieure, elle est transformative. Cela ne veut pas dire que tu as peur de Dieu ou que tu fais sa volonté par crainte d'être puni. Mais tu fais la volonté de Dieu parce que tu l'aimes, parce que tu l'adores. Tu évites de faire tout ce qui est mal, même quand personne ne regarde. Tu ne prends pas à la légère la volonté de Dieu. Tu es prêt ou prête à mettre de côté ce que tu désires pour faire ce que Dieu veut. Craindre Dieu, c'est parce que tu comprends sa souveraineté aussi. Sans discuter avec lui, sans lui demander pourquoi il fait ceci ou cela, il n'a pas besoin de se justifier devant toi. Si aujourd'hui tu demandes à Dieu pourquoi il a fait ceci, pourquoi il n'a pas empêché cela, c'est parce que tu n'as pas encore compris sa souveraineté. Il fait ce qu'il veut, quand il veut, comme il veut. Un jour, il y a quelqu'un qui m'a dit que c'est injuste de croire ou d'accepter seulement que Dieu va faire tout ce qu'il veut, quand il veut, comme il veut. Il trouvait que c'était injuste, mais c'est parce qu'il ne comprenait pas la souveraineté de Dieu. Pourtant, par exemple, quand ton employeur décide de changer les tâches que tu fais, tu ne vas pas commencer à lui dire que c'est injuste, tu as peur d'être renvoyé. Quand il te rajoute plus de choses à faire, même si ça te fatigue, tu ne vas pas te rebeller contre ton directeur. Tu ne vas pas refuser de le faire. Ta volonté de continuer à faire ton travail comme avant, mais ton responsable ou ton directeur attend de toi que tu accomplisses plus de tâches qu'avant. Et comme tu tiens à garder ton emploi, tu ne dis rien, tu t'exécutes. Il arrive parfois qu'on accepte facilement la volonté des hommes plus que la volonté de Dieu. On se dit que Dieu est miséricordieux, il va comprendre, il est amour, il va tout tolérer. Mais on se trompe. Dieu veut être honoré, il veut être craint. Il a besoin qu'on reconnaisse sa souveraineté, qu'on arrête de le résister. Toute personne qui est réveillée, toute personne qui croit en Dieu, qui a accepté Jésus-Christ dans sa vie, nous devons tous arriver à un niveau de comprendre que tout ce que Dieu fait pour nous est bon, même quand on n'est pas en train de comprendre directement. Même si au fond de toi, tu n'es pas d'accord avec ce que Dieu est en train de te demander. Aussi longtemps que tu sais que c'est la volonté de Dieu, fais-le et tu en verras les fruits.

Nous sommes maintenant dans la deuxième partie, c'est-à-dire la partie de l'enseignement. Vous savez que vendredi, nous avons clôturé un enseignement sur le temps de Dieu. Ça a pris assez de temps. Et si tu es nouveau, tu n'as pas encore écouté cet enseignement, va dans les archives et tu vas aller sur les recherches et tu écris le temps de Dieu. Avant l'enseignement sur le temps de Dieu, on avait terminé un livre de la Bible, c'est-à-dire le livre de Job. Et vous savez qu'on alterne entre un livre de la Bible et un enseignement normal. Et nous interchangeons l'Ancien Testament d'un côté et un enseignement ordinaire. Et puis on va dans le Nouveau Testament parce que nous avons l'objectif de lire toute la Bible. Et jusqu'à maintenant, dans l'Ancien Testament, on a étudié depuis Genèse jusqu'à Job. Si tu vas dans recherche, tu écris le nom de n'importe quel livre, depuis Genèse jusqu'à Job, tu verras l'enseignement est dans le Nouveau Testament, depuis Matthieu jusqu'à Timothée, il y a tous ces livres. Il suffit d'aller dans recherche sur l'application. Alors maintenant, nous revenons dans le Nouveau Testament, parce que la dernière fois, c'était Timothée. Maintenant, nous allons étudier le livre de Tite. Tite, c'est un petit livre qui comporte 3 chapitres. Et après Tite, il y a Philémon. Et Philémon n'a qu'un seul chapitre. Donc, comme si ce sont des petits livres, on va enchaîner après Tite, on va étudier directement Philémon avant de retourner dans un enseignement ordinaire. Et après, on va retourner dans l'Ancien Testament, ainsi de suite, jusqu'à ce qu'on termine tous les 66 livres de la Bible. Et aujourd'hui, je vais juste vous présenter une introduction du livre de Tite. C'est un livre qui a été écrit par Paul. L'auteur, c'est l'apôtre Paul. Ici, je précise que Paul a écrit la plupart des livres du Nouveau Testament. Presque 3/4 de ces livres ont été écrits par Paul. Et c'est lui qui a écrit Éphésiens, c'est lui qui a écrit Thessaloniciens, Philippiens, Corinthiens. Tous ces livres ont été écrits par Paul. Le livre de Tite ressemble au livre de Timothée. Quand on parle de livre, c'est la lettre. C'est la lettre que Paul a écrite à Timothée et c'est la lettre que Paul a écrite à Tite. Donc, on va trouver beaucoup de ressemblances entre la lettre de Paul écrite à Timothée et la lettre que Paul a écrite à Tite. Le but de cette lettre, c'était d'organiser l'église en Crète parce que Tite était grec. Il était dans une île appelée Crète. L'île de Crète, c'est une île de la Grèce, dans la Méditerranée, au sud de la Grèce, pas loin de la Turquie et de l'Afrique du Nord. C'est une partie de l'Empire romain. Aujourd'hui, c'est une région de la Grèce. Donc, Tite n'était pas un juif, il était grec. Alors, du 1er au 4e verset, ce sont des salutations. Il parle de la mission et des salutations. Du 5e au 9e verset, il parle d'établir les anciens. Du verset 10 au verset 16, là, il est un peu plus sévère parce qu'il essaie de combattre les faux docteurs et les fausses doctrines. Alors, pourquoi est-ce qu'on apprend ça aujourd'hui? Parce que c'est la même chose qui se passe aujourd'hui. Il y a de faux docteurs, il y a des fausses doctrines. Et j'aimerais d'abord vous avertir qu'il y aura beaucoup de choses, des choses négatives qu'on voit dans l'Église aujourd'hui que Paul va mentionner. Alors, si nous lisons des choses que tu vois dans ton église, c'est-à-dire qu'on peut lire des choses qui sont passées dans l'église à l'époque de Tite, et maintenant tu vois que ça se passe dans ton église. Alors, j'aimerais vous demander de ne pas juger vos pasteurs. Le but de cet enseignement, ce n'est pas de juger les serviteurs de Dieu, ce n'est pas de juger vos pasteurs, mais au contraire, c'est de vous pousser à prier pour eux. Priez pour vos pasteurs. On va voir qu'il y a des choses négatives qui se passent dans l'église parce que les enfants de Dieu ne prient pas pour leurs pasteurs. Vous ne priez pas pour vos pasteurs. Au contraire, vous les jugez. Ici, on n'est pas en train de juger. On veut voir pourquoi cette lettre se trouve dans la Bible. Pourquoi ça se trouve dans la Bible? On va aller chapitre par chapitre. Il y a des choses que tu verras et tu verras que ces choses se passent peut-être dans ton église et ne va pas juger ton pasteur. Ne va pas accuser ton pasteur. Prie pour lui. Parce que les choses négatives qui se passent dans l'église, ça vient du diable. Ça ne vient pas du Saint-Esprit, mais ça vient du diable. Donc, ce livre de Tite, le premier chapitre, il s'agit de l'ordre spirituel et les fondements. Paul essaie d'organiser l'église dans Crète. Il parle de l'ordre, de leadership, des leaders, de la doctrine saine. Ça va toucher directement aux leaders dans l'église, les pasteurs, les anciens, les apôtres. Mais même vous qui n'êtes pas des leaders, vous n'êtes pas des pasteurs, ça vous concerne. Le but, c'est de comprendre la volonté de Dieu, la direction du Saint-Esprit. Et surtout, je vous demanderai de prier pour vos pasteurs. Si je suis le vœu, nous allons continuer demain. Passez une bonne journée.

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3: Lundi 18 mai 2026, La Bonne Semence. Pilate demanda : lequel voulez-vous que je relâche ? Barabbas ou Jésus ? Les principaux sacrificateurs et les anciens persuadèrent les foules de demander Barabbas et de faire périr Jésus. Ils dirent Barabbas. Matthieu chapitre 27, verset 17 et verset 20 et 21. Barabbas ou Jésus. Pilate, le gouverneur romain, est très embarrassé. Les Juifs lui ont emmené Jésus, prisonnier, pour obtenir la décision de le crucifier. Il sait que Jésus n'a rien fait de mal, mais qu'il est l'objet de la haine des chefs religieux. Pour se sortir de cette situation délicate, Pilate fait appel à une coutume qui veut que le gouverneur romain libère un prisonnier choisi par la foule à la fête de la Pâque. Il leur présente ce choix : Barabbas, un meurtrier bien connu, ou Jésus. Barabbas signifie « Fils du Père ». Or, Jésus a affirmé « Vous faites les œuvres de votre Père. Vous avez pour Père le diable. Lui a été meurtrier dès le commencement. » Jean chapitre 8, verset 41 et 44. Le meurtre commis par Barabbas prouve donc tristement cette filiation. Jésus signifie « Dieu sauveur ». Nous lisons à son sujet « Personne n'a vu Dieu. Le Fils unique qui est dans le sein du Père, lui, l'a fait connaître. » Jean chapitre 1 verset 18. Jésus est donc le fils du Père, mais sa filiation est bien différente de celle de Barabbas. Il est le fils du Dieu d'amour. Barabbas ou Jésus? Grave question posée à la foule et à travers elle à toute l'humanité. La réponse, hélas, est unanime. Libère Barabbas plutôt que Jésus. Nos premiers parents ont choisi de croire Satan plutôt que Dieu, laissant ainsi la souffrance et la mort entrer dans le monde. Il y a 2000 ans, l'humanité a préféré Barabbas à Jésus, choisissant ainsi son maître, Satan le meurtrier, mais il est encore temps pour nous de choisir Jésus, le Fils de Dieu d'amour, en croyant qu'il est mort à notre place. C'est vraiment dommage qu'on arrive à cette question de Pilate à la foule, en priorité aux chefs religieux juifs. C'est la réalisation pratique du passage de Jean chapitre 1 verset 11. Jésus est venu chez les siens et ils ne l'ont pas reçu. Ainsi, depuis son entrée dans le monde, il n'a pas trouvé de place dans le cœur. Pourtant, c'est lui le Dieu sauveur qui est venu pour nous délivrer du pouvoir du diable, Satan, le père du mensonge. Le choix du peuple de Barabbas, fils du Père, prouve en réalité ce qu'ils sont de nature. tel père, tel fils, comme on le dit. Chers auditrices et auditeurs, n'est-ce pas là ce que nous sommes, enfants du diable? Car nos premiers parents ont choisi délibérément de croire à Satan plutôt que Dieu, laissant ainsi la souffrance et la mort entrer dans le monde. Mais aujourd'hui, il est encore temps pour nous de choisir Jésus le Fils, bien-aimé du Père, Dieu qui est mort à notre place. En croyant en lui, on a la vie. Par la foi en son œuvre, il nous introduit dans une nouvelle relation de filiation. Je monte vers mon Père et votre Père, et vers mon Dieu et votre Dieu. Jean chapitre 20, verset 17. Ami, lequel tu veux, Jésus ou Barabbas? Quel autre ai-je aux cieux? Quel autre en ces lieux? Que toi, mon sauveur, mon berger, mon guide, l'ami de mon cœur. Pour moi, quel bonheur de savoir, Seigneur, comme je le sais, que tu m'es propice, que tu fis ma paix.

Lundi 18 mai 2026, le Seigneur est proche. Beaucoup d'eau ne peuvent éteindre l'amour et des fleuves ne le submergent pas. Si un homme donnait tous les biens de sa maison pour l'amour, on l'aurait en un profond mépris. Cantique des Cantiques 8, verset 7. Amour divin. L'amour véritable est fort, vital et il ne peut pas s'éteindre. Rien dans l'univers ne peut étouffer sa flamme vivante. C'est bien plus que la simple affection que nous pouvons ressentir les uns pour les autres. Les tribunaux crient haut et fort la vanité de cet amour des couples s'aimant pendant un temps, puis ne s'aimant plus dans les eaux des circonstances difficiles. Quelques petits remous suffisent à éteindre la flamme vacillante et cet amour clamé pourtant avec force si peu de temps auparavant. Mais beaucoup d'eau n'ont pas pu éteindre l'amour du Fils de Dieu, même les profondeurs insondables de la souffrance et de l'effroi, les vagues et les flots déchaînés du terrible jugement de Dieu contre le péché, cette angoisse d'être seul, abandonné, d'endurer le flot de la culpabilité de nos péchés, tout cela n'a pas pu atteindre l'amour pur du Seigneur Jésus envers ceux qui sont pécheurs et indignes. Oui, l'amour du Christ surpasse toute connaissance. Éphésiens 3, verset 19. Dieu est amour par nature, ce qui est infiniment plus élevé que ce que toutes les richesses de l'univers pourraient acheter. Des hommes essayent d'acheter l'amour de leurs enfants avec leurs biens, en leur offrant des cadeaux de toutes sortes pour finalement se voir parfois traités avec le plus grand mépris. De tels cadeaux ne produisent pas l'amour. Le Seigneur aurait pu nous donner n'importe quoi pour satisfaire nos désirs, mais il s'est donné lui-même. Galates chapitre 1 verset 4, Tite chapitre 2 verset 14. C'est cela l'amour pur, précieux, authentique. Il a aimé, il s'est donné. Seul cet amour pur et sincère peut produire une réponse dans nos cœurs. Nous, nous aimons parce que lui nous a aimé le premier. 1 Jean chapitre 4 verset 19. Amour divin, c'est la nature même de Dieu que rien ne peut altérer ou anéantir. L'amour divin est une source de vie inexprimable, ce qui est tout à fait différent de celui de l'homme, de qui il est dit « il n'y a pas d'amour en l'homme, il est haïssable, nous haïssons l'un l'autre ». Tite 3, verset 3. La preuve, tous ces foyers de conflits, de déchirures de tant de familles où la haine prend place au lieu du vrai bonheur. Oui, la société est défigurée faute d'amour. Au contraire de tout ceci, l'Écriture nous instruit disant « Dieu a tant aimé le monde qu'il a donné son Fils, Jésus. » Jean chapitre 3, verset 16. C'est là le vrai amour, l'amour divin manifesté envers les hommes que même beaucoup d'eau n'ont pas pu éteindre. Quel que soit tout ce que l'homme a infligé au Seigneur Jésus, il n'a cessé de nous aimer jusqu'à accepter la mort pour nous. C'est l'amour pur, précieux et authentique. Il surpasse toutes choses et est éternel. Amour de mon Sauveur, fontaine inépuisable qui rafraîchit mon cœur, rien ne pourra tarir ton onde bienfaisante. Toujours je goûterai ta beauté ravissante. Amour de mon Sauveur, tu suffis à mon âme. Paix, repos et bonheur, je trouve en toi. Réchauffé par ta flamme, je puis tout supporter, fatigue, épreuve ou blâme, amour de mon Sauveur.

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0: Excellent début de semaine sur les antennes de la radio Fréquence Vie. On est là depuis 6h, Tao Daniel et le maître Ephraim Dadia. N'oubliez pas, on est encore là à partir de 21h le soir. Hein, ce soir, la même équipe là, de 21h, 1h du matin pour une nuit sans ennui. Et puis on prie aussi pour nos enfants. Hein, le CEP ce matin, lundi 18 mai 2026. Criso est installé, on lui souhaite la bienvenue. Bonjour Criso.
1: Bonjour Tao.

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0: Bienvenue dans ce 7h temps universel, madame, monsieur, à la une de cette édition matinale. Côte d'Ivoire, examen scolaire 2026. Le ministre Nguessan Kofi appelle les candidats à la sérénité et à la confiance. Église méthodiste Côte d'Ivoire, le conseil des laïcs honoraires du district Abidjan Nord, distingué par la nouvelle équipe aux affaires, autour d'un déjeuner hommage laïcal. École de formation Pierre Vivante, cérémonie de graduation de la deuxième promotion, baptisée promotion d'excellence. Entrepreneuriat, Zodoué, Edwige chrétienne engagée, raconte son histoire de la dépendance à l'indépendance financière. RD Congo, près de 90 décès, sans vaccin, létalité importante, ce que l'on sait de l'épidémie d'Ebola dans ce pays. Et puis sport, FC San Pedro neutralise FC Mouna Dakoupé, score final 3-1. Toujours en sport, le stade d'Abidjan, dernier match de la saison hier dimanche contre le Racing Club d'Abidjan. Voilà le menu principal de ce journal de 7 GMT. Bonjour à tous. À l'approche des grands examens nationaux de fin d'année scolaire, le ministre de l'Éducation nationale, de l'Alphabétisation et de l'Enseignement technique, Nguessan Kofi, a adressé un message d'encouragement à l'ensemble des élèves candidats au certificat d'études primaires et élémentaires CEPE, dont les épreuves démarrent ce lundi 18 mai 2026 sur toute l'étendue du territoire national. Ensuite, ceux du BEPC, brevet d'études du premier cycle et du baccalauréat. Dans son adresse, le ministre a tenu à rassurer les milliers de candidats qui s'apprêtent à franchir cette étape décisive de leur parcours scolaire. 43 membres du conseil des laïcs honoraires du district Abidjan Nord ont été honorés par la nouvelle équipe dirigeante pilotée par le docteur Djadan Stéphane. Pour mémoire, l'ancienne équipe chapeautée par M. Laurent Gbanta, aujourd'hui président honoraire, était aux commandes de 2016 à 2025 avec pour épicentre abnégation, disponibilité et le travail bien fait pendant ses 10 ans aux affaires. Le nouveau conseil des laïcs du district a donc décidé de leur dire merci pour le travail abattu et recevoir d'eux des conseils. C'était le samedi 16 mai dernier, autour d'un déjeuner hommage laïcal du district à l'espace Orsan Event Abidjan Cocody Angré, 7e tranche en présence du surintendant du district Abidjan Nord, très révérend pasteur Michel Lobo. Des échos dans le journal de 19h30 ce soir. Ils sont au nombre de 19 désormais prêts à servir Dieu. Après 6 mois de formation théorique, l'école Pierre Vivante a procédé à la sortie officielle de ses étudiants issus de la deuxième promotion baptisée Promotion Excellence. Cette cérémonie de graduation s'est tenue le 9 mai dernier à l'église Foursquare, la porte des cieux Cocody Riviera Faya, en présence des serviteurs et servantes de Dieu, formateurs, parents, amis et connaissances. Le révérend Woody Barthélémy, directeur fondateur, par ailleurs pasteur à l'église Foursquare de Bergerville, nous donne le sens de cette cérémonie de graduation.
1: Aujourd'hui, nous venons de faire la cérémonie de la remise des diplômes de la deuxième promotion. Il faut dire que cette formation est venue d'une vision que le Seigneur nous a révélé, celle de pouvoir équiper, n'est-ce pas, la génération. Et puis tous les jeunes hommes de Dieu, tous les pasteurs qui n'ont pas forcément l'occasion de faire des grandes écoles théologiques, nous leur donnons cette opportunité. Et les cours se font en ligne les week-ends, c'est-à-dire les samedis soirs et aussi les dimanches soirs. Elle vise à équiper, n'est-ce pas, tous les enfants de Dieu, tous les laïcs, disons, même les pasteurs, à l'œuvre du ministère. Comme le dit la Bible, voilà, les ministères sont là pour l'équipement des saints. Et c'est ce que nous faisons par la grâce du Seigneur. Nous voulons ici amener le corps de Christ, n'est-ce pas, à plus d'engagement dans l'œuvre de Dieu, mais avec la connaissance requise Voilà, parce qu'on ne peut pas servir Dieu sans réellement avoir la formation. Ce n'est pas facile parce qu'aujourd'hui, sur la place, on voit beaucoup d'erreurs, beaucoup d'hérésies, et parce que tout simplement, il n'y a pas de formation. C'est pour ça que nous donnons l'occasion à toute l'Église de Jésus-Christ de pouvoir avoir un minimum de connaissances bibliques et théologiques. Et voilà pourquoi Dieu nous a mis à cœur de commencer, n'est-ce pas, cette école de formation que nous avons appelée Pierre Vivante. Pourquoi Pierre Vivante? Cela est tiré du livre de 1 Pierre 2, verset 5, qui dit que nous, comme des pierres vivantes, nous devons nous édifier les unes sur les autres pour former un saint sacerdoce, une maison sainte. Et donc, c'est cette image de pierre vivante solide pour pouvoir faire l'œuvre de Dieu, n'est-ce pas, mettre dans la fermeté, dans la solidité, dans la consistance et même dans l'excellence.
0: Le révérend docteur Nogbu Lucien, formateur à l'école Pierre Vivante, coordinateur national des intercesseurs missionnaires, nous parle ici du cours qu'il dispense aux étudiants dans cette école.
2: J'ai présenté le cours sur l'eschatologie. Voilà, nous avons vu l'eschatologie. Sur certains points eschatologiques, je crois nécessaires pour tous les pasteurs, même pour l'Église. L'eschatologie s'oppose à la protologie. C'est deux sciences théologiques qui sont opposées. La protologie en tant que connaissance et savoir du passé, ce que habituellement on appelle histoire. Mais c'est l'histoire des faits concernant les dispensations. L'eschatologie, quant à elle, est une science théologique qui se penche sur l'avenir, qui regarde plus devant nous et qui apprécie ou révèle les événements à venir. Les événements à venir par rapport au temps, les caractéristiques et les indices et tous les signes. C'est cela l'eschatologie.
0: Des gradués s'expriment au thème de cette belle célébration du savoir.
3: Prophète Béni Touré, pasteur principal de l'église Foursquare de la Riviera à Nono, et je suis également le chef de promotion de cette très belle promotion qui vient de sortir, de la promotion excellente. Et je voudrais bénir Dieu pour cette cérémonie de graduation aujourd'hui qui marque bien entendu un point d'honneur à notre endroit. Et je veux magnifier, dire merci à Dieu parce que au cours de ces 6 derniers mois, l'école nous a véritablement donné une formation qualitative, une formation qui nous a permis aujourd'hui d'être des pasteurs aguerris. Moi, je suis sur champ depuis près de 10 ans, mais je dirais que cette formation est venue propulser encore mon savoir pour me tenir devant mon peuple et apporter quel un souffle nouveau, bien entendu, dans l'enseignement du Seigneur.
4: Je suis Sandrine Okenye, je suis de l'église Foursquare, la porte des cieux. Je bénis le nom du Seigneur et par ce micro, je voudrais dire merci à toute l'équipe de Fréquence Vie, à tous ceux qui me soutiennent, qui m'ont soutenu, qui ont été avec moi, mes amis. Que Dieu vous bénisse. Je dis merci au Seigneur parce qu'il a permis qu'on puisse suivre cette formation. Vraiment, ça n'a pas été facile parce que le temps, il fallait régler pas mal de choses, gérer le travail et toutes ces choses, mais pour le Seigneur, on est dévoué. Comme la Bible l'a dit, le zèle de ta maison me dévore. Et c'est cette force-là qui nous a donné de pouvoir continuer et être aujourd'hui récipiendaire à cette cérémonie. Je bénis le nom du Seigneur. Toute chose n'est pas facile, mais Dieu attend de nous une force. Dieu attend de nous d'être persévérants. Au bout de la persévérance que se trouve la récompense. Donc vraiment, je suis contente. Nous avons organisé par la grâce de Dieu, tout s'est bien passé. Et je voudrais par ce micro saluer mon pasteur, la révérende Niepé Déborah, et mon pasteur Kwadjo Salimata et toutes ses servantes, Dieu avec qui elle travaille. Que Dieu vous bénisse et merci encore. Merci Fréquence Vie, merci à tous les auditeurs. N'oubliez jamais, la radio est toujours avec nous pour nous aider, pour nous donner d'être fortifiés, pour nous encourager dans notre marche et continuons de suivre et soutenir cette radio.
0: Puisse Dieu vous entendre. Clôture de la 10e édition du colloque international interdisciplinaire tenu avec FASTA le samedi 16 mai 2026 au siège du campus de l'UACA Cocody Rivera Siad autour du thème Église, savoir et société avec de grands as développés par des professeurs émérites dont le professeur Titienou, ancien président et doyen de la faculté de théologie évangélique de l'Alliance chrétienne Fatiac à Abidjan, Côte d'Ivoire, titulaire de la chaire de théologie mondiale et de christianisme mondial. Nous y reviendrons dans nos prochaines éditions. Le 16 mai 2026, la ville de Dimbokrou a accueilli la 6e édition de la Journée mondiale des loisirs, une célébration internationale qui met en avant le rôle essentiel des loisirs dans la cohésion sociale, le bien-être des populations et le développement durable. Cette année, l'espace Dioulakrou a servi de cadre à la manifestation placée sous le signe du partage, de la solidarité et de l'innovation communautaire. L'objectif reste le même, imprimer durablement la culture, mesdames et messieurs, du bénévolat à travers les loisirs, sensibiliser les populations aux pratiques responsables et durables. L'entrepreneuriat, un domaine dynamique et stimulant, joue un rôle crucial dans le développement économique de tout pays. S'il se présente comme une nécessité pour certains, il se conçoit comme une passion pour d'autres. C'est le cas de Mademoiselle Zodoué Edwige, chrétienne engagée, responsable du groupe musical et membre de la cellule de communication de l'église Centre de rassemblement chrétien. Par ailleurs, assistante de direction dans une entreprise de la place qui nous parle ici de sa passion pour la coiffure. On l'écoute.
5: Mon rêve pour l'entrepreneuriat, c'est que j'ai toujours, quand j'étais petit, je tressais. Et ma mère, par contre, n'a jamais voulu que je tresse parce qu'elle se disait que si je me mettais dans la tresse, peut-être que je n'allais pas partir à l'école. J'allais connaître vite le goût de l'argent. Et c'est que j'allais abandonner les études pour pouvoir me consacrer à la tresse. Et elle ne voulait pas. Puisque c'est un rêve, c'est une passion. Donc j'ai continué les études, avoir mes diplômes. J'ai une licence en lettres modernes. Voilà. Et Dieu me faisant grâce, j'ai pu travailler dans une structure de la place. Aujourd'hui, je suis assistant. Donc je bénis le nom de Dieu. Mais ça n'a pas empêché mon rêve de pouvoir tresser. Et Dieu m'a donné l'occasion de pouvoir réaliser l'un de mes rêves premiers, qui était d'abord de faire tout ce qui est salon. Parce que j'aimais la tresse. C'est ça que j'ai créé mon salon de coiffure, Edo Coiffure. Et aujourd'hui, raison pour laquelle je me suis investi dans la tresse. Pour dire que lorsque on croit à ce qu'on a, les études ne peuvent pas empêcher nos rêves. Et on ne peut pas aussi laisser nos rêves aussi pour nos études. Les deux peuvent combiner ensemble si seulement tu as la force, tu as le courage et que tu veux aller loin. Tu es dans l'obligation de montrer à tes parents pour dire que l'école, c'est vrai qu'on peut aller à l'école. On peut faire tant, mais son rêve peut être toujours réalisé. Lorsque on le veut, montrer à ses parents que le corps n'empêche rien dans ce qu'on veut faire dans la vie et on peut poursuivre nos rêves tant qu'on y croit seulement. Rien n'est impossible à Dieu, comme on le dit toujours, que celui qui croit toujours verra ma gloire. Donc j'ai cru et puis j'ai vu la gloire de Dieu se manifester dans ma vie. Pour moi, l'entrepreneuriat, c'est une très bonne chose parce qu'il faut entreprendre dans la vie.
0: Zodoué Edwige évoque ici sa passion pour la coiffure et en quoi consiste ce métier, tout en adressant un message de résilience aux sœurs dans la foi.
5: À Edo Coiffure, nous faisons la pédicure, manicure, les tresses, les coiffures, les soins de visage, tout ce qui concerne la beauté de la femme. Nous avons des choses à faire bientôt qui seraient un peu les soins du corps, voilà, à la longue, les soins du corps, aussi la décoration. Tout ce qui est décoration de mariage et autres qui est à venir, mais pour le moment, c'est ce que nous faisons dans ce lieu. À Edo Coiffure, la clientèle est perçue comme une fleur. Parce que lorsque tu as une fleur chez toi à la maison, tu l'entretiens tous les matins, c'est-à-dire tu l'arroses. Moi, j'arrose mes clients de joie, de bonheur, un bien-être. Je veux dire à mes soeurs et frères pour dire que lorsqu'on suit Jésus, il y a une marche. Et cette marche, elle n'est pas facile parce que même tes parents peuvent être un moyen de persécution. C'est-à-dire qu'ils peuvent te persécuter. Moi, je n'ai pas de parents chrétiens. Mais je suis la seule qui sert Dieu réellement. Mais on dit par mon canal, ils ont compris l'importance de l'église. Ils ont compris l'importance de Dieu en fait. Parce que nos parents, les adorations, ils laissent les boissons pour pouvoir adorer. Mais moi, depuis que j'ai connu Jésus, je me suis débarrassé de tout. Il y a eu des injures, des calomnies, des pleurs. Oui, c'est des pleurs. Mais lorsque tu crois à ce que tu veux réellement, Dieu est capable. Parce que Dieu, c'est un Dieu de défi, un Dieu de témoignage. À un moment donné, je voulais aller là où Dieu dans un coin, livré à moi-même. Et je dis toujours que je veux bénir la vie de son serviteur, le prophète Ange Croise. Bien aimé, lorsque quelqu'un te fait du bien, il faut le reconnaître. La Bible dit que la reconnaissance de toutes choses. C'est pourquoi la Bible dit que l'obéissance vaut mieux que les quoi, les sacrifices. Mais lorsque tu obéis à ce que Dieu te dit, bien aimé, tu ne peux jamais tomber. Ça va aller. Et aujourd'hui, ah, ça va.
0: Un reportage à Moïse Nguetta. La journée mondiale contre l'hypertension artérielle se tient chaque année le 17 mai. L'édition de cette année, célébrée hier dimanche, a pour thème mondial « Maîtriser l'hypertension ensemble ». En Côte d'Ivoire, comme partout dans le monde, l'objectif est de sensibiliser au dépistage de ce tueur silencieux et d'encourager la mesure régulière de la tension. À l'international à présent, mais bien avant cela, l'ONG Eden A organise la 4e édition du Festival Eden des Fleurs du 28 au 30 mai 2026 en Côte d'Ivoire, à Abidjan Plateau, au sein de la cathédrale Saint-Paul. Ce rendez-vous annuel de l'art floral 2026 a pour thème « Présence des plantes florales dans les cérémonies traditionnelles et religieuses, importance et signification ». La nouvelle est tombée lors d'une conférence de presse tenue par Dame Kodo Daniel Diane, Mesdames et Messieurs, commissaire général d'Eden Art, le jeudi 14 mai à la cathédrale Saint-Paul Plateau. À l'international à présent, RD Congo, une épidémie du virus Ebola est actuellement en cours en République démocratique du Congo, poussant l'OMS à déclencher une alerte internationale hier dimanche. 88 décès probablement liés au virus ont été recensés alors qu'aucun vaccin ni traitement n'existe pour ce variant. Le foyer de l'épidémie se situe dans la province du nord-est congolais, frontière de l'Ouganda et du Soudan du Sud. Allons au sport. FC San Pedro face à Mouna FC Dakoupé, c'était hier 17 mai au stade Laurent Pokou de San Pedro. Score final, FC San Pedro, FC Mouna 3-1. Le stade d'Abidjan a joué son dernier match de la saison hier dimanche 17 mai 2026 avec une victoire 0-1 à l'extérieur contre le Racing Club d'Abidjan au stade Charles Konabani de Yamoussoukro et bien d'autres matchs. Nous y reviendrons dans nos journaux prochains. Voilà, c'est la fin de ce journal, le rappel des titres à présent. Examen scolaire 2026, le ministre Nguessan Kofi appelle les candidats à la sérénité et à la confiance. Église méthodiste Côte d'Ivoire, le conseil des laïcs honoraires du district Abidjan Nord, distingué par la nouvelle équipe aux affaires autour d'un déjeuner hommage laïcal le week-end dernier. Vous aurez le reportage complet ce soir sous le cours de 19h30, mesdames et messieurs. École de formation Pierre Vivante, cérémonie de graduation de la deuxième promotion, baptisée promotion d'excellence. Entrepreneuriat, Zodoué Edwige, chrétienne engagée, rencontre son histoire de la dépendance à l'indépendance financière. RD Congo, près de 90 décès sans vaccin. Létalité importante, ce que l'on sait de l'épidémie d'Ebola dans ce pays. Et puis Sport FC San Pedro neutralise FC Mouna Dakoupé. Score final 3-1. Toujours en sport, le stade d'Abidjan. Dernier match de la saison hier dimanche contre le Racing Club d'Abidjan. C'est ici qu'on s'arrête pour ce journal de 7 GMT réalisé par Ephraim Djadja. Retour de l'actualité 12h et 17h, Flash Info. L'homme de bien obtient la faveur de l'Éternel, mais l'Éternel condamne celui qui est plein de malice. Excellent début de semaine à vous, à l'écoute de la Radio Nationale, la fréquence V. Surtout, portez-vous bien.

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1: Bonjour famille, soyez bénis, auditeurs de Fréquence Vie. 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

0: Vous faites bien de suivre Méditons ensemble, votre émission qui se propose de vous faire découvrir ou redécouvrir des portions de la Bible, la parole du Seigneur. Nous sommes le lundi 18 mai 2026. En ouvrant le lecteur à cette date, il est indiqué 2 Thessaloniciens chapitre 1, les versets 1 à 12. C'est la deuxième épître de Paul à l'église aux frères de Thessalonique. Thessalonique était la métropole de la Macédoine, la province voisine de l'Achaïe. La ville avait été une étape importante du deuxième voyage missionnaire de l'apôtre Paul. Les Juifs, y avaient une synagogue où ce dernier, pendant 3 sabbats, a annoncé la parole, la bonne nouvelle qui concerne le Seigneur Jésus-Christ. Thessalonique, donc, a abrité une église constituée de non-Juifs et de Juifs. C'est certainement la seconde ville d'Europe à entendre la prédication de Paul et probablement la première église à recevoir les toutes premières lettres de l'apôtre Paul. En tout cas, nous aurons beaucoup de plaisir à tirer du profit de tous ces textes tirés donc de la deuxième épître de Paul aux chrétiens de Thessalonique est composée de 3 chapitres. Le pasteur Jean Benson est notre invité pour ce jour. Bonjour, pasteur.
1: Bonjour, Adambi. Bonjour à tous les auditeurs de Fréquence Vie. Dieu vous bénisse.
0: Le pasteur Jean Benson est missionnaire, pasteur à l'église Action Biblique. C'est avec lui que nous allons essayer de bien comprendre ce texte liminaire de Paul aux Thessaloniciens. Justement, pasteur, quel regard portez-vous sur ce premier chapitre qui fait l'objet de notre dévotion matinale?
1: Bon, on va dire premier chapitre, mais en même temps,

0: Cette deuxième partie, ce deuxième courrier, on peut noter la poursuite, l'encouragement à une église modèle, mais qui traverse aussi des difficultés, notamment la persécution, la poursuite des encouragements, mais aussi la clarification sur la position portant sur le retour de Jésus-Christ, dont les éléments avaient été déjà distillés dans la première épître de Paul aux Thessaloniciens. Et maintenant, dans cette deuxième épître, d'autres éléments sont apportés pour essayer de nettoyer un peu la confusion qui a pu naître du premier courrier.
1: D'accord, nous aurons des détails, des vérités à mettre en pratique en lisant, en méditant, en écoutant, méditons ensemble de ce jour. L'émission est mise en onde par Emmanuel Yao à ce microphone, votre serviteur Alex Adombi Pakoum. Avant la lecture, prions avec le pasteur Jean Benson.
0: Nous prions. Seigneur notre Dieu, nous bénissons ton nom et te rendons grâce pour ce matin. Tu nous as permis de nous lever, tu nous as permis de nous disposer pour écouter ta parole. Maintenant, Seigneur, viens et remplis-nous par ton esprit afin que nous puissions comprendre comme tu comprends, nous puissions entendre et réaliser comme tu le fais, afin de ne pas nous écarter du beau plan de vie que tu as pour chacun de nous. Nous demandons, Seigneur, ton éclairage, afin que chacun de nous reparte dans la joie pour mettre en pratique ce qui a été dit au nom de Jésus-Christ. Amen.
1: Amen.

0: Lisons le passage du jour, 2 Thessaloniciens chapitre 1, les versets 1 à 12. Notre lecture se fait dans la Bible version Louis II. Verset 1. Paul et Sylvain et Timothée à l'église des Thessaloniciens qui est en Dieu notre Père et en Jésus-Christ le Seigneur. Que la grâce et la paix vous soient données de la part de Dieu notre Père et du Seigneur Jésus-Christ. Nous devons à votre sujet, frère, rendre continuellement grâce à Dieu, comme cela est juste, parce que votre foi fait de grands progrès et que la charité de chacun de vous, tous à l'égard des autres, augmente de plus en plus. Aussi, nous glorifions-nous de vous dans les églises de Dieu à cause de votre persévérance et de votre foi au milieu de toutes vos persécutions et des tribulations que vous avez à supporter. Verset 5. C'est une preuve du juste jugement de Dieu pour que vous soyez jugés dignes du royaume de Dieu pour lequel vous souffrez. Car il est de la justice de Dieu de rendre l'affliction à ceux qui vous affligent et de vous donner à vous qui êtes affligés du repos avec nous. Lorsque le Seigneur Jésus-Christ apparaîtra du ciel avec les anges de sa puissance au milieu d'une flamme de feu pour punir ceux qui ne connaissent pas Dieu et ceux qui n'obéissent pas à l'évangile de notre Seigneur Jésus-Christ. Verset 9. Ils auront pour châtiment une ruine éternelle, loin de la face du Seigneur et de la gloire de sa force, lorsqu'il viendra pour être en ce jour-là glorifié par ses saints et admiré par tous ceux qui auront cru, car notre témoignage auprès de vous a été cru. Verset 11 et 12, pour mettre fin à notre lecture, c'est pourquoi aussi nous prions continuellement pour vous, afin que notre Dieu vous juge digne de la vocation et qu'il accomplisse par sa puissance tous les desseins bienveillants de sa bonté et l'œuvre de votre foi, pour que le nom de notre Seigneur Jésus soit glorifié en vous et que vous soyez glorifiés en lui, selon la grâce de notre Dieu et du Seigneur Jésus-Christ. Amen.
1: Amen.

0: Bienvenue à ceux qui viennent de nous rejoindre. L'émission s'appelle « Méditons ensemble ». Tu fais bien donc de t'agripper à ton poste transistor pour suivre cette émission. Le pasteur Jean Benson est avec nous dans les studios de la radio. Bonjour pasteur.
1: Bonjour Adambi.
0: De Thessaloniciens, chapitre 1, les versets 1 à 12. Voici le texte que nous allons lire. Si vous n'avez pas encore lu l'introduction à l'épître de Paul aux Thessaloniques, la deuxième épître, il faut le faire. Une petite introduction figure à la page 62 dans le lecteur de la Bible. On va commencer par observer notre passage du jour. Alors, pasteur Jean Benson, dans quel contexte Paul écrit cette deuxième épître à l'église de Thessalonique?
1: Oui, ici, globalement, le contexte n'a pas trop changé entre la première épître et la seconde épître. Seulement, il n'y a pas un temps très long entre les deux épîtres, ce qu'on peut noter. Mais le fond de cette missive, de ce courrier, de cette lettre est pratiquement le même, de reconnaître les changements transformationnels dans la vie des membres de l'église de Thessalonique, les encourager par rapport aux épreuves liées à leur changement, à leur vie nouvelle, à leur marche en tant que modèle, mais aussi leur faire savoir que leur foi a un retentissement international, ce qui sert aux autres. Et puis maintenant, l'attitude à tenir face à la persécution, mais aussi au retour du Seigneur, parce qu'à cette époque, on était aussi tellement sûr. Et pour certains, même, c'était aventuré à dire qu'il était déjà venu.
0: D'accord. 2 Thessaloniciens, chapitre 1, les versets 1 à 12. De quoi parle ce texte?
1: Voici donc un texte qui est dans la même mouvance que le premier, mais qui va permettre d'observer la résilience d'un peuple, c'est-à-dire d'un groupe de personnes, de ceux qui sont convertis et qui forment l'Église de Thessalonique, dont l'engagement sera renforcé par les bonnes nouvelles qui sont données après persécution de Paul et rapport de la part de Timothée qui avait été envoyé sur place. On peut donc noter qu'on observera l'encouragement à la résilience des Thessaloniciens, des frères de l'Église de Thessalonique, et puis un rappel important sur les caractéristiques du retour de Christ.
0: D'accord, voici les propositions du pasteur Jean Benson en ce qui concerne le découpage des mouvements. Première partie, les versets 1 à 2, prière. Deuxième partie, les versets 3 à 5, résilience des Thessaloniciens. La troisième partie s'articule autour des versets 6 à 10, caractéristiques du retour de Christ. Et puis la quatrième partie, prière et expression de prière, les versets 11 à 12. Commençons par les deux premiers versets, prière.
1: Oui, ici nous pouvons noter, selon notre texte, une prière de la part de l'apôtre Paul, qui rédige cette missive. Paul et Sylvain et Timothée, à l'église des Thessaloniciens, qui est en Dieu, notre Père, en Jésus-Christ, notre Seigneur. Que la grâce, c'est une prière, c'est un vœu adressé à Dieu, pour ces derniers. Que la grâce et la paix vous soient données de la part de Dieu, notre Père et du Seigneur Jésus-Christ. Mais vous pouvez noter que ce n'est pas ici seulement qu'on retrouve cette formulation, on la retrouve dans plusieurs des épîtres. Ce sont des formules d'appel, mais aussi parfois des formules de clôture des lettres envoyées.
0: D'accord. Deuxième partie, les versets 3 à 5, résilience des Thessaloniciens.
1: Oui, ici, on regarde la résilience sous l'angle du fait de tenir face à la persécution et aux secousses apportées par la croissance de leur foi, mais en même temps, cette résilience, cette persévérance devient un modèle pour les autres églises au point que partout où ces leaders passent, ils font écho de la foi. Mais c'est normal. Déjà dans la première épître, au chapitre 1, le verset 9, ce verset que nous avons eu plaisir par nos devanciers, par nos pionniers, par nos missionnaires, etc., à nous encourager à connaître par cœur, à apprendre par cœur, 1 Thessaloniciens 1, 9. Car on raconte à notre sujet quel accès nous avons eu auprès de vous et comment vous vous êtes convertis à Dieu en abandonnant vos idoles pour servir le Dieu vivant et vrai et pour attendre des cieux son Fils. Et ça, c'est, on va dire, le socle de ce qui s'est passé dans leur vie. Et donc là, à Thessalonique, on a un résultat des Juifs qui se sont convertis. On a un résultat aussi des Grecs qui se sont convertis. Rappelons à juste titre que Thessalonique est une des villes d'Europe et qui a été évangélisée après 3 semaines, même pas un mois, après 3 semaines d'évangélisation, c'est-à-dire pendant 3 sabbats, que l'apôtre Paul a parlé, c'était dans Actes chapitre, on revoit cela, le narratif dans Actes chapitre 17, verset 1 à 4,
0: oui.
1: Où on voit qu'après Philippe, on se déporte à Thessalonique, tout de suite, un peu plus après, à Bérée, et là on voit que, on va dire, la réaction se fait violente de la part des Juifs, qui apprennent que, en utilisant l'expression, ces hommes qui ont bouleversé le monde sont aussi arrivés ici. Cette expression montre à quel point l'adversité était fébrile et préférait la violence. Hein, et ce qui a permis souvent d'exfiltrer l'apôtre Paul et de laisser sur place Timothée et Sylvain. Et beaucoup ne se sont pas rendus compte, c'est que Timothée et Sylvain aussi sont une force importante. Donc ils étaient focalisés sur le leader principal et ils ne comprenaient pas que les deux autres faisaient un travail de fond extraordinaire et de manière exceptionnelle. Donc ici, la question de la résilience est importante et les termes sont bien employés. On voit la croissance de leur foi, le développement de leur amour qui va en augmentant et ce sont les signes clairs de la croissance du chrétien. Mm-hmm. La vie chrétienne normale.
0: Oui.
1: Voilà. Et eux, c'est vraiment comme si ils mettaient en pratique tout de suite et les résultats aussi étaient probants. Et ainsi, on peut voir que leur témoignage touche les autres communautés qui se créent par la suite.
0: D'accord. Troisième partie, caractéristique du retour de Christ, les versets 6 à 10.
1: Oui, dans les versets 6 à 10, on voit que la souffrance actuelle des Thessaloniciens va faire place à l'exercice de la justice de Dieu. Mais à quel moment? Parce qu'ils aspiraient, après, on nous parle de tribulation, verset 4, tribulation, les persécutions qu'ils ont à supporter. Mais leur foi grandit, c'est vrai, mais ils aspirent vraiment à être soulagés. Mais l'apôtre Paul leur fait comprendre que cela ne peut ne pas arriver tout de suite, mais tout ça va prendre fin lorsque le maître va revenir. Et comme c'est un Dieu de justice, il jugera aussi ses persécuteurs, il jugera aussi ses bourreaux. Mais comme il le dit dans un autre texte, Dieu ne veut pas qu'un périsse, mais que tous viennent à la connaissance de la vérité. Bien sûr, dans Actes chapitre 17, le verset 30-31, on peut noter encore là-bas que Dieu, sans tenir compte des temps d'ignorance, annonce maintenant à tout homme, en tout lieu, qu'ils aient à se repentir parce qu'il a fixé un jour où il va juger le monde selon la justice par l'homme qu'il a désigné, et ce dont il a donné à tous une preuve digne de foi en le ressuscitant des morts. Il y a cette réalité du retour de Christ que chacun de nous doit revoir et qui va être sonné aussi comme la libération de la souffrance du peuple de Jésus-Christ sur terre.
0: D'accord. La dernière partie, c'est prière et expression de prière, les versets 11 à 12.
1: Oui, ici, on a dit prière et expression de prière parce que on voit là un appel à la prière, sinon une démonstration de la pratique de la prière, mais aussi de cette expression en tant que telle. On dit, c'est pourquoi aussi nous prions continuellement pour vous. Donc, il dit ce qu'il fait. Mais en même temps, quel est le contenu de sa prière? Et afin que notre Dieu vous juge digne de la vocation et qu'il accomplisse par sa puissance tous les desseins bienveillants de sa bonté et l'œuvre de votre foi. Donc là, on pourrait nous-mêmes aussi calquer notre prière de ce matin sur cette expression pour notre Église et pour les autres Églises, pour les frères en Christ, pour le corps de Christ dans tout notre pays. Parce qu'on peut constater que ce n'est pas le genre de prière que beaucoup adressent. Qu'une église soit forte, que Dieu accomplisse par sa puissance tous les desseins bienveillants de sa volonté, de l'œuvre de leur foi, pour que le nom de Jésus soit glorifié en eux. Ce n'est pas le genre de prière qu'on trouve chez beaucoup de gens. Chacun pense à lui, Seigneur, réponds-moi, Seigneur, fais ci pour moi. Mais quel temps prenons-nous pour prier pour notre assemblée, pour que Dieu soit glorifié en elle, ou que nous prions pour les autres, pour que Dieu se glorifie dans leur vie. Voici un peu le pourquoi de cette prière, de cette expression.
0: D'accord. Nous allons continuer l'émission en abordant l'étape numéro 2, qui est l'interprétation. On va s'intéresser aux exemples à suivre et à ne pas suivre dans le texte. C'est vrai que c'est tout l'épître, mais il y a certainement exemples qu'on devait suivre.
1: En effet. Nous pouvons noter une réalité face à laquelle les comportements doivent venir, c'est la question de la persécution. L'apôtre Paul lui-même, après l'appel macédonien, chapitre 16, 9 à 10, cette phase qui a précédé l'entrée en Europe, a connu des tribulations, a connu des persécutions, même à Philippe. Et les Juifs de Philippe se sont déportés dans les autres villes, encore pour les poursuivre. Donc c'est une réalité que nous avons une adversité en face. Mais le bon comportement a été de prier, de continuer de s'aimer la parole et de toucher les villes qui n'avaient pas encore été touchées. Voici une méthode, une bonne réponse que l'apôtre Paul a apportée. Et c'est ce que les Thessaloniciens aussi ont continué de faire. Leur foi s'est agrandie, leur amour s'est agrandi. Ça veut dire, dans la traduction réelle, c'est qu'ils ont commencé à partager l'évangile auprès de tous les autres. Puisque là-bas, vous avez à la fois des Juifs, vous avez des Grecs, vous avez des barbares. Donc, ils étaient aussi concernés. Donc, pour rendre digne notre Dieu, il fallait donc développer ce qu'on appelle la vigilance, la fidélité et la fermeté. Telle est l'essence même de cette résilience.
0: D'accord, on va maintenant conclure l'émission. Mais avant, passons aux vérités. Quelles vérités partager, communiquer aux auditeurs?
1: Tous ceux qui veulent vivre pieusement en Christ seront persécutés. Voici une vérité que nous pouvons vivre ici dans ce chapitre 1 de la deuxième épître de Paul aux Thessaloniciens. Donc la persécution fait partie des outils que Dieu utilise pour nous rendre plus performants. Et puis, le retour à Christ sonne à la fois comme une restauration pour son peuple et la vengeance pour leur soulagement. Donc, il y a une vérité que ce temps de souffrance qui est lié à la persécution contre les croyants va prendre fin. C'est une vérité, ça va prendre fin. Et Jésus aussi va sanctionner, Dieu va exercer sa justice pour rendre l'affliction à ceux qui affligent. Voilà.
0: Nous allons conclure cette émission avec le pasteur Jean Benson. Passons à l'application. L'application, c'est essentiellement des enseignements qui sont donnés, des pistes d'application qui vont nous permettre de mettre en pratique le texte lu et médité. Le texte vient de Thessaloniciens chapitre 1, les versets 1 à 12, pasteur Jean Benson, en termes d'enseignement. Qu'est-ce qu'on peut retenir?
1: Tout à l'heure, on a déjà dit, tous ceux qui veulent vivre pieusement en Christ seront persécutés. C'est un signe de la bonne santé spirituelle d'un chrétien que d'être persécuté, et non pas une fatalité ou une débâcle ou une destruction. C'est un élément sur lequel ce matin, chacun de nous peut s'appuyer pour savoir comment il continue le combat et comment il ne se décourage pas face à l'adversité. L'autre aspect, c'est que nous devons garder la vigilance, la fermeté, la fidélité face à l'épreuve. Il ne nous abandonne pas, mais nous non plus, nous ne devons pas lâcher prise, nous ne devons pas abandonner, parce que c'est lui qui donne le repos, c'est lui qui soulage, c'est lui qui reviendra du ciel avec ses saints anges pour corriger ceux qui ne sont pas sauvés. Mais en même temps, c'est un rappel à chacun de nous que si les gens sont sauvés, ils mèneront une vie nouvelle et ils ne vont pas nous persécuter, ils ne vont pas nous rendre de l'affliction. Donc le travail d'évangélisation et de mission demeure important et incontournable pour que nous ayons la paix.
0: D'accord. Merci, pasteur Jean Benson, pour la conclusion, l'application, les enseignements de Thessaloniciens, chapitre 1, les versets 1 à 12, le texte que nous avions lu ce matin. N'oubliez pas de lire la note explicative intitulée « Croissance et maturité dans les luttes et l'hostilité », note explicative qui figure à la page 63 dans le lecteur de la Bible. Nous continuons notre lecture, notre méditation du livre de 2 Thessaloniciens demain, toujours avec le pasteur Jean Benson. Merci à Emmanuel Yao qui s'est occupé de la mise en onde de l'émission. Je suis Alex Adombi. Pacôme, on se retrouve demain. Que Dieu vous bénisse et bonne suite de programme sur la radio. Bon début de semaine. Shalom.
1: Shalom.

Ta parole est une lampe à mes pieds et une lumière sur mon sentier. Psaume 119, verset 105.

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0: Nous sommes là depuis 6h du matin sur les antennes de la radio Fréquence Vie, Tao Daniel et le maître Ephraim. On a reçu le prophète Mé Bruno, le premier responsable du centre de prière de délivrance et de guérison Bethesda, situé à Bobo Avocatier, à son maître de l'hôtel du centre. On salue Grison. Il est 8h, les amis, je l'ai déjà annoncé le lundi à partir de 8h, on a un cadeau pour vous. On a un cadeau pour une personne là, ouais. C'est joué et gagné, hein. On va démarrer dans quelques instants. À 8h30, nous irons à l'école du Seigneur. On parle de l'alliance, des alliances depuis de nombreuses semaines déjà, deux semaines, avec le révérend Blé Basile Ameller. Et à 8h45, il y aura le quart d'heure de jeu. Donc reste avec nous, on va céder l'antenne à Delors à 9h pour l'agapé du jour. Attention, on annonce, avec la permission du maître Ephraim Djadja, jouer et gagner le premier numéro de la semaine. Voilà, présenté par Tao Daniel. Jeu strictement réservé aux nouveaux auditeurs de la radio.
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0: Lundi 18 mai 2026, on est avec vous ce matin. Vous jouez et gagnez le premier numéro de la semaine qui repartira avec ce cadeau offert par la radio de la vie. On le saura avant 8h30. Et je l'ai dit, jeu strictement réservé aux nouveaux auditeurs. Là, on a droit à deux manches. Au cours de la première manche, tout le monde peut m'appeler. Mais vous ne pouvez m'appeler qu'une seule fois, d'accord? Lorsque je dis tout le monde, je parle des nouvelles personnes, des nouveaux auditeurs de la radio. Là. Alors, donc, vous pouvez m'appeler, hein, les amis, une seule fois. C'est pourquoi il est très important d'écouter attentivement la question. À 8h15, nous donnerons le nom des finalistes. Ceux qui m'auront donné la bonne réponse ou les bonnes réponses au cours de la première manche passent automatiquement à la manche finale. 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Voici la première question pour vous. Bon, ceux qui veulent tenter de repartir avec le premier cadeau là, de la semaine offert par la radio, 07 58 21 21 21. Quelle catégorie d'êtres vivants trouvait la mort lors du déluge? Quelle catégorie d'êtres vivants trouvait la mort lors du déluge? A. Les oiseaux. B. Le bétail. C. Tout ce qui pullulait sur la terre. D. Les êtres humains. Je reprends pour la seconde fois. Quelle catégorie d'êtres vivants trouvait la mort lors du déluge? A. Les oiseaux. B. Le bétail. C. Tout ce qui pullulait sur la terre. D. Les êtres humains. 07 58 21 21 21. 07 58 21 21 21. On vous offre le dernier single de Fabastien Roula. Tout puissance arrive maintenant là. Bonjour, excellente semaine. Et c'est parti! La ligne est ouverte, 07 58 21 21 21, on a déjà quelqu'un là. Allô, bonjour, bienvenue sur Fréquence Vie, votre nom?
1: Allô, bonjour, monsieur, c'est monsieur Kwaku Yao.
0: Monsieur Kwaku Yao, bienvenue, votre réponse?
1: C'est la réponse C.
0: La réponse C, merci, restez en ligne, restez à l'écoute, 07 58 21 21 21. Quelle catégorie d'êtres vivants trouvait la mort lors du déluge? A. Les oiseaux. B. Le bétail. C. Tout ce qui pullulait sur la terre. D. Les êtres humains. Allô? Allô?
2: Oui, allô?
0: Oui, bonjour, bonjour. Allons-y rapidement, là. Votre nom et votre réponse.
2: Guy Couton C.
0: Pardon?
2: Guy Couton C.
0: Guy Couton.
2: Oui.
0: La réponse C. D'accord, merci, restez à l'écoute. Ah, nous adorons un Dieu tout puissant, un Dieu tout puissant. Allô, allô.
3: Allô.
0: Oui, bonjour joueur, bienvenue sur Fréquence Vie, votre nom?
3: Bonjour, mon nom est Thierry Kemajou.
0: Thierry
3: Kemajou. Ma réponse est la réponse C.
0: Thierry Kemajou, la réponse C. D'accord, c'est noté, 07, 58, 21, 21.

0: Allô, bonjour.
1: Oui, bonjour, votre nom?
0: C'est Maman Faye, à
1: Maman
0: Bobo, c'est
1: Faye à
0: Boigny.
1: Bobo, Foué Boigny. D'accord, Maman Faye, votre réponse?
0: La réponse, c'est...
1: La réponse est, d'accord. 07 58 21 21 21, quelle catégorie d'êtres vivants trouvaient la mort lors du déluge? Ah, les oiseaux, mais le bétail, c'est pour ceux qui pullulaient sur la terre. Et les êtres humains, tu as la réponse? Appelle-moi 07 58 21 21 21, allô, allô?
0: Allô?
1: Oui, bonjour, joueuse, votre nom?
0: Fernand.
1: Pardon, à quoi?
0: Fernand.
1: Fernande.
0: La réponse est...
1: La réponse est pour Fernande. D'accord, c'est noté. Retrouvez le dernier single de Fabès Roula sur toutes les plateformes de téléchargement légal. 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Waouh! Pour toi qui es déjà au boulot, bah comme moi, tape dans la barre de recherche là sur YouTube Fab, F-A-B, Esther Roula. Tout puissant est son dernier single. Et nous l'écoutons maintenant sur Fréquence Vie. Allô?
2: Oui, c'est Monsieur Tizier de Vaux-Cyril.
1: Monsieur Tizier?
2: Oui, c'est la réponse C.
1: La réponse C pour Monsieur Tizier, d'accord. Vous suivez la première manche de jouer et gagner. Vous avez la réponse à ma question. Rappelez-moi maintenant. 0758 21 21 21. Quelle catégorie d'êtres vivants trouvait la mort lors du déluge? A, les oiseaux. B, le bétail. C, tout ce qui pullulait sur la terre. D, les êtres humains. Allô? Allô? 0758 21 21 21. On a deux rendez-vous en semaine. Pour jouer et gagner les lundis à partir de 8h. Il est vendredi à 11h05 avec Sephora et Brottier. Durant 7 58 21 21 21, quelle catégorie d'êtres vivants trouvait la mort lors du déluge? A, les oiseaux. B, le bétail. C'est tout ce qui pullulait sur la terre. Et les êtres humains, il est 8h08. On a encore 7 minutes, appelez-moi. Si vous venez de vous connecter sur Fréquence Vie. Fab Esther Oula sur la radio de la vie. Voici le chantre lyrique.

0: pour les annonceurs qui nous écoutent en ce moment, vous avez la possibilité de parler de vos activités, hein, de présenter vos produits dans l'espace Jouer et Gagner. Où nous faisons des heureux gagnants.
1: Je suis en Jésus.
0: Les lundis à partir de 8h et les vendredis à 11h05. 07 58 21 21 21. Quelle catégorie d'êtres vivants trouvait la mort lors du déluge? A. Les oiseaux. B. Le bétail. C. Tout ce qui pullulait sur la terre. D. Les êtres humains. 07 58 21 21 21. Tu as ma réponse? Appelle-moi maintenant. Et pendant ce temps, les chants, les rires, en train de déclarer des paroles là, sur tout ce qui en veulent à nos vies. Tout ce qui empêchait ton mariage. Tout ce qui empêchait ton travail. Ils sont vainqueurs. 07 58 21 21 21.

0: encore 5 minutes, là, 07, 58, 21, 21, 21, pour tous ceux qui m'ont déjà appelé.
1: Berger,
0: restez avec nous.
1: De rien.
0: À 8h15, je donnerai la bonne réponse.
1: Là,
0: et nous passerons à la manche finale.

0: 21-21-21, vous suivez, jouez, gagnez, hein. On est avec vous depuis 6h du mat. Et pour l'espace de jeu, depuis 8h, on a démarré. Quelle catégorie d'êtres vivants trouvait la mort lors du déluge? Attends, maître, avant d'annoncer peut-être la prochaine sélection, je réponds à la question. Pour toi qui viens de te connecter sur Fréquence Vie, quelle catégorie d'êtres vivants trouvait la mort lors du déluge? A. Les oiseaux. B. Le bétail. C. Tout ce qui pullulait sur la terre. D. Les êtres humains. 07 58 21 21 21. Cette chanson qui arrive, je l'aime particulièrement parce que c'est une chanson qui nous donne de l'énergie, qui met, tu vois, qui nous donne la patate. Voilà. En tout cas, ça nous donne du punch. On te l'envoie maintenant, maître, quand tu veux. Hein. Je suis revenu là. Allô, allô.
1: Allô.
0: Oui, bonjour, bonjour, bienvenue, votre nom.
1: Sou Armand Fidel.
0: Sou Armand.
1: Oui.
0: Voilà, d'accord. D'accord, Sou Armand. Armando, quelle est ta réponse?
1: Réponse.
0: La réponse est, merci Armando. Et on salue maman de Eunice, du côté de Yopougon, et le prophète Gazo Jean-Baptiste. Et toute la famille MDV. Ah! Il est 8h13 minutes.

0: Allô? Allô, allô? Nous te donnons tout! Hillsong, Tekiton! Bonjour à l'ancien manoir! Il est à vous cette chanson là, je l'appréciais vraiment. Bon, elle va revenir, Dieu voulant, peut-être début juin. Allô?
1: Oui, allô, monsieur Tao Daniel, bonjour.
0: Oui, bonjour, joueur. Quel est votre nom?
1: C'est Armando le Nyambois.
0: Armando, oui, nous t'écoutons.
1: Oui, c'est la réponse.
0: La réponse, merci. Il est 8h14. 07 58 21 21 21. Quelle catégorie d'êtres vivants trouvait la mort lors du déluge? A. Les oiseaux. B. Le bétail. C. Tout ce qui pullulait sur la terre. D. Les êtres humains. 07 58 21 21 21.

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Je prends le dernier, maître Gaga. 07-58-21-21-21. Quelle catégorie d'êtres vivants trouvait la mort lors du déluge? Ah, les oiseaux et le bétail, c'est tout ce qui pullulait sur la terre, dit les êtres humains. 07-58-21-21-21.

Le dernier, sinon nous passons à la manche finale. Avant, on va donner la bonne réponse. 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

0: Ils sont Tiki Tall. Good morning, welcome. Fin de la première manche, fin de la première partie de ce jeu. La jouer et gagner, il est 8h16 sur les antennes de la radio de la ville. La question, donc, la première était la suivante. Selon Genèse 7, verset 21, quelle catégorie d'êtres vivants trouvait la mort lors du déluge? Bon, donc pour dire, la réponse se trouve dans Genèse de chapitre 7, le verset 21. A, les oiseaux, B, le bétail, C, tout ce qui pullulait sur la terre, D, les êtres humains. Et la bonne réponse était la réponse C. Tout ce qui pullulait sur la terre. Et, attends, maître Jadia. Tous ceux qui m'ont appelé ont donné la bonne réponse. Waouh, bravo. Ouais, bravo, vous êtes formidable. Vous êtes formidable et très fort, chers auditeurs. Et donc, la bonne réponse était la réponse C. Tout ce qui pullulait sur la terre. Vérifiez la réponse dans Genèse, le chapitre 7, le verset 21. Alors, je donne rapidement le nom des finalistes, là, ceux qui pourront m'appeler tout à l'heure pour la seconde manche, la manche finale. Monsieur Kwaku Yao, donc notre joueur Kwaku Yao, Guy Coutouan, Thierry Kemajou, voilà. Maman Faye de d'Abobo, là, Akpa Fernande, le joueur Tizier, Sou Armand, et un autre Armand, Gay Armand. Voici les finalistes. Et voici la question qui va départager les finalistes, là, puisque dans Jouer et Gagner, on a un seul gagnant. Lesquelles des quatre notions sont souvent liées dans l'Ancien Testament? Lesquelles des quatre notions sont souvent liées dans l'Ancien Testament? A. Cèdre. B. Miel. D, C, pardon, B, miel, C, Galilée, D, Liban. Lesquelles des quatre notions sont souvent liées dans l'Ancien Testament? A, cèdre, B, miel, C, Galilée, D, Liban. 07 58 21 21 21. Je joue avec les finalistes Kwaku Yao, Guy Couton, Thierry Gemajou, Maman Faye, Akwa Fernande, Monsieur Tizier, Sou Armand et Gay Armando. On démarre avec plus de puissance. Avec un titre que vous allez bientôt avoir, extrait du nouvel album du prophète Mé Bruno. Jésus est le seul qui a vaincu la mort, les autres là, on s'est donné. Allô, allô.
1: Allô.
0: Oui.
1: C'est Sou Armand fidèle.
0: Oui, Sou Armand,
1: La réponse A.
0: La réponse A.
1: Oui.
0: C'est tout.
1: A, C,
0: c'est tout, hein?
1: Oui.
0: D'accord. Tu peux toujours appeler, là. Pour les finalistes, lorsque vous m'appelez, vous pouvez toujours revenir. Vous pouvez m'appeler autant de fois pour vous rapprocher du cadeau. Jésus est le seul. Extrait du nouvel album du prophète Mé Bruno qui sera bientôt disponible. Et nous, là, on est exclusivité sur Fréquence Vie, c'est pour vous, ça. Allô.
1: Bonjour.
0: Oui, rebonjour.
1: C'est Kwaku Yao.
0: Oui, Kwaku Yao, réponse.
1: Bon, c'est cèdre et liban. Bon,
0: non, vous me dites A, B, C ou D simplement. Bon. Donc je réponds pour vous là, je réponds pour vous. Lorsque vous m'appelez, vous me dites juste A, B, C ou D simplement. Sinon, je réponds là. Lesquelles des quatre notions sont souvent liées dans l'Ancien Testament? A. Cèdre. B. Miel. C. Galilée. Et D. Liban. 07 58 21 21 21. Donc je joue avec les finalistes. Lorsque vous m'appelez, vous me dites soit A, B, C ou D tout simplement. Une ou plusieurs réponses peuvent être justes. 07 58 21 21 21.
2: Bianou, Guy Coutouan.
0: Guy Coutouan, d'accord. Vos réponses.
2: A et D.
0: A et D pour Guy Coutouan. C'est noté. Attention, vous ne pouvez pas modifier votre réponse. Parce que vous m'appelez, c'est bloqué en même temps. C'est calé, c'est bloqué. Allô.
1: Allô.
0: Oui, bon, rebonjour.
1: Rebonjour, c'est Thierry que m'ajoute.
0: Thierry, oui, réponse Thierry.
1: A et D.
0: A et D. C'est noté, merci à tous.

0: Il est 8h22 minutes, on se prépare là, chers étudiants et étudiantes. Allô?
1: Oui, allô, c'est encore Kwaku Yao.
0: Kwaku Yao, je retrouve. Ah oui, voilà. Je vous écoute.
1: C'est A et D.
0: Ah, A et D ou A et B?
1: A et D,
0: d'accord, dit comme Daniel. Merci, on peut toujours appeler. 07 51 20.

0: Thierry Kemajou qui revient.
1: Thierry Kemajou, deuxième intervention. Hein.
0: A aider.
1: A aider, d'accord. 07-58-21-21-21, je joue avec la finaliste. Il est 8h23, appelez, rappelez. 07-58-21-21-21. Allô.
2: Allô.
1: Oui.
2: C'est
1: Akba Fernande. Akba Fernande, réponse.
2: A et C.
1: A et C pour Akba Fernande. D'accord, tu peux revenir.

0: bref, déjà, fille, là, c'est quoi? C'est mort ou... Allô?
1: Oui, allô, c'est Thierry que Magic qui revient.
0: Thierry, d'accord? Troisième intervention.
1: Allez,
0: a aidé.

0: Allô?
1: Oui, allô?
0: Oui?
1: Guy Armand.
0: Guy Armando, réponse.
1: Oui. Et voilà que toutes les réponses sont bonnes.
0: Donc, tout pour Armando Senate. Rappelle-moi, 0758 21 matin, matin. Après, on va vous offrir Danjo le Danit. Dieu n'oublie personne. Allô?
2: Oui, Guy Coutouan.
0: Guy Coutouan, deuxième intervention.
2: Ah, ici. Ah, ici.
0: Ah, bah d'accord, AED, ok. Merci Guizot. 0758 21 21 21. Maman Faye est passée où, Monsieur Tizier? Et ce Armand peut toujours rappeler 0758 21 21.

0: Allô?
1: Oui, écoute-moi.
0: Guy Coutouan, c'est noté 07 58 21 21 21. Lorsque vous m'avez déjà appelé, hein, vous m'avez déjà donné votre réponse. Lorsque vous m'appelez, dès que vous dites votre nom, c'est bon. Appelez un seul gagnant. Et donc, appelez autant de fois pour être sûr de repartir avec le cadeau de ce lundi 18 mai 2026. Si et seulement si vous m'avez donné la bonne réponse ou les bonnes réponses. Allô?
2: Allô?
0: Oui, je vous écoute. Votre nom?
2: Thierry Kemajou.
0: Ah oui, Thierry Kemajou, c'est noté. On continue. Ah, on s'écoutait à l'instant. Jésus est le seul extrait du nouvel album du prophète Mai Bruno qui sera disponible à partir du 14 juin. Eh bien, nous, on vous offre un titre en exclu, là, sur Fréquence Vie. Danjo le Danit arrive maintenant. Dieu n'oublie personne. Allô?
1: Oui, bonjour, Guy Coutouan.
0: Guy Coutouan, c'est l'un d'eux. Et bonjour, mon frère Kakou, je vous attends de San Pedro. Oui, mais attends, Puma. Dieu n'oublie personne. Il est 8h27, rappelez. Il nous reste 3 minutes, on va dire 2 minutes, hein, maître. On va dire 2 minutes, il nous reste 2 minutes avant de céder l'antenne au révérend Blé Basile Ameller. Allô?
1: Allô, Guy Coutouan.
0: Guy Coutouan, c'est noté? Kwaku Yao, est-ce qu'il est encore là? Maman Faye, Akwa Fernande, Monsieur Tizier, Sowou Armand, Guéyaouan, rappelez. Allô?
1: Oui, Guy Coutouan.
0: Guy Coutouan.

0: Éric Majou.
1: Thierry Majou, c'est noté.
2: Certainement, sûrement, il te bénira.
1: J'attends. Allô? Allô, la voix, s'il vous plaît.
3: Guy Coutouan.
1: Ah, Guy Coutouan, d'accord.
2: Il a été esclave.
1: Maître, on peut prendre combien de personnes? Une seule personne, d'accord, j'attends la dernière personne là. 0758 21 21 21, je joue avec les finalistes de ce lundi. 18 mai 2026, allô?
0: Allô, c'est Éric Majou.
1: Yes, d'accord, c'est bon, maître, il est 8h28 là.

Retrouvez D'Angelo et Danit sur toutes les plateformes de téléchargement légal et sur YouTube. La question de la dernière partie, la dernière manche des jouets gagnés était la suivante. Lesquelles des quatre notions sont souvent liées dans l'Ancien Testament? Il fallait me donner deux réponses. La réponse A et la réponse D. Cèdre et Liban. Et parce que nous avons un seul gagnant présentons ce jeu. Le seul gagnant donc de ce lundi 18 mai 2026 est notre auditeur Guy Coutouan. Thierry, Kimajou avait commencé bien, mais voilà, Guy Coutouan est venu, il a dépassé Thierry Kimajou, il a appelé 7 fois, premièrement. Ensuite, Thierry nous a appelé là, donc le premier joueur à nous appeler à 7 reprises, parce qu'il était sûr d'avoir les bonnes réponses, pardon. C'est le joueur Guy Coutouan. Alors félicitations à Guizot, bravo. Tu as une semaine pour passer à la radio fréquence et récupérer ton cadeau là, Guizot. N'oubliez pas le second rendez-vous, c'est ce vendredi à partir de 11h05 avec Sephora et Brottier. Nous on part maintenant à l'école du Seigneur et à 8h45 il y aura le quart d'heure de jeu pour les étudiantes et étudiants. À tout à l'heure sur La Voix qui dit Dieu vous aime.

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0: Bonjour chers sœurs, bonjour chers frères, bonjour bien-aimés dans le Seigneur, bonjour fidèles étudiants de l'émission Le Corps du Seigneur, ici votre serviteur, Révérend Blé Basile Hameler. Depuis quelques semaines, nous sommes en train d'étudier une thématique très importante intitulée « Les alliances et l'alliance de rédemption ». Les alliances et l'alliance de rédemption. Nous sommes sur le point 2 intitulé « Les différents types d'alliances dans l'Ancien Testament ». Les différents types d'alliances dans l'Ancien Testament. Il faut dire que dans l'Ancien Testament, il y a trois types d'alliances. Le premier type d'alliance, c'est l'alliance entre personnes. Nous avons donné un exemple d'alliance entre personnes, David et Jonathan. Le deuxième type d'alliance, c'est l'alliance d'égalité. Nous avons donné l'exemple de l'alliance entre Abraham et Abimélec. Et nous sommes sur le troisième type d'alliance, le signe de suzeraineté. C'est-à-dire l'alliance entre un suzerain et un vassal, entre Dieu et les hommes. Et dans la Bible, il y a plusieurs exemples de ce type d'alliance. L'alliance, c'est-à-dire le signe de suzeraineté. Et nous avons donné quelques exemples. Nous avons parlé de l'alliance de Dieu avec Noé. Et nous avons dit que c'est une alliance inconditionnelle. C'est-à-dire que Noé soit obéissant ou pas, Dieu allait accomplir sa part de contrat. Nous avons aussi vu l'alliance de Dieu avec Abraham, qui est une alliance aussi inconditionnelle. C'est-à-dire qu'Abraham soit obéissant ou pas, Dieu allait accomplir sa part de contrat. Nous avons vu ensuite l'alliance de Dieu avec le peuple d'Israël, qui est une alliance conditionnelle. C'est-à-dire que si le peuple d'Israël désobéissait, il devait s'attendre à des malédictions. S'il obéissait, alors il devait s'attendre à des bénédictions. Et nous avons vu l'alliance de Dieu avec les Lévites. C'est une alliance inconditionnelle. Et nous sommes avec l'alliance de Dieu avec David. L'alliance de Dieu avec David qui est une alliance inconditionnelle. David avait décidé de bâtir une maison pour l'Éternel, c'est-à-dire le temple. Et Dieu lui a dit que ce n'est pas à lui de bâtir une maison pour l'Éternel. Relisons le passage de 2 Samuel, chapitre 7. Versets 12 à 17. Il dit, quand tes jours seront accomplis et que tu seras couché avec tes pères, je lèverai ta postérité après toi, celui qui sera sorti de tes entrailles, et j'affermirai son règne. Ce sera lui qui bâtira une maison à mon nom, et j'affermirai pour toujours le trône de son royaume. Je serai pour lui un père, et il sera pour moi un fils. S'il fait le mal, je le châtierai avec la verge des hommes et avec les coups des enfants des hommes. Mais ma grâce ne se retirera point de lui comme je l'ai retiré de Saül que j'ai rejeté devant toi. Ta maison et ton règne seront pour toujours assurés, ton trône sera pour toujours affermi. Nathan rapporta à David toutes ces paroles et toute cette vision. Alors, nous avons dit que quand Dieu dit que ce n'est pas à David de bâtir une maison pour lui, mais c'est à son fils, s'agit-il de Salomon ou bien d'un autre bâtisseur à venir? Faut-il prendre à la lettre ce que le narrateur a écrit ou bien faut-il donner un accomplissement typologique ou eschatologique à ce passage? C'est ce que nous avons eu à dire la dernière fois. Alors, nous avons dit que c'est vrai, quand Dieu dit à David que c'est ton fils qui bâtira le temple, il y a eu un accomplissement partiel de cette parole, de cette promesse, parce que Salomon, en son temps, a bâti le temple de l'Éternel. Donc, il y a eu l'accomplissement. Mais il y a ce qu'on appelle un accomplissement typologique. Ça dit quoi? Salomon, le bâtisseur, n'est qu'une image du vrai bâtisseur. Le vrai bâtisseur reste à venir. Donc, il y a un accomplissement typologique qui doit s'accomplir en son temps. C'est-à-dire, le vrai bâtisseur doit venir. Ça, c'est ce que nous avons eu à dire la dernière fois. Maintenant, il y a l'accomplissement eschatologique. L'accomplissement eschatologique, il faut dire que sans la lumière du Nouveau Testament, l'alliance davidique n'aurait pas beaucoup de valeur pour nous. En effet, elle serait réduite à l'histoire d'un roi et de ses descendants ayant régné il y a fort longtemps. L'eschatologie biblique nous permet toutefois de comprendre que la portée et la gloire de l'alliance davidique se sont prolongées bien au-delà du règne de David. Le Nouveau Testament s'ouvre en rappelant cette alliance qui trouvera son accomplissement dans le roi attendu. Dans Matthieu chapitre 1, le verset 1, il dit « Généalogie de Jésus-Christ, fils de David, fils d'Abraham. » Nous croyons que David comprenait qu'il fallait attendre plus que Salomon. En écrivant à propos de son fils promis, il dit « Parole de l'Éternel à mon Seigneur. Assieds-toi à ma droite jusqu'à ce que je fasse de tes ennemis ton marche-pied. » Psaume 110, 1. Je reprends. Je crois que David comprenait qu'il fallait attendre plus que Salomon. C'est vrai que Dieu a dit à David que c'est ton fils qui va bâtir la maison. Mais David, dans son entendement, il attendait plus que Salomon. Parce que en écrivant à propos de son fils promis, parce que Dieu avait fait la promesse d'un fils, et en écrivant à propos de son fils promis, il dit « Parole de l'Éternel à mon Seigneur, assieds-toi à ma droite jusqu'à ce que je fasse de tes ennemis ton marche-pied. » Psaume 110, verset 1. Le psaume 110 est le texte de l'Ancien Testament le plus utilisé par le Nouveau Testament. Jésus utilise ce passage pour questionner les docteurs de la loi en leur demandant comment il se fait que David appelle son Seigneur. Matthieu 22, 43, 45. Et Jésus leur dit, « Comment donc David, animé par l'Esprit, l'appelle-t-il Seigneur lorsqu'il dit, « Le Seigneur a dit à mon Seigneur, assois-toi ou bien assieds-toi à ma droite jusqu'à ce que je fasse de tes ennemis ton marche-pied. » Si donc David l'appelle Seigneur, comment est-il son fils? David comprenait que la promesse dépassait Salomon. David comprenait que quand Dieu lui a dit que c'est ton fils qui va construire la maison, David comprenait que cette promesse dépassait Salomon. Oui, David comprenait que la promesse dépassait Salomon, qu'il n'appelait pas Seigneur. Jésus est le fils de David qui bâtit la maison. Jésus est le fils de David qui bâtit la maison. Alléluia. D'une part, Christ lui-même est la maison de l'Éternel. C'est-à-dire la maison en question. D'une part, Christ lui-même est la maison de l'Éternel. Dans Jean chapitre 2, 19 à 21, Jésus leur répondit, « Détruisez ce temple et en trois jours, je le relèverai. » Les Juifs lui disent, « Il a fallu 46 ans pour bâtir ce temple et toi, en trois jours, tu le relèveras. » Mais il parlait du temple de son corps. Jésus est le tabernacle de Dieu parmi les hommes. Jean chapitre 1 verset 14. Et la parole a été faite chair et elle habitait parmi nous, pleine de grâce et de vérité. Et nous avons contemplé sa gloire, une gloire comme la gloire du Fils unique venu du Père. Jésus est l'Emmanuel. Ésaïe 7 14. C'est pourquoi le Seigneur lui-même vous donnera un signe. Voici la vierge, la jeune fille deviendra enceinte, elle enfantera un fils et elle lui donnera le nom d'Emmanuel. Dieu fait homme, Philippiens 2, 6 à 8, lequel, existant en forme de Dieu, n'a point regardé comme une proie à arracher d'être égal avec Dieu, mais s'est dépouillé lui-même en prenant une forme de serviteur, en devenant semblable aux hommes. Et ayant paru comme un simple homme, il s'est humilié lui-même, se rendant obéissant jusqu'à la mort, même jusqu'à la mort de la croix. Ce n'est donc pas l'homme qui bâtit une maison pour Dieu, c'est Dieu qui vient vivre parmi les hommes. En même temps, l'Éternel dit à David que son fils bâtirait une maison pour Dieu. Jésus n'a-t-il pas dit « Je bâtirai mon église ». Cette église n'est-elle pas la maison de Dieu? Dans 1 Timothée 3, 14 à 16, il est dit « Je t'écris ces choses avec l'espérance d'aller bientôt vers toi. » Mais afin que tu saches, si je t'aide, comment il faut se conduire dans la maison de Dieu. qui est l'église du Dieu vivant, la colonne et l'appui de la vérité. La maison de Dieu est aussi notre maison. En bâtissant la maison de Dieu, le Fils bâtit aussi une maison pour David, telle que promis. Nous voyons alors la grandeur de la parole annoncée à David. L'Éternel bâtira une maison à David. Christ a bâti cette maison. Christ est l'Éternel. L'Éternel sera un père pour le fils de David. Il sera pour lui un fils. Christ est le fils de Dieu, le fils promis à David dans ce texte. Est à la fois fils de l'homme, fils de Dieu et le fils et le Seigneur Dieu lui-même. Alléluia. Terminons par la salutation de l'apôtre Paul dans l'épître aux Romains où tous ces titres sont mis ensemble en la personne de Jésus-Christ. Il dit « Paul, serviteur de Jésus-Christ, pour l'évangile de Dieu et qui concerne son fils, né de la postérité de David selon la chair et déclaré fils de Dieu avec puissance selon l'esprit de sainteté par la résurrection d'entre les morts, Jésus-Christ notre Seigneur. » Alors, après ces quelques jours, voire quelques semaines sur l'étude concernant les alliances dans l'Ancien Testament, les différents types d'alliances dans l'Ancien Testament, qu'est-ce qu'on peut retenir? Alors, on voit qu'il y a certains types d'alliances qui sont inconditionnelles, d'autres alliances qui sont conditionnelles. Alors, on peut aussi dire que par cette étude sommaire sur les différents types d'alliances dans l'Ancien Testament, on ne voit nulle part un homme demander à Dieu de tisser une alliance quelconque moyennant une offrande ou un don particulier, un don ou bien un présent particulier. Et on ne voit nulle part un vassal demander à un suzerain de faire alliance. On ne voit nulle part un homme demander à Dieu de faire alliance. C'est Dieu qui, dans sa souveraineté, demande à faire alliance avec un homme, avec un peuple. Donc, c'est plutôt Dieu qui, dans sa souveraineté, qui décide de façon unilatérale de faire alliance avec qui il veut. Ce n'est pas un homme qui va demander à Dieu de faire alliance. Dans le Nouveau Testament, il est question de l'alliance de rédemption. C'est ce que nous allons voir prochainement. Alors, qu'est-ce que c'est que l'alliance de rédemption ou bien l'alliance de rédemption éternelle ou bien l'alliance éternelle de rédemption? Les deux se disent. Alors, nous allons voir ça la prochaine fois. Merci de nous avoir suivis. Je vous donne rendez-vous prochainement pour poursuivre cette thématique. D'ici là, portez-vous bien. Shalom.
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0: 45 minutes, nous passons quart d'heure de jeu à l'école du Seigneur. Il est bon, cher ami, de s'instruire pour éviter de se faire arnaquer, escroquer par ces bandits spirituels qui sont sur les réseaux sociaux et qui ont des temples. Et à travers l'enseignement dispensé par le révérend Blaise Basile Amélia, on se réfère à l'Ancien Testament. On ne voit nulle part un homme demander à Dieu de tisser une alliance quelconque, moyennant une offrande ou un don particulier. On ne voit nulle part un homme demander à Dieu de faire alliance. Au contraire, c'est Dieu qui, dans sa souveraineté, qui décide donc de façon unilatérale avec qui il veut, voilà, de tisser une alliance. Voilà. Donc, il est très très important de garder cela. Pour ceux qui ont suivi l'enseignement ou les enseignements depuis, aujourd'hui c'est le 11e, hein, depuis le premier jour, vous pouvez passer l'information, transmettre l'information autour de vous, dire à vos amis de se connecter sur Fréquence Vie du lundi au vendredi à partir de 8h30 et la rediffusion à 22h15 sur la radio. Il est important de s'instruire. C'est la raison pour laquelle sur nos ondes du lundi au vendredi à partir de 8h30, il y a l'enseignement à l'école du Seigneur.
1: Bonne semaine avec Jésus.
0: Et voici donc la question pour les étudiantes et étudiants. Combien de livres le révérend Blaise Basile Amélia a cité dans le cours du jour? Ah, c'est une question facile, hein. Voilà, donc regarde rapidement là, dans tes notes. Combien de livres as-tu noté? Combien de livres le révérend Blaise Basile Amélia a cité dans le cours du jour? A, 6 livres. B, 7. C, 8 livres. Combien de livres le révérend Blaise Basile Amélia a cité dans le cours du jour? Combien de livres tu as noté là? 07-58-21-21-21, 07-58-21-21-21. Voici DOJR dans IBA.
2: Jésus!
0: Ah! À 9h, on va céder l'antenne à François Delormaz. Bonjour! 07-58-21-21-21, combien de livres le révérend Blaise Basile Amélia a cité dans le cours du jour? Et nous sommes lundi 18 mai 2026. Allô?
3: Allô, bonjour, monsieur Tao.
0: Oui, bonjour, étudiant.
3: Monsieur Ngoran de Yopougon.
0: Étudiant Ngoran de Yopougon, d'accord. Votre réponse?
3: Il a cité 7 livres.
0: 7, d'accord. Donc la réponse B, 07-58-21-21-21. Combien de livres vous avez noté, hein? Combien de livres le révérend Blaise Basile Amélia a cité aujourd'hui? A, 6, B, 7, C, 8, 0, 7, 58, 21, 21, 21. Lorsque vous m'appelez, dites A, B ou C tout simplement.

0: Bonjour, bonjour, serviteur de l'Éternel.
1: Bonjour étudiant.
0: Ouais, bonjour, c'est étudiant Yao Philbert.
1: Étudiant Yao Philbert. Votre réponse, A, B ou C?
0: Aucune bonne réponse.
1: Aucune. D'accord, c'est noté, merci. Là-haut, là, il y a des pièges qui nous tendent. 07, 56, 21, 21, 21. Tu as noté combien de livres? Combien de livres le révérend Blaise Basile Ameller a cité aujourd'hui? Quand nous nous référons à l'Ancien Testament, déjà, on parlera de l'alliance de rédemption avec le révérend Blaise Basile Ameller à partir de demain. Mais quand nous nous référons à l'Ancien Testament, on ne voit nulle part un homme demander à Dieu de tisser une alliance quelconque moyennant une offrande ou un don particulier. Maintenant, d'où ça sort? Lorsque nous voyons certaines personnes en parler dans certaines communautés, là. Allô?
2: Allô, c'est beau.
1: Bon, je vois pas.
2: Je l'entends de San Pedro.
1: Jojo! Ah, assez bon, assez! Combien va Jojo? Ça va non, à San Pedro là?
2: Ouais, ça va, tout va bien, par exemple, tout va bien, très très bien.
1: D'accord, merci d'être avec moi ce matin. Jojo, donne-moi ta réponse.
2: Réponse B.
1: La réponse B pour Jonathan de San Pedro, merci. Vous avez le bonjour de Wendy Ziré. Wendyam, bon, ça c'est en anglais maintenant. Combien de livres le révérend Blaise Basile Ameller a cité aujourd'hui dans le cours du jour? 07, 58, 21, 21, 21. A, 6, B, 7, D, C, 8. Ibao, Ibao. Allô? Allô, bonjour, étudiante.
3: Oui, Daniel Cadio.
1: Étudiant Daniel Cadio, bienvenue. Alors, quelle est la réponse de l'étudiant Daniel Cadio? Tu as noté combien de livres là-bas?
3: Aucune bonne réponse.
1: Aucune bonne réponse. D'accord, c'est noté, merci. Igwe, il se nomme D-O-G-R. Et le titre, c'est Iba. Retrouvez-le sur toutes les plateformes de streaming. Aujourd'hui, avec l'évolution, là, la plupart des titres sont disponibles sur les plateformes de téléchargement légal. Et puis, pour soutenir, accompagner nos chantres, il est important pour nous d'aller sur ces sites-là pour les écouter. Alors, bonjour.
4: Bonjour.
1: Bonjour, étudiant. Zigo.
4: Jean-Noël.
1: Jean-Noël. Étudiant Jean-Noël. D'accord. Étudiant Jean-Noël, quelle est votre réponse?
4: Une bonne.
1: Aucune?
4: Ouais, aucune.
1: D'accord. C'est noté. Merci Jean-Noël. Et nous avons rendez-vous avec les étudiants du lundi au vendredi à partir de 8h30 avec le cours. Et à 8h45, le quart d'heure de jeu. Allô?
5: Allô?
1: Oui, bonjour étudiant.
5: Étudiant Cambou de Pogon.
1: Étudiant Cambou de Poy. D'accord. Alors, vous avez noté combien de livres là-bas?
5: Aucune bonne réponse.
1: Aucune bonne réponse. D'accord. Merci à tous.

0: Iba. Combien de livres vous avez noté, étudiante, étudiant, allô?
1: Allô?
0: Oui, c'est l'étudiante.
1: Jeanne-Dac
0: de Trestown. Ça va, Dresville?
1: Oui, ça va.
0: D'accord.
1: Bien.
0: Dieu merci. Allez, vous avez noté combien de livres?
1: Aucune.
0: Aucune, hein?
1: Oui.
0: D'accord, c'est noté. Et bonjour à Dresville, on n'oublie pas la famille Bundy. D-O-J-R, IBA. Titre disponible sur toutes les plateformes de téléchargement légal.

0: Allez, bonjour monsieur,
1: Oui, bonjour
0: président,
1: étudiant.
0: comment
1: Goma Oberlin.
0: vous
1: Bienvenue, Oberlin. Quelle est ta réponse?
0: Aucune bonne réponse pour moi.
1: Aucune bonne réponse pour Oberlin. C'est noté. Personne, personne, personne, aucune personne que notre Dieu. Je ne sais pas qu'est-ce que tu vis en ce moment, mais la seule personne qui peut te relever, c'est Dieu.
2: Dieu.
1: On parle de Jésus-Christ. Déo Géant, dans l'instant sur Fréquence Vie, on enchaîne avec Dallo Diezi Fabienne. Mon père, tu m'as sauvé. On lui envoie la main là, depuis le Canada. Et puis le titre Mon père, tu m'as sauvé est aussi disponible sur les plateformes de streaming. Dallo Diezi Fabienne, maintenant même sur Fréquence Vie.

0: Oui, bonjour Dani, Loco Nicole.
1: Loco Nicole, ton gênante là, Loco Nicole. Tu m'appelles d'où là, Nicole?
0: De la Riviera 2.
1: Riviera 2, bon, tu n'es pas loin de la radio Fréquence Ville du côté d'Abidjan. Nicole, tu as noté combien de livres là-bas?
0: Et la réponse, c'est...
1: La réponse C, d'accord. Donc, Nicole, réponse C. C'est là.

0: Bonjour, frère Tao.
1: Oui, bonjour, étudiant.
0: Ça veut dire Kwasi Yao.
1: Étudiant Kwasi Yao. D'accord, étudiant Kwasi.

0: Un meilleur auditeur. Vous prenez combien? Au moins, comme ça, on peut savoir si c'est les trois premiers, les cinq premiers.
1: Non.
0: Bon, il faut venir pour en savoir.
1: Il faut dire que même si c'est pas forcément les trois premiers.
0: Mais les meilleurs.
1: Les meilleurs.
0: Ok. 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
1: Voilà. Je pense que c'est l'un des impératifs, hein, Obiona. Voilà, et puis on va encore se retrouver pour continuer à échanger avec vous dans le cadre de l'AGAPE. À tout à l'heure.
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Je suis la chantre d'Allo Jésus Fabienne. Je suis une fidèle auditrice de la radio Fréquence Vie et j'aimerais vous inviter à écouter mon nouveau single intitulé « Mon Père, tu m'as sauvé » qui est disponible sur toutes les plateformes de téléchargement. 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
2: Je vous salue au nom de notre Seigneur Jésus-Christ. Dans la série sur les montagnes, je voudrais vous parler d'une montagne dont vous n'entendez pas souvent le nom dans les écrits bibliques, la montagne de l'Hermon. Si vous avez l'habitude de lire le psaume 133, vous savez de quoi je parle. Psaume 133, cantique des degrés de David. Voici, oh, qu'il est agréable, qu'il est doux pour les frères de demeurer ensemble. C'est comme l'huile précieuse qui répandue sur la tête, descend sur la barbe d'Aaron, qui descend sur les bords de ses vêtements. C'est comme la rosée de l'Hermon qui descend sur les montagnes de Sion, car c'est là que l'Éternel envoie la bénédiction et la vie pour l'éternité. C'est le verset 3 qui va nous intéresser. C'est comme la rosée de l'Hermon qui descend sur les montagnes de Sion, car c'est là que l'Éternel envoie la bénédiction et la vie pour l'éternité. La montagne de l'Hermon est aussi appelée montagne sacrée. Elle est entre de 2 km 800, c'est-à-dire presque 3 km, depuis le pied jusqu'au sommet, 3 km. C'est une montagne qui a une particularité. Du 1er janvier au 31 décembre, son sommet est couvert de neige. C'est une montagne dont le sommet ne connaît pas le soleil. Il y a toujours de la neige, toujours de la fraîcheur au sommet de cette montagne. Même dans une période de soleil, la neige est toujours là. 12 mois sur 12 mois, il y a la neige. On ne voit même pas le sommet, la terre. On ne voit que la neige. C'est pourquoi le psalmiste il dit la bénédiction des frères quand ils sont ensemble est comme la rosée de l'Hermon. Quand il commence à faire un peu chaud, la neige fond et descend et alimente le lac de Génézaret, dans le lac de Galilée. Donc, si vous avez déjà appris que en Israël, il y a un cours d'eau qu'on appelle le Jourdain qui ne tarit jamais. Quelle que soit la période, la neige qui fond vient alimenter le lac. Le lac alimente le Jourdain et puis il y a toujours de l'eau en Israël. Les pays autour manquent d'eau, mais à cause de l'Hermon, Israël ne manque jamais d'eau. À cause de l'Hermon, le lac de Génézaret, c'est un vaste lac. Toute la neige qu'ils font là-bas est recueillie. Ça fait un grand lac. Toujours plein de poissons depuis le temps de Jésus. Alléluia. Donc, c'est grâce à cette montagne-là que Israël ne manque pas d'eau. C'est la montagne où on ne connaît ni chaleur, ni sécheresse. C'est la montagne dont les flancs sont toujours couverts de verdure. puisque c'est toujours humide là-bas. En période sèche, la neige qui fond rend humide les flancs et toujours il y a des arbres comme le cyprès, comme le sapin. Et puis les cultivateurs, ils font toujours des vignes dont les parois sont toujours, les flancs sont toujours verdoyants. Et c'est pourquoi le verset dit, c'est là que l'Éternel envoie la bénédiction et la vie pour l'éternité. C'est la montagne de la vie. C'est la montagne où il y a toujours la vie. Mesdames, frères et sœurs, dans notre marche chrétienne, dans notre marche conjugale, dans notre marche professionnelle, dans notre vie, il y a beaucoup de choses qui peuvent créer notre dessèchement, qui peuvent altérer notre vie, qui peuvent nous mettre à plat. Mais de manière symbolique, Dieu nous a parlé d'une montagne de 2800 mètres de haut où il y a toujours la neige. Pour te dire que quand tu prends des hauteurs avec Dieu, même en période de sécheresse, tu ne connaîtras pas la chaleur. En période de famine, tes côtés seront toujours verts. C'est toi qui seras une source de bénédiction pour les autres montagnes. Regardez bien le texte qu'on a lu. C'est comme la rosée de l'Hermon qui descend sur les montagnes de Sion. Sur les autres montagnes. La rosée de l'Hermon arrose les autres montagnes de Sion. Ça dit, c'est la montagne de l'élévation. La montagne qui est au-dessus des autres montagnes. La montagne qui rafraîchit les autres montagnes. Dieu peut faire de toi cette montagne. Dieu veut que tu sois une source de bénédiction pour les nations. Dieu t'a appelé en tant que fille d'Abraham pour être une source de bénédiction pour les autres. Dieu t'a appelé pour que, quelle que soit la sécheresse, ton feuillage soit toujours vert. Si tu te nourris de la parole de Dieu, si tu te nourris de Jésus-Christ, si la vie de Christ coule en toi, ton sommet sera toujours blanc. Tu seras la montagne de la vie. Ton feuillage sera toujours vert. Et puis, les vignes qui sont autour de toi vont produire contre saison. Parce que les vignobles de la montagne de l'Hermon n'attendent pas les saisons favorables. La saison est toujours favorable. Dieu veut faire de toi un homme de saison et un homme de contre-saison. Une femme de saison et une femme de contre-saison. Un chrétien au feuillage vert. Un chrétien dont les bénédictions coulent dans le lac de Génézareth, de Galilée. Pour que les Galiléens, les pêcheurs de Galilée aient du poisson. C'est toi qui vas ravitailler tout le monde. Mais est-ce que tu es prêt à aller jusqu'à 2800 km? 2800 mètres. Si tu n'es pas prêt à prendre la hauteur, tu seras juste une montagne ordinaire de Sion. ce que Dieu veut. Il veut que tu sois la montagne de l'herbe. C'est quoi il dit? Voici, oh, qu'il est agréable, qu'il est doux pour des frères de demeurer ensemble. Parce que les eaux de ruissellement de l'herbe viennent ensemble dans le lac de Génézareth. C'est comme l'huile précieuse répandue sur la tête. Et puis c'est comme la rue de l'Hermon qui descend sur les monts, la montagne de Sion. C'est là que l'Éternel envoie la bénédiction. Et c'est là qu'il envoie la vie pour l'éternité. Or la vie éternelle, c'est qui? C'est Jésus. Qu'est-ce que je veux te faire comprendre? Plus tu prends de l'élévation avec le Seigneur Jésus, plus tu seras comme la montagne de l'herbe. C'est Dieu même qui t'arrose directement. De la neige à ton sommet, et toi tu arroses les autres. Et grâce à toi, les autres vont vivre. C'est possible. Jésus recevait la vie du Père et la répandait sur nous. Soyons comme la montagne de l'Hermon, mais il faut accepter d'aller jusqu'à 2800 mètres au-dessus du niveau de la terre, au-dessus du niveau de l'eau. Ce n'est pas facile. C'est pourquoi les gens comme ça sont rares, mais tu peux être un. Que Dieu nous aide ensemble. Allons ensemble à l'Hermon. Afin que notre rafraîchissement apporte la vie aux autres. Que Dieu nous bénisse par Jésus-Christ. Amen.
3: 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Que Dieu vous bénisse. Alléluia.
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0: Voilà, nous sommes avec nos amis de Migda. Ils sont là pour nous parler d'opération Samedi Miracle. C'est pour le samedi 30 mai, c'est à Yopougon Carrefour, Institut des Aveugles. Le thème, vaincre le gardien de l'hôtel maléfique. Et l'apôtre Kouadio Israël est là lui-même pour nous parler de cette grande rencontre. C'est quoi, c'est une veillée? Non, c'est un samedi.
1: C'est un samedi, c'est un programme de prière. Ah,
0: bonjour.
1: Bonjour, monsieur. Bonjour, monsieur.
0: Ouais, bonjour, pasteur.
1: Oui.
0: Alors, quelles sont les bonnes nouvelles?
1: Les nouvelles sont très bonnes. Mm-hmm. Je suis venu, d'abord, je vous dis merci de me recevoir sur ce plateau.
0: Amen.
1: Je suis venu pour annoncer un grand programme de prière, de délivrance, de guérison et de miracles. Donc, c'est le programme qui est dénommé OSM, entendu par là, Opération Samedi Miracle. Donc, c'est ce qui m'amène sur votre beau plateau.
0: Allons-y donc. Le thème, vaincre le gardien de l'hôtel maléfique.
1: Oui, chers auditeurs de Trace, soyez bénis. Alors, qu'est-ce que je veux dire par ce thème? On entend plusieurs fois qu'il faut renverser les hôtels maléfiques. Et effectivement, nous sommes des familles africaines. Nous savons que dans nos familles, avant d'être chrétiens, nous avons ce qu'on appelle en anglais de background, c'est-à-dire notre arrière-plan. Alors, spirituel, nos parents étaient des idolâtres. Ils ont adoré les rivières, ils ont adoré les forêts sacrées, ils ont adoré les rochers, les montagnes, et j'en passe. Alors, quand nous sommes chrétiens, on se dit, mais comme Jésus a dit dans Corinthiens 5, 17, que lorsque nous sommes en Christ, toutes choses sont passées, nous sommes devenues, toutes choses sont une nouvelle créature, je paraphrase ainsi, alors il n'y a plus rien à faire. Ah non! Il y a ce qu'on appelle les réclamations. Et les réclamations, dans Luc 22, verset 31, Jésus a dit, Simon, Simon, trois fois, il dit que Satan vous a réclamé pour vous cribler. Mais j'ai prié pour toi. Donc, quand on est chrétien, on peut ne pas être possédé. Parce qu'on a reçu la lumière, Christ. Mais les adorations passées, nos parents, les hôtels qu'ils ont bâtis, il faut bien les détruire. Dans Exode 33, verset 13, Jésus va dire, quand vous allez rentrer dans... à Canaan, renverser les hôtels, détruire les hôtels, abattre les idoles. Donc nous sommes nés d'une famille avant de venir à Christ. Moi qui vous parle, mon père était danseur de Goli, il était le numéro 1, il est le chef du masque. Mais je suis pasteur, mais il y a eu des combats spirituels parce qu'il fallait détruire ces esprits-là pour pouvoir profiter de ce que Jésus a fait pour moi. Donc quand j'annonce que le gardien de l'hôtel sera anéanti parce qu'il y a l'hôtel et il y a celui qui est devant l'hôtel. Mais souvent on dit, on va prier pour renverser l'hôtel, on va renverser l'hôtel des familles. Mais quand on renverse l'hôtel, occupez-vous bien du gardien de l'hôtel, sinon il va rebâtir l'hôtel. Donc ce programme-là est mis à profit pour venir prier. Non seulement on va renverser les hôtels des familles, mais on va prier pour que les hôtels des familles et leurs gardiens soient neutralisés pour que nous puissions profiter de la prospérité, de la bénédiction que Jésus nous a promise. Voici ce que je viens d'annoncer sur ce plateau.
0: Ok, alors donc c'est pour le samedi 30, hein?
1: Oui, samedi 30 prochain.
0: Et c'est à l'église, hein?
1: Oui, c'est à l'église.
0: On va donc donner la situation exacte de l'église.
1: La situation exacte, nous sommes au Carrefour Yopougon d'abord, Abidjan, Yopougon, Carrefour, Institut des Aveugles.
0: Voilà.
1: Quand vous arrivez au Carrefour, Institut des Aveugles, il y a des comptants, vous appelez parce que l'église est dans le groupement foncier. Donc nous ne sommes pas sur la route, c'est dans le groupement. Donc quand vous arrivez au groupement maintenant, vous appelez à au Carrefour, Institut des Aveugles, vous appelez à quelques 2-3 minutes, on peut vous chercher facilement.
0: Okay.
1: Donc voici les contacts que je vais laisser rapidement. 07-07-34-78-43, je reprends. 07-07-34-78-43, 01-03-42-39-49, je reprends. 01-03-42-39-49. Une fois au Carrefour, Institut des Aveugles, vous appelez à ces contacts.
0: Et le programme, ça commence à quelle heure?
1: À partir de 10h.
0: 10h, et c'est gratuit?
1: C'est gratuit, il n'y a rien à payer.
0: Vous êtes sûr qu'il y a de la place pour tout le monde?
1: Il y a de la place pour tout le monde.
0: Il y a ceux qui vont venir nombreux.
1: Ils n'ont qu'à venir nombreux. Tous ceux qui sont malades, tous ceux que j'ai pris à OSM, j'ai dit à une femme qui est venue avec les échographies, plus d'une dizaine, elle avait les fibromes, les myomes. Et j'ai pris, je lui ai dit, madame, vous êtes enceinte. Tenez-vous bien, homme de Dieu. Elle est partie à l'hôpital le samedi. Le lundi, le médecin dit, vous êtes enceinte de 3 mois. Les fibromes ont disparu.
0: Amen,
1: j'ai
0: amen.
1: Prié pour des gens qui avaient cancer.
0: Ouais.
1: Récemment, une dame est venue, j'ai une dame d'une trentaine d'années. On dit que cancer de l'ovaire. Elle était en train de mourir. Mais j'ai prié pour elle. Elle a été guérie totalement.
0: Ouais.
1: J'ai prié pour un monsieur qui est venu, papa, vraiment, tout est bloqué. On

0: 10 ans de mariage, j'ai prié récemment, 18 ans de mariage, elles ont eu leur enfant le 31 décembre dernier. Il y a des personnes qui souffrent de maladies qu'on appelle incurables, Dieu les guérit. Des gens qui sont bloqués, les voyages sont bloqués, j'ai prié, Dieu a ouvert les portes. Donc j'invite tous ceux qui souffrent quelque part, qui ont souffrance, que ce soit mentale, morale, financière, matérielle, venez expérimenter la main de Jésus, il n'a pas encore changé.
1: Ouais. On va accompagner l'homme de Dieu en musique, hein. Le temps pour nous de prendre Aquilas tout à l'heure. Merci. Yeah.

0: Voilà, c'est Jésus qu'il faut louer. C'est important de faire la précision. Voilà, on est là, on dit Dieu, Dieu, Dieu, Dieu, Dieu. Non, non, non, non. Dieu, mais Jésus. Voilà, pour moi, un chrétien normal ne doit pas avoir des difficultés pour dire le nom de Jésus. Quoi que vous fassiez en prière ou en œuvre, faites tout au nom du Seigneur Jésus. C'est très important. 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Aquilas, on va dire rebonjour, c'est ça?
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1: 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On va donc accompagner Akilas en musique.

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1: Voilà, vous venez tout de suite d'entendre la belle voix, ça fait longtemps, hein, de notre ami Tom Ozy, hein, ancien Tom Noisé, Tom Ozy. Il suffit que tu dises un mot, mais là il a chanté donc embêté Lagoy. Il se trouve aujourd'hui en Allemagne, continue de faire ce petit bonhomme de chemin, servir Dieu là-bas. Donc on a eu beaucoup de plaisir, hein, à retrouver cette belle voix authentique de Tom Ozy. Hein. On poursuit donc notre randonnée musicale.
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Tu n'as pas été créé pour survivre dans la douleur. Tu n'as pas été appelé à t'habituer à ce qui te détruit. Ce que tu tolères ne vient pas toujours de Dieu. Et ce que tu acceptes peut te tuer lentement. Dieu ne t'a pas appelé à t'adapter à la souffrance.

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Voilà, c'est ainsi que nous allons donc, nous mettons fin donc à ce rendez-vous de l'Agapé de ce matin. On a eu beaucoup de plaisir à partager ce bon moment avec vous, musique, réception d'invités. Donc, merci de nous avoir suivis. Bon, je vous donne rendez-vous demain, sous le coup de 15h, dans le cadre de Jésus en musique. D'ici là, portez-vous bien, et puis ne partez pas, hein, puisqu'il y a encore de bonnes choses sur la radio Fréquence Vie. Dieu nous bénisse. Au revoir.

Attendez, attendez, attendez. Moi, je n'ai pas bien dansé, hein. Est-ce que vous, vous avez bien dansé? On n'a pas bien dansé, hein. On reprend encore. Allez, 1, 2, 3, c'est... Il va, il va.

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2: Shalom, shalom, peuple de Dieu. Père éternel, Dieu tout vivant, Dieu d'Abraham, d'Isaac et de Jacob. Je l'aime avoir avec toi pour te prier, pour te donner la louange et la gloire qui te reviennent. Je prie en ce matin, Seigneur, que tu nous conduises, Seigneur. Conduis-nous comme tu l'as toujours fait. Aide-nous, Père éternel, à faire toutes choses pour la gloire de ton nom. Au nom puissant de notre Seigneur, de notre Sauveur, de Dieu vivant, Jésus-Christ de Nazareth. Amen. Frères et sœurs, je viens en ce jour, par la grâce méritée de notre Seigneur, de notre Sauveur, Jésus-Christ de Nazareth, au-devant de vous, pour porter un message qui m'a été donné par le Seigneur pour son peuple. Je prie en ce matin que ce message trouve des cœurs attentifs et qu'il puisse créer en nous ce changement véritable qui nous conduit à pouvoir marcher dans ses voies, à le chercher véritablement contre notre Seigneur, contre notre Sauveur. Nous allons lire une portion de l'Écriture avant de commencer. Nous allons prendre le livre de Romains 3 à partir du verset 21 à 23. Mais ce qui nous intéresse, c'est le verset 23. Mais maintenant, sans la loi, est manifestée la justice de Dieu, à laquelle rendent témoignage la loi et les prophètes. Justice de Dieu par la foi en Jésus-Christ, que tous ceux qui croient, pour tous ceux qui croient, il n'y a point de distinction, car tous

0: verset 4. Dieu veut que tous les hommes soient sauvés et parviennent à la connaissance de la vérité. Père éternel, Dieu vivant, Dieu fort et grand, j'élève ma voix vers toi pour te prier en ce matin, pour te donner toute la louange, toute la gloire. Je prie également pour mes frères et sœurs qui sont présents, éternel, mon Dieu, mon roi, qui viennent en ce jour se mettre au devant de toi, à tes côtés, et qui sont là à t'écouter, Seigneur. Venez entendre.
1: Seigneur, il y a des blessures que personne ne voit, des cicatrices que même mes frères à l'église ne connaissent pas.

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2: Shalom, shalom, peuple de Dieu. Père éternel, Dieu tout vivant, Dieu d'Abraham, d'Isaac et de Jacob, je l'aime avoir vers toi pour te prier, pour te donner la louange et la gloire qui te reviennent. Je prie en ce matin, Seigneur, que tu nous conduises, Seigneur. Conduis-nous comme tu l'as toujours fait. Aide-nous, Père éternel, à faire toutes choses pour la gloire de ton nom. Au nom puissant de notre Seigneur, de notre Sauveur, le Dieu vivant, Jésus-Christ de Nazareth. Amen. Frères et sœurs, je viens en ce jour, par la grâce méritée de notre Seigneur, de notre Sauveur, Jésus-Christ de Nazareth, au-devant de vous, pour porter un message qui m'a été donné par le Seigneur pour son peuple. Je prie en ce matin que ce message trouve des cœurs attentifs et qu'il puisse créer en nous ce changement véritable qui nous conduit à pouvoir marcher dans ses voies, à le chercher véritablement contre notre Seigneur, contre notre Sauveur. Nous allons lire une portion de l'Écriture avant de commencer. Nous allons prendre le livre de Romains 3 à partir du verset 21 à 23. Mais ce qui nous intéresse, c'est le verset 23. Mais maintenant, sans la loi, est manifestée la justice de Dieu à laquelle rendent témoignage la loi et les prophètes. Justice de Dieu par la foi en Jésus-Christ, que tous ceux qui croient, pour tous ceux qui croient, il n'y a point de distinction, car tous sont péchés et sont privés de la gloire de Dieu. Nous allons prendre le livre de 1 Timothée, chapitre 2, à partir du verset 4. Dieu veut que tous les hommes soient sauvés et parviennent à la connaissance de la vérité. Père éternel, Dieu vivant, Dieu fort et grand,

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2: Shalom, shalom, peuple de Dieu. La paix, la joie, la grâce de notre Seigneur Jésus-Christ soit le partage de chaque personne qui écoute ce message. Ce message que je

Que le Seigneur nous fasse grâce et miséricorde. Il m'a été inspiré et donné par le Seigneur simplement parce que là où je vis, à Yamoussoukro, nous avons perdu notre gardien. Nous avons perdu le vigile, celui qui travaille pour assurer la sécurité la nuit de l'endroit où nous vivons. Et le jour où j'ai appris, il y a deux jours, j'ai eu vraiment une grosse peine dans mon cœur. Toute la journée, je suis resté dans l'amertume, avec des regrets pour moi-même. Et j'ai eu l'impression de n'avoir pas fait ce qu'il fallait que je fasse. Seigneur, je te prie, en ce soir, en ce matin, j'élève ma voix vers toi pour te dire merci. Venir vers toi, Seigneur, tout tremblant, éternel, mon Dieu, mon roi. J'implore ta miséricorde et ta grâce sur ma vie, Seigneur. Je me répands devant ta face, éternel, mon Dieu, mon roi. De n'avoir pas, éternel, mon Dieu, mon roi, eu à parler avec dialogue. De n'avoir pas eu à parler de toi, Seigneur. De n'avoir pas eu à discuter de toi, à t'envoyer, à lui donner la semence de qui était ta parole. Mais je prie, Père éternel, en ce jour, que Père, pour tous ceux qui entendront ce message, que Père éternel, tout enfant de Dieu se lève et que nous allons en ordre de bataille pour le royaume de notre Père. Que toute la grâce et toute la joie nous soit donnée au nom puissant de notre Seigneur Sauveur, Jésus-Christ Nazareth. Amen. Frères et sœurs, je vais juste m'appuyer sur un seul passage. Jésus pleura. Pour la petite histoire, nous allons commencer à partir du verset 32. Lorsque Marie fut arrivée là où était Jésus et qu'elle le vit, elle tomba à ses pieds et lui dit, « Seigneur, tu eusses été ici, mon frère ne serait pas mort. » Jésus, la voyant pleurer, elle et les Juifs qui étaient venus avec elle, frémit en son esprit, il fut tout ému. Et il dit, « Où l'avez-vous mis ?» Seigneur, lui répondit-il, « Viens et vois. » Au verset 35, le Dieu vivant, le Dieu créateur du ciel et de la terre, et de tout ce que le ciel et la terre renferment, le Dieu tout-puissant, le Dieu d'Abraham, d'Isaac et de Jacob, le Dieu qui parle au travers des tonnerres, le Dieu qui tient la mer dans sa main, qui tient le creux de la terre dans ses mains, le Dieu qui a étendu l'univers comme en étant un drap. Ce Dieu tout-puissant, au vu de ce qui se passait, au vu de l'amertume qu'il y avait dans le cœur de ses enfants, au vu également du fait que Lazare était mort, ce Dieu-là pleura. Frères, sœurs, le Seigneur pleurait parce qu'il venait de perdre un de ses enfants. Il pleurait parce qu'il venait de perdre un de ses enfants, mon frère. Frères, sœurs, est-ce que nous pouvons comprendre combien de fois nous mettons l'amertume dans le cœur de notre Père lorsque nous mettions loin de tout ce que nous devons faire pour sa gloire, de tout ce que nous devons faire pour ses enfants, pour nos frères qui sont autour? Combien de fois nous devons nous empresser de parler de lui, d'annoncer la bonne nouvelle de l'Éternel, de parler, de dire toutes choses pour la gloire de son nom? Frères, sœurs, combien de fois nous devons prendre le temps de mettre notre vie en ordre? Jésus pleura pour Lazare qui était mort. Et ses pleurs tombent encore aujourd'hui pour chacun d'entre nous. Ses pleurs également viennent aujourd'hui pour chacun d'entre nous. Pour mon frère, pour ma soeur, pour mon personnel de maison, pour mes employés, pour mon patron. Ses pleurs viennent aujourd'hui pour l'apprenti de Gwaka. Ses pleurs viennent encore aujourd'hui pour la femme du marché. Ses pleurs viennent encore aujourd'hui pour le marabout, pour le féticheur. Ses pleurs versent encore aujourd'hui pour celui-là qui là où il se trouve ne le sait pas. Frères, sœurs, ces pleurs sont encore là au jour d'aujourd'hui pour chacun d'entre nous. Ces pleurs sont là pour le menteur, ces pleurs sont là pour l'impudique, ces pleurs sont là pour chacun de ses enfants. Tous ceux qui se sont éloignés de la voie du Seigneur, le Seigneur continue de pleurer jour et nuit pour chacun d'entre nous. Oh frères, sœurs, est-ce qu'on arrive à comprendre ce qui se passe? Est-ce que nous pouvons comprendre que le Seigneur a besoin que nous puissions nous-mêmes annoncer la bonne nouvelle partout où nous sommes, afin que ces pleurs puissent cesser, afin que tous ceux qui sont autour, tous ceux qui sont avec nous, toutes les personnes entendent parler de lui et que lui, le Seigneur, il accomplisse l'œuvre de rédemption dans le cœur de chacun. La grâce que nous avons eue, c'est d'avoir écouté quelqu'un qui a parlé. Nous sommes venus au Seigneur, pour la plupart d'entre nous, d'avoir eu cette grâce-là, d'avoir reçu la parole venant du Seigneur. Pour beaucoup d'entre nous, avons quitté ces loges,
avons quitté toutes ces choses-là parce que nous avons quelqu'un entendu parler, quelqu'un a parlé de notre Dieu, quelqu'un a rendu témoignage de notre Dieu, quelqu'un est venu pour parler, pour nous souffler à l'oreille ce qu'il en est. C'est vrai en son temps, avant que nous soyons totalement convertis, nous n'avons pas accepté les choses telles qu'elles étaient. C'est vrai en son temps, quand on entendait, on se moquait. Moi-même, j'étais athée en son temps. J'ai développé des théories d'athée. Mais cette gemme a été sémée dans mon cœur par un de mes amis en classe de 4e. Et cet ami-là m'a fait comprendre. Par lui, j'ai compris que je m'étais trompé. Mais ce que j'ai remarqué, frère, c'est que je me suis rendu compte en dernière minute que c'est parce que ce monsieur est venu, il a insisté, il a parlé jusqu'à ce que mon cœur se soit retourné, mon cœur soit délié de cette oppression. Et ça a mis le temps qu'il fallait que ça mette. Jusqu'à ce que le Seigneur fasse grâce, que je sorte d'abord de ce lieu et qu'ensuite je continue à sa recherche jusqu'à ce qu'il me permette aujourd'hui de devenir et de m'arrêter en face de vous en tant que frère et serviteur du Dieu vivant. Le seul fondement qu'il m'a donné, ça a été la parole de Dieu. Mais au jour d'aujourd'hui, frère, nous sommes responsables des âmes qui sont autour de nous. Nous sommes responsables de nos frères, de nos sœurs qui n'entendent qu'aujourd'hui. Vivre dans le péché que nous voyons et nous laissons. Nous sommes responsables aujourd'hui de ces frères, de ces sœurs, de ces collègues de travail, de ces personnes que nous rencontrons dans la rue. Mettons-nous en ordre de bataille pour la marche. Mettons-nous en ordre de bataille pour le royaume des cieux. Mettons-nous en ordre de bataille pour nous lever, pour partir, pour arpenter les rues, pour arpenter tous ces endroits, marchant, annonçant la parole du Seigneur. Frères, sœurs, c'est le temps que nous nous mettions ensemble. Et que nous mettions maintenant ensemble, chacun à son niveau, nous appartenons à la même armée céleste. Cette armée des enfants de Dieu, cette armée des personnes qui aiment le Seigneur, cette armée des personnes qui décident de mettre leur vie en ordre par rapport à Dieu. Et dans cette armée, chacun a son poste, mais l'un des postes qui nous revient à nous tous, l'un des postes qui permet à ce que chacun d'entre nous, dans lequel chacun d'entre nous doit travailler, c'est le poste de l'évangélisation. Oui, il existe le ministère d'évangéliste. Mais le poste d'évangélisation, c'est de parler de notre Seigneur partout où nous sommes. Le ministère d'évangéliste est un ministère à part, mais l'évangélisation est un travail que chaque enfant de Dieu doit faire. Il est important que nous apportions la parole partout où nous sommes, autour de nous, à nos frères, à nos collègues, que nous apportions la parole aux hôtesses, quand nous sommes dans l'avion, aux chauffeurs, à toute occasion, lorsque nous avons l'occasion de pouvoir parler du Seigneur, parlons. Parce que moi, il a parlé pendant un long moment, ce frère. Et c'est le Seigneur qui a fait grandir la graine. La graine a été posée, le Seigneur a arrosé. Et cette graine a mis le temps qu'il fallait pour qu'elle grandisse. Me voilà aujourd'hui, esclave de Jésus-Christ de Nazareth. Je te prie, frère, sœur, au jour d'aujourd'hui, j'ai un regret amer dans mon cœur. Parce que le bandit à la croix, lorsqu'il est venu à la croix, il a eu le temps de pouvoir se mettre en ordre avec le Seigneur. Il dit à son frère, oui, nous méritons ce que nous avons fait, mais lui n'a rien fait. Mais parce qu'il a entendu parler de lui, parce qu'il a entendu parler que le Seigneur avait promis le paradis à ses enfants, parce qu'il a entendu parler que ce Jésus-Christ de Nazareth qui se trouvait en face de lui est celui qui donne la vie éternelle, parce qu'il a entendu parler de ce Dieu, c'est pas à la croix qu'il a entendu parler de lui, parce qu'il avait entendu parler de lui, il supplie le Seigneur, Seigneur, permet que je puisse rentrer avec toi dans ton royaume. Oh frère, regardez ce qui s'est passé, ce beau miracle. Le Seigneur lui dit, aujourd'hui même, tu rentres avec moi dans le royaume des cieux. Frère et soeur,

Je m'en veux terriblement de n'avoir pas apporté la nouvelle de mon père à Sialo. Malgré le fait qu'il soit musulman, j'aurais pu lui dire, dans ces moments de douleur, après 4 heures de son départ de cette terre des hommes pour l'éternité, il aurait pu se réconcilier avec son Dieu. Mais nous nous taisons sur la vérité. Nous nous taisons sur le trésor que nous avons. Nous nous taisons sur ce trésor et nous avons honte même de pouvoir dire à des personnes autour de nous, je suis chrétien, je suis chrétienne. Nous nous taisons sur ces vérités et nous avons honte de pouvoir nous affirmer comme des enfants de Dieu. Comment voulons-nous que le Dieu que nous régnons ici sur cette terre puisse nous accepter là-bas au ciel? Je suis le premier, je n'ai pas apporté, je n'ai pas fait assez pour son œuvre. Je n'ai pas fait assez afin que Dieu puisse entendre ce qui vient de la part de Dieu. Au jour d'aujourd'hui, j'ai ce regret, ce poids sur mon cœur. Il aurait pu entendre, j'aurais pu lui donner la parole sans réfléchir à ce qu'il était. Mais il est quand même un enfant du Seigneur et cette parole-là pouvait produire son effet autant voulu par le Seigneur. Je n'étais pas là quand il agonisait. Mais certainement, dans cette difficulté, il aurait pu se rappeler de ses paroles, de ce Dieu vivant, de ce Dieu bon dont on devait parler de lui. Et certainement, il avait encore le temps de mettre les choses en ordre pour repartir vers le Seigneur. Moi, aujourd'hui, nous sommes assis sur nos lauriers. Nous sommes mis loin de tout. Je me suis mis loin de tout. Je m'accuse, je m'en veux, frère. Je demande en ce jour que tout le peuple de Dieu se lève comme un seul homme. Que nous levons tous ensemble et que nous partions dans les lieux arides, partout autour de nous, que nous proclamons la victoire de la croix, que nous proclamons la victoire de la croix sur les œuvres de l'ennemi, que nous proclamons cette victoire qui donne vie à tous ceux qui sont autour de nous, et que nous parlions de ce trésor incommensurable que nous avons au travers du Seigneur Jésus-Christ de Nazareth. Voici l'évangile, voici ce que nous devons faire. Nous ne sommes pas évangélistes en tant que missionnaires évangéliques, mais nous avons ce devoir de parler de notre Père, de notre Seigneur. Nous avons ce devoir de pouvoir annoncer l'Évangile. Nous avons ce devoir d'annoncer Jésus-Christ mort et ressuscité. Nous avons ce devoir d'annoncer le message de la croix, ce message qui donne la vie, ce message dans lequel il existe la vie, et ce message qui est rempli d'amour. Nous avons ce devoir d'annoncer aux hommes que les oppressions sont terminées et que désormais, chaque homme doit pouvoir se lever et mettre les choses en ordre et maintenant sorti du camp de l'ennemi. Nous avons ce devoir de faire comprendre à nos frères, à nos sœurs, partout dans les religions, de leur faire comprendre qu'en ce jour, il leur a donné une occasion unique. Le Dieu vivant, le Dieu créateur du ciel et de la terre a décidé dès maintenant de mettre fin aux oppressions. Nous devons annoncer la nouvelle, la bonne nouvelle selon laquelle nous avons la possibilité en ce jour de pouvoir nous réconcilier avec le Seigneur. Nous avons la possibilité en ce jour de pouvoir mettre des choses en ordre avec le Seigneur. Nous devons parler à nos parents qui sont dans des lieux, dans des églises sectaires et qui sont loin de la volonté du Seigneur. Nous devons leur expliquer, leur parler, insister à tout moment, à toute occasion, pour leur faire comprendre que ce que nous devons faire, c'est que ces personnes-là puissent sortir totalement de tout ce qui n'est pas du Seigneur. Et que le Seigneur, dans sa grâce, se rappelle de chacun d'entre nous. Et qui permettent que chaque homme, chaque femme puisse entendre parler de lui. Il nous a donné un ordre de mission. Matthieu chapitre 28, verset 19. Jésus s'étant approché, leur parlant ainsi : tout pouvoir m'a été donné dans le ciel et sur la terre. Voici l'ordre de mission. Allez partout le monde, frère. Allez partout. Faites de toutes les nations des disciples. Faites de toutes les nations les disciples. Allez partout et parlez avec les frères, parlez avec les sœurs. Allez partout le monde, annoncez la bonne nouvelle du royaume. Allez partout le monde, annoncez aux hommes que notre rédemption est là et qu'il s'agit du Seigneur Jésus-Christ. Parlez à tous ceux qui sont dans le faux. Parlez-leur, Seigneur. Parlez-leur, frère. Parle, éternel, mon Dieu, mon roi. Parle à leur cœur, mon Père. Parlez au cœur des frères et des sœurs. Parlez-leur, dites-leur, annoncez-leur la bonne nouvelle. Annoncez-leur la nouvelle de la croix. Annoncez que la croix est faite pour eux. Annoncez en tout lieu, en tout temps, en tout lieu, à chaque occasion, que le Seigneur est mort à la croix, afin que chaque homme puisse être réconcilié avec son Dieu.

0: à tout le monde que le règne de Satan est fini dans la vie de l'enfant de Dieu. Annoncez à tous ceux qui sont oppressés que nous avons un Dieu qui délivre. Annoncez à ceux qui sont malades que nous avons un Dieu qui guérit. Annoncez également à ceux qui sont aveugles, à ceux qui sont boiteux, qu'il a promis de pouvoir les guérir. Annoncez également à tous ceux qui vivent des situations difficiles que nous avons un Dieu qui dénoue toutes les situations difficiles. Annoncez cela. Frères et sœurs, je suis un produit pur de ce que le Seigneur a envoyé des personnes qui ont parlé de lui. Mon frère, ma sœur, combien d'amis as-tu et à combien as-tu annoncé la bonne nouvelle de Jésus-Christ de Nazareth? Combien de parents avez-vous au village et à combien avez-vous annoncé la bonne nouvelle de Jésus-Christ de Nazareth? Lorsque tu empruntes le véhicule, quel est ton objectif? Rester sur le téléphone ou annoncer encore la bonne nouvelle du Seigneur Jésus-Christ de Nazareth? Frères et sœurs, voici les réalités que nous vivons. Voici ce que nous devons être. Et nous devons marcher au devant de la face de l'Éternel comme des véritables enfants de Dieu, venant et marchant, mettant toutes choses en ordre. Nous devons être des ambassadeurs, travailler pour le royaume céleste. Des ambassadeurs de ce royaume-là sur cette terre des hommes, présentant nuit et jour notre royaume, présentant nuit et jour notre roi, présentant nuit et jour notre papa, présentant nuit et jour notre Père céleste, présentant nuit et jour celui-là qui est vivant, présentant nuit et jour celui-là qui nous délivre. Frères, sœurs, c'est maintenant qu'il nous faut prendre position pour le Seigneur. Car si nous prenons position maintenant pour lui, il prendra position également pour nous. Frères, nous sommes loin de toutes ces choses qui sont contraires à la parole de Dieu. Mettons-nous loin de toutes ces choses qui sont contraires à la parole du Seigneur et prenons, vivons pour le Seigneur. Allons au village. Allons dans les lieux arides. Allons à toute occasion au marché, partout où nous sommes. Ne loupons pas une occasion d'annoncer le Seigneur. Parce que celui qui rachète, qui attire, c'est le Seigneur et non un homme. Frères et sœurs, dans tout ce que nous vous disons ce jour, nous prions que tu fasses grâce et miséricorde et que tu permettes, Éternel, mon Dieu, mon roi, que dans tout ce que nous faisons, que tout soit fait pour la gloire de ton nom. Nous prions, Éternel, mon Dieu, mon roi, que tu permettes à ce que tes enfants puissent comprendre cela. Et que, Éternel, mon Dieu, que nous tous, nous puissions tomber devant notre face et permettre que nous puissions décider désormais de mettre les choses en ordre et de pouvoir maintenant, Éternel, mon Dieu, mon roi, te servir en tant que Dieu. Je te prie, Père, d'avoir pitié de nous, d'avoir pitié de tes enfants et de nous faire grâce à tous les niveaux.
1: Jésus continue de pleurer en ce jour. L'Éternel continue de pleurer parce que nous qui nous envoyons pour aller partout le monde, pour faire des nations les disciples, nous restons assis sur l'Évangile, le gardons pour nous-mêmes, nous n'en parlons pas autour de nous. Nous ne mettons pas les choses en ordre, ne crions pas au Seigneur. Combien parmi nous évangélisent même leurs collègues qui voient tous les jours, qu'ils empruntent dans le véhicule avec lequel ils partent tous les jours. Combien d'entre nous ont honte de l'Évangile, n'arrivent pas à parler, à se mettre en phase avec le Seigneur, n'arrivent pas à annoncer la parole de Dieu comme il se doit? Combien d'entre nous aujourd'hui qui ont honte et qui se retrouvent dans des situations dans lesquelles elles font des choses qui sont contraires à la parole de Dieu? Nous n'arrivons pas à donner la vie. Nous n'arrivons pas à donner, à transmettre ce que nous avons reçu. Nous n'arrivons pas à transmettre ce trésor que nous avons reçu. Nous n'arrivons pas à présenter ce trésor que nous avons, que cette grâce particulière qui nous est faite de pouvoir avoir le seul Dieu qui est vrai. Le monde est rempli de religions. Le monde est rempli de faux dieux. Le monde est rempli de fausses adorations. Mais nous, le Seigneur nous a fait grâce de nous faire sortir de toutes ces pourritures pour nous attacher à lui. Mais aujourd'hui, le monde a besoin d'entendre. Le monde a besoin de voir. Le monde a besoin d'écouter. Le monde a besoin de prendre position pour le Seigneur Jésus-Christ de Nazareth. Le monde a besoin en ce jour d'être au devant et d'entendre parler de ce Dieu vivant. Le monde a besoin d'être éclairé par la puissance du seul Dieu véritable. Mais nous qui l'avons reçu, nous l'avons gardé. Et aujourd'hui, le Seigneur pleure. Jésus pleure. Le Seigneur Jésus pleure aujourd'hui. Il pleure parce que toi, mon frère, toi, ma soeur, nous aussi, nous gardons l'évangile pour nous-mêmes. Nous le gardons pour nous-mêmes. Nous le gardons, nous le prenons. Au lieu de le mettre agrippé sur une pêche pour qu'il éclaire là-haut, le mettons sous le paillasson. Nous avons honte de nos enfants. Nous avons honte de paraître chrétiens aux yeux de nos enfants. Nous avons honte de leur parler, de leur imposer la vie de chrétien dans notre maison. Partout, nous avons honte. Nous avons honte que nos voisins sachent que nous sommes des chrétiens. Nous avons honte de savoir que les gens autour de nous sachent que les choses doivent être mises en ordre et que le monde entier doit se soumettre au seul Dieu vivant. Nous avons honte de parler du Seigneur à nos voisins, à nos voisines qui sont encore dans des loges, qui sont encore dans le catholicisme, qui sont encore dans toutes ces choses qui sont contraires à la parole de Dieu. À nos voisins qui sont encore dans la religion et qui n'ont pas encore fait de paix avec le Seigneur. Nous avons honte en ce jour de parler, de propager la bonne nouvelle de l'Évangile. Cet Évangile qui donne la vie, cet Évangile qui donne la paix, cet Évangile qui délivre nos âmes des captivités des ténèbres, cet Évangile qui nous permet de nous réconcilier véritablement avec le Seigneur, cet Évangile qui permet au seul Dieu vivant de quitter dans nos cœurs la place de Dieu et de venir à notre côté pour être notre Père, pour marcher avec nous, pour nous donner des conseils, pour venir nous parler par des songes, par des rêves, et que lui-même qui nous donne et qui vient nous donner des interprétations. Nous avons reçu ce Dieu véritable et il est important pour nous de propager afin que le cœur de notre Père soit dans la joie, soit dans la longanimité, et que son cœur soit réjoui par rapport à ce que nous faisons. Nous n'allumons pas le feu pour le mettre sous un paillasson, mais allumons cette lampe pour qu'elle éclaire et mettons-la haute. Mettons-la assez haute afin qu'elle éclaire partout et que tout le monde vienne se réfugier en dessous. La parole de Dieu, ce n'est pas seulement les interdits, c'est les conseils pour la vie des hommes. Lorsque lisez le livre de Proverbes, le livre d'Ecclésias, tous les plans, tout ce qui peut arriver à un homme sur cette terre des hommes, y est écrit. Et nous pouvons nous appuyer là-dessus pour évangéliser des frères, des sœurs autour de nous. En tant qu'élèves, c'est à nous de parler du Seigneur Jésus-Christ et de notre marche avec nos amis, avec nos professeurs, avec nos amis, parce qu'à cet âge-là, on est fougueux, on a toute la jeunesse, toute l'énergie de la jeunesse qui déborde en nous. Et nous voulons faire toutes choses à la fois. Et nous avons des amis qui, c'est à cet âge, qui commencent à rentrer dans des choses qui sont infâmes, immondes par rapport au Seigneur. C'est dans ces années-là que nous tombons dans l'impudicité. Mais si nous sommes chrétiens, chrétiennes, élèves, c'est à nous de propager la bonne nouvelle du royaume. C'est à nous de parler de Dieu. C'est à nous de présenter le Seigneur Jésus-Christ de Nazareth. C'est à nous de présenter la croix de Golgotha comme étant le seul endroit où l'homme puisse rencontrer son Dieu. C'est à nous de présenter la croix de Golgotha à nos collègues, à nos collègues élèves, à nos collègues étudiants, à nos ouvriers, à nos travailleurs, à nos collègues dans la maison, à nos travailleurs de maison, à nos enfants, à nos mères, à nos grands-pères, à nos grands-mères, à nos pères pour certains. C'est à nous de présenter ce Seigneur véritable, ce Dieu véritable, Jésus-Christ de Nazareth. Frères, regardez combien de fois ils sont persécutés. Lorsque les mahométans quittent le mahométanisme pour venir au christianisme, regardez combien de fois ils sont persécutés. Simplement parce qu'ils n'arrivent pas à garder cette vérité pour eux seuls. Parce que lorsque tu rencontres véritablement le Seigneur, c'est la chose que tu veux partager à tout le monde. Tu regardes tout autour de toi. Tu es prêt à partager cela à tout le monde autour de toi. Tu es prêt, frère, à donner le Seigneur, à présenter le Seigneur à tout le monde autour de toi. Mais au jour d'aujourd'hui, nous avons honte de cet évangile. Nous avons honte de cette parole de Dieu. Nous avons honte de tout ce qui touche à l'évangile. Nous avons honte de présenter le Seigneur comme le Dieu véritable pour duquel chaque être vivant a besoin. Il nous demandera des comptes. Il nous demandera des comptes parce que nous créons des situations dans lesquelles le Seigneur pleure. Ô Dieu Tout-Puissant,
0: Fais-nous grâce, Seigneur. Fais-nous grâce d'annoncer ta parole. Fais-nous grâce aujourd'hui, Éternel, mon Dieu, mon roi, d'être au devant et que nous puissions marcher et mettre toutes choses en ordre pour la gloire de ton nom. Aide-nous, Père éternel, Dieu Tout-Puissant. Aide des étendards, des drapeaux qui se lèvent et qui ont les bras levés, les poings levés vers toi, afin que chacun d'entre nous puisse présenter le royaume de Dieu. Père, fais grâce. Pardonne-nous nos manquements. Pardonne-nous tout ce que nous avons commis comme erreur. Et permets-nous maintenant, éternel mon Dieu, éternel mon roi, de nous mettre en phase avec tout ce qui doit être et que tout soit fait pour la gloire de ton nom. Je te prie, Seigneur, de prendre pitié de nous, de prendre soin de nous et de nous accorder ton pardon, de nous accorder ta grâce. Prends pitié de nous, prends soin de nous, accorde-nous ton pardon, accorde-nous ta grâce. Permets à chaque enfant ici présent de pouvoir, éternel mon Dieu, mon roi, venir au devant de ton trône et te présenter partout où nous sommes comme étant le seul Seigneur, le seul Sauveur et le seul qui a prévu un plan de rédemption, un plan de rachat pour ses enfants. Tu es celui-là, éternel mon Dieu, mon roi, qui a décidé à ce que nous puissions venir marcher dans tes voies, faire toutes choses pour la gloire de ton nom, agir, éternel mon Dieu, mon roi, et que dans tout ce que nous faisons, que tout soit fait pour la gloire de ton nom. Frères et sœurs, tout ce qui nous reste à faire, c'est de mettre le livre de Matthieu 28, 19 en branle dans notre vie. Allez par tout le monde, faites de toutes les nations les disciples. Combien en as-tu fait? Combien as-tu transformé en disciples? Combien, grâce à toi, sont devenus des disciples du Seigneur? Voici la question. Que le Seigneur bénisse chacun d'entre nous et qu'il garde chacun d'entre nous et que nous comprenions que nous avons besoin en ce jour de pouvoir mettre toutes choses en ordre et que nous puissions être de véritables ambassadeurs du Dieu vivant. Je prie que le Seigneur nous aide et qu'il nous garde et que sa miséricorde soit avec nous. Je vais prier pour la fin. Père éternel, Dieu Tout-Puissant, sois élevé, sois glorifié, et que toute la gloire te revienne. Je prie, Père éternel, Dieu Tout-Puissant, que tu le mettes dans le cœur de mes frères, de mes sœurs, que chacun d'entre nous doit mettre les choses en ordre pour toi, et que nous soyons à même et à mesure, éternel mon Dieu, mon roi, de pouvoir mettre toutes choses en ordre, et que nous vivons, Seigneur, pour ce que tu es. Prends pitié de nous, prends soin de nous. Accorde-nous ton pardon, accorde-nous ta grâce. Fais-nous grâce, éternel, mon Dieu, mon roi. Garde-nous dans les creusets de tes mains et que nous puissions être tes ambassadeurs partout où nous sommes. Au nom puissant de notre Seigneur et de notre Sauveur, Jésus-Christ de Nazareth. Amen.
2: C'était le pasteur Yves Guégry du ministère Impact Divin, Côte d'Ivoire. 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Dieu vous bénisse.
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0: Et comment à Boubou, Madame Colette, il est Nadia.
1: Il suffit que tu dises un mot.
0: Mon voilà, ne m'en guettia. 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
4: Madame et monsieur, bonjour. Le premier examen à grand tirage, le certificat d'études primaires élémentaires, CEP, se tient ce lundi 18 mai sur toute l'étendue du territoire national pour la session 2026. Ce sont 609 384 élèves, dont des candidats officiels et libres, qui prennent part aux épreuves écrites du certificat d'études primaires élémentaires et de l'entrée en 6e. Nous leur souhaitons une bonne chance à tous les candidats. Ils sont nombreux de 19, désormais prêts à servir Dieu après 6 mois de formation théorique. L'école Pierre Vivante a procédé à la sortie officielle de ses étudiants issus de la 2e promotion, baptisée Promotion Excellence. Lors de la cérémonie de graduation, c'était le samedi 9 mai dernier, à l'église Foursquare La Porte des Cieux, Cocody Riviera Faya, en présence des hommes de Dieu, des responsables et formateurs de la dite école, des parents, amis et connaissances venus apporter leur soutien aux différents gradués des échos dans l'édition de ce soir. Le ministre de la Transition numérique et de l'Innovation technologique, Djibril Ouattara, a réaffirmé l'ambition de la Côte d'Ivoire de bâtir une société numérique résiliente, inclusive et souveraine à l'occasion de la célébration hier dimanche 17 mai 2026 de la Journée mondiale des télécommunications des TIC et de la Société de l'information. Dans la déclaration télévisée du gouvernement prononcée autour du thème des liens numériques, vitaux renforcer la résilience dans un monde connecté, le ministre Djibril Ouattara a souligné que le numérique constitue désormais un levier stratégique du développement économique et social de la Côte d'Ivoire. Selon lui, le thème retenu cette année par Union internationale des télécommunications résonne particulièrement avec les priorités nationales dans un contexte où les technologies de l'information jouent un rôle essentiel dans la continuité des services de santé, d'éducation ainsi que des infrastructures critiques. Deux gares de transport installées sur la rue Princesse dans la commune de Yopougon ont été fermées samedi 16 mai 2026 par la police municipale sur décision du conseil municipal présidé par le député maire Adama Bictogo. Il s'agit des gares des compagnies CA Trans et Société Diomandé Service SDS qui occupaient de manière irrégulière une partie de la chaussée, contribuant ainsi à l'encombrement de cet axe très fréquenté. Selon les autorités municipales, cette opération s'inscrit dans le cadre des actions engagées pour améliorer la fluidité de la circulation routière dans la commune. Elle vise notamment à libérer les voies publiques, à assurer l'entretien des infrastructures routières et à mettre fin à l'occupation anarchique des accotements et des trottoirs. À l'international, le Premier ministre Robert Begré-Mambé s'est réjoui du bilan de la mission qu'il a conduite à Kigali, au Rwanda, à l'occasion de la 13e édition de l'Africa CEO Forum au nom du président de la République, Alassane Ouattara. Le chef du gouvernement a qualifié cette mission d'excellente, affirmant ne pouvoir que s'en féliciter. Il a souligné la qualité des personnalités qui l'accompagnaient ainsi que la pertinence des échanges tenus avec les différents interlocuteurs rencontrés. Le Premier ministre a également adressé ses remerciements au groupe Jeune Afrique Média, groupe pour l'organisation de cette rencontre économique de haut niveau. Il a annoncé que la prochaine édition de l'Africa CEO Forum se tiendra à Abidjan en 2027 et réunira une communauté de plus de 3000 participants. Placé sous le thème « Scale of Faith, pourquoi le capitalisme africain doit unir ses forces », cette rencontre de haut niveau qui s'est tenue les 14 et 15 mai 2026 visait à renforcer le dialogue entre les secteurs publics et privés en faveur du développement économique du continent africain. Sport. Pour terminer, le public sportif de Yamoussoukro a effectué nombreux les déplacements samedi 17 mai 2026 au stade Charles Konan Bani de Yamoussoukro pour célébrer l'équipe locale, le FC Yamoussoukro, promu en Ligue 1 ivoirienne à l'issue de la saison sportive. Le match ayant opposé le FC Yamoussoukro à l'Espérance sportive d'Issia s'est achevé sur un score nul et vierge, 0 but partout. Ce résultat n'a cependant eu aucune incidence sur l'atmosphère de fête qui régnait au stade Charles Konan Bani, les supporters ayant déjà acquis la certitude de voir leur équipe évoluer la saison prochaine en première division. Et voilà, c'est tout pour ce flash d'information. L'actualité revient à 17h GMT.
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God is the same yesterday, today, and forever. God will not fail you. You just have to trust in Him and your dream will come true. Never give up. Je ne veux pas juste slammer dans tes oreilles, mais je veux parler à ton cœur. Alors que tu écoutes ce texte, je prie que le Saint-Esprit te donne la force de continuer tes rêves. Je ne connais pas le projet de Dieu pour ta vie, mais je sais que les projets qu'il a pour toi sont des projets de paix et non de malheur, afin de te donner un avenir et de l'espérance. Ne laissons pas les situations extérieures transformer notre intérieur. Car si nous sommes vaincus dans notre intérieur, nous n'aurons jamais la victoire sur les choses extérieures. Lorsque la vie t'impose des raisons justificatives visant à te décourager, souviens-toi qu'il y a encore de plus grandes raisons à rester encouragé. Tu es exaspéré par cette monotonie. Tu es fatigué de vivre encore et encore les mêmes mortifications qui te font stagner dans la même situation. N'abandonne surtout pas, parce que Jésus-Christ peut rebâtir tout ce qui avait été démoli dans ta vie. C'est à travers des personnes rares que Dieu fait des choses rares. Tu es né pour que des choses rares arrivent par toi. Ce que Dieu a prévu pour toi est bien plus important que ce que tu crois. Et aussi longtemps que tu vivras en dessous de ce que Dieu a prévu pour toi, tu n'expérimenteras jamais son merveilleux plan pour toi. Ta vie est en dents de scie parce que tu n'as pas suffisamment confiance en lui. Le découragement grossit dans ta vie parce que tu l'as nourri. My dear friend, I need to tell you something. God is trying to teach you. God will never forsake you. When in doubt, remember God is a protocol breaker. God can turn your sorrow into joy. Alléluia. S'il te plaît, n'abandonne pas. Oui, n'abandonne pas. Sante kebranda yenda shaka. Torobosonta kebranda. Le véritable combat de la foi réside entre ce que le monde te montre et ce que Jésus-Christ te propose. Tu peux avoir l'impression que le hiatus est grand entre ce que Dieu t'a promis pour l'avenir et ce que tu constates dans le présent. Oui, tu n'es peut-être personne aujourd'hui, mais la grâce divine te fera devenir quelqu'un demain. David n'était rien, mais il a été propulsé vers sa destinée de royauté. Emmanuel a commencé dans la mangeoire des animaux, mais il a terminé au sommet des nations. Les projets que tu as conçus ne sont pas encore fichus, car d'avance par Dieu, ils sont connus. Ce n'est pas le mur qui se dresse sur ton chemin qui est trop haut. Non, c'est l'échelle que tu utilises qui est trop courte. Les pessimistes regardent à la hauteur du mur, tandis que les optimistes recherchent et utilisent une échelle. Laisse Jésus-Christ être ton échelle, et à la lumière du Dieu souverain, tu seras serein. S'il te plaît, n'abandonne pas. Yes, et quebranda santa chaka. Oui, n'abandonne pas.

0: réclame.
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1: Au commencement, Dieu créa les cieux et la terre. Puis il créa l'homme duquel naquirent plusieurs hommes. Les époques passèrent, les générations s'écoulèrent. Mais la singularité d'un seul homme force l'extase et mérite que l'on en parle sans ambages. Une entité dont la majesté est inégalée.

Azan engendra Josaphat, Josaphat engendra Joram, Joram engendra Ozias, Ozias engendra Joatam, Joatam engendra Akaz, Akaz engendra Ézéchias, Ézéchias engendra Manassé, Manassé engendra Amon, Amon engendra Josias, Josias engendra Jéconia, Jéconia engendra Salatiel, Salatiel engendra Zorobabel, Zorobabel engendra Abiyud, Abiyud engendra Eliakim, Eliakim engendra Azor, Azor engendra Sadok, Sadok engendra Hashim, Hashim engendra Eliud, Eliud engendra Eleazar, Eleazar engendra Matan, Matan engendra Jacob, Jacob engendra Joseph, l'époux de Marie, de laquelle est née. De laquelle est née. Oh oh. Aïe aïe aïe aïe aïe aïe aïe aïe aïe aïe aïe aïe aïe aïe aïe aïe aïe aïe de laquelle est née. Jésus, qui est appelé Christ, le Seigneur des Seigneurs. Et je suis ici pour te parler de lui.

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Israélites s'approchèrent du sacrificateur Éléazar, de Josué, fils de Nun, et des chefs de famille des tribus des enfants d'Israël. Ils leur parlèrent à Silo, dans le pays de Canaan, et dirent « L'Éternel a ordonné par Moïse qu'on nous donnât des villes pour habitation, et leurs banlieues pour notre bétail. » Les enfants d'Israël donnèrent alors aux Lévites, sur leur héritage, les villes suivantes et leurs banlieues, d'après l'ordre de l'Éternel. On tira le sort pour les familles des Kéhatites, et les Lévites, fils du sacrificateur Aaron, eurent par le sort 13 villes de la tribu de Juda, de la tribu de Siméon et de la tribu de Benjamin. Les autres fils de Kéhat eurent par le sort 10 villes des familles de la tribu d'Éphraïm, de la tribu de Dan et de la demi-tribu de Manassé. Les fils de Guershon eurent par le sort 13 villes des familles de la tribu d'Issacar, de la tribu d'Azer, de la tribu de Nephtali et de la demi-tribu de Manassé en Basan. Les fils de Merari, selon leur famille, eurent 12 villes de la tribu de Ruben, de la tribu de Gad et de la tribu de Zabulon. Les enfants d'Israël donnèrent aux Lévites, par le sort, ces villes et leurs banlieues, comme l'Éternel l'avait ordonné par Moïse. Ils donnèrent de la tribu des fils de Juda et de la tribu des fils de Siméon les villes qui vont être nominativement désignées et qui furent pour les fils d'Aaron d'entre les familles des Kéhatites et des fils de Lévi, car le sort les avait indiqués les premiers. Ils leur donnèrent Kirjat Arba, qui est Hébron, dans la montagne de Juda, et la banlieue qui l'entoure. Arba était le père d'Anak. Le territoire de la ville et ses villages furent accordés à Caleb, fils de Jéphuné, pour sa possession. Ils donnèrent donc au fils du sacrificateur Aaron la ville de refuge pour les meurtriers, Hébron et sa banlieue, Libna et sa banlieue, Jatir et sa banlieue, Eshklemoa et sa banlieue, Holon et sa banlieue, Débir et sa banlieue, Aïn et sa banlieue, Juta et sa banlieue, et Beth-Shemesh et sa banlieue, 9 villes de ces 2 tribus. Et de la tribu de Benjamin, Gabaon et sa banlieue, Geba et sa banlieue, Anatot et sa banlieue, et Almon et sa banlieue, 4 villes. Total des villes des sacrificateurs, fils d'Aaron, 13 villes et leurs banlieues. Les Lévites appartenant aux familles des autres fils de Kéhat eurent par le sort des villes de la tribu d'Éphraïm. On leur donna la ville de refuge pour les meurtriers, Sichem et sa banlieue, dans la montagne d'Éphraïm, Gézer et sa banlieue, Kiptsaïm et sa banlieue, et Beth-Horon et sa banlieue, 4 villes. De la tribu de Dan, El-Teke et sa banlieue, Gibéton et sa banlieue, Ajalon et sa banlieue, et Gath-Rimmon et sa banlieue, 4 villes. Et de la demi-tribu de Manassé, Taanak et sa banlieue, et Gath-Rimmon et sa banlieue, 2 villes. Total des villes, 10, et leurs banlieues, pour les familles des autres fils de Kéhat. On donna aux fils de Guershon, d'entre les familles des Lévites, de la demi-tribu de Manassé, la ville de refuge pour les meurtriers, Golan en Basan et sa banlieue, et Beshtra et sa banlieue, 2 villes. De la tribu d'Issacar, Kishjon et sa banlieue, Dabrat et sa banlieue, Jarmut et sa banlieue, et Enganim et sa banlieue, 4 villes. De la tribu d'Azer, Michéal et sa banlieue, Abdon et sa banlieue, Elkath et sa banlieue, et Rehob et sa banlieue,

total des villes des Guershonites, selon leur famille, 13 villes et leurs banlieues. On donna au reste des Lévites, qui appartenaient aux familles des fils de Merari, de la tribu de Zabulon, Jokneam et sa banlieue, Karta et sa banlieue, Dimna et sa banlieue, et Nahalal et sa banlieue, 4 villes. De la tribu de Ruben, Betser et sa banlieue, Jatsa et sa banlieue, Kedemoth et sa banlieue, et Mephaat et sa banlieue, 4 villes. Et de la tribu de Gad, la ville de refuge pour les meurtriers, Ramoth en Galaad et sa banlieue, Mahanaïm et sa banlieue, Hesbon et sa banlieue, et Jaézer et sa banlieue, en tout 4 villes. Total des villes qui échurent par le sort aux fils de Merari, selon leur famille, formant le reste des familles des Lévites, 12 villes. Total des villes des Lévites au milieu des propriétés des enfants d'Israël, 48 villes et leurs banlieues. Chacune de ces villes avait sa banlieue qui l'entourait, il en était de même pour toutes ces villes. C'est ainsi que l'Éternel donna à Israël tout le pays qu'il avait juré de donner à leur père. Ils en prirent possession et s'y établirent. L'Éternel leur accorda du repos tout alentour, comme il l'avait juré à leur père. Aucun de leurs ennemis ne put leur résister, et l'Éternel les livra tous entre leurs mains. De toutes les bonnes paroles que l'Éternel avait dites à la maison d'Israël, aucune ne resta sans effet, toutes s'accomplirent.

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1: Oui, bonjour à toutes, bonjour à tous. Nous sommes donc au Salon des Amis. Au Salon des Amis, vous le savez, il y a toujours de la très bonne nouvelle, hein. Très bonne nouvelle concernant la vie en Christ Jésus. Cela est tellement important que nous devons veiller sur nos vies, nos actions, nos actes, nos comportements, parce que Jésus revient bientôt. C'est une bonne nouvelle, très très bonne nouvelle d'ailleurs, qu'il faut partager au Salon des Amis. Il est 13h passé de 7 minutes et comme vous le savez, nous sommes lundi 18 mai 2026 et au Salon des Amis, nous allons nous écouter de la musique. Musique qui va nous permettre de recevoir ici l'évangéliste Richard tout à l'heure pour parler de Ivoire Propulsion et bien d'autres informations. Alors on va s'installer avec ce cantique de David Lucchesio.

Alors, chacun de nous dans cette vie a une référence. Toi, la tienne, c'est quoi? Oui, la référence Jésus, ma référence, nous dit ici David de Luquezo. N'est-ce pas, docteur Marus Beignet? Papa Agbo, Alex, Jésus est ta référence, n'est-ce pas? Jésus.

Ah oui, Jésus, ma référence en douceur, en douceur, en douceur. Ils sont en train de s'installer, les différents annonceurs, vous le savez, hein, et avec eux, nous parlerons de très très bonnes nouvelles. Et ce que nous avons en commun, c'est Jésus, notre référence. Jésus, ta référence. Jésus, ma référence. Jésus, notre référence. Au microphone pour vous servir, Joseph Ikiyonyawa, et puis le patriarche Emmanuel Yao, l'enfant de Kondrobo, donc tient les manettes techniques de cette émission. La mise en onde est assurée par notre patriarche, et pendant ce temps, nous on savoure la bonne musique.

0: Est-ce qu'on peut nommer les différents conférenciers à Ivoire Propulsion? Il y en a trois, c'est ça?
1: Exactement. Nous avons trois conférenciers pour le 8 août 2026 à Abidjan, Angré Diorobité 1. Notamment le docteur Claudel Nobissier, qui nous vient directement du Cameroun. Il est entrepreneur très réussi, fondateur de Startup Academy. Il est également auteur de plusieurs ouvrages sur l'entrepreneuriat. Il a organisé plusieurs conférences, que ce soit en Afrique ou à l'Occident. Aussi, nous avons M. Stéphane Sucré, qui est un entrepreneur vraiment très réussi dans le domaine de l'immobilier, de l'agriculture et aussi de l'élevage. Il est le promoteur du riz d'ici. Promoteur de riz d'ici et aussi il est majeur de la promotion Made in Côte d'Ivoire. Le dernier conférencier que nous présentons ce matin, c'est bien M. Stine Kanegoulé, qui est entrepreneur international, leader de la diaspora et PDG de SEC Europe. C'est un expert en construction et en génie civil. Il incarne la vision et la rigueur, le leadership également à l'Afrique et aussi à l'international. Alors, nous vous invitons, où que vous soyez, à prendre part à cette conférence internationale qui va booster votre entreprise, relever vos potentiels et aussi nous vous donnons une formation très pratique sur l'entrepreneuriat.
0: D'accord. Alors, on va terminer avec vous, hein, pour dire que ça se tient quand, rappeler la date.
1: Oui, comme je l'ai dit tout à l'heure, c'est bien le 8 août 2026, ici à Abidjan, Angré Kokozi Diorobité 1.
0: D'accord. À Abidjan, donc le 8 août prochain, l'entrée est soumise à des cartons d'invitation qui sont retirables. On va redonner la parole à l'évangéliste Richard. Les cartons d'invitation, on les prend où? Ceux qui veulent des stands, par exemple, comment ça se passe?
2: Alors, avant de répondre à cette question, je veux rapidement rappeler aux auditeurs que le thème qui sera développé ce jour est bien intitulé L'art d'entreprendre et de se relever après un échec. Je répète, l'art d'entreprendre et de se relever après un échec. Voilà, c'est le thème général qui sera développé par les conférenciers qui ont été présentés tout à l'heure, à savoir Dr. Claudel Nobissier, qui nous vient depuis le Cameroun, lui qui dit souvent, on ne pleure pas. J'espère que vous le connaissez.
0: Oui,
2: Il y
0: bien
2: a,
0: sûr,
2: le,
0: oui.
2: oui, il y a le promoteur du riz d'ici, Monsieur Stéphane Sucré, un promoteur, un entrepreneur qui exerce dans le domaine de l'agriculture, de l'élevage, du transport, beaucoup de choses à la fois. Et sans oublier notre cher collaborateur, partenaire, qui est en même temps notre conférencier, qui nous vient depuis la Belgique, c'est bien Monsieur Stine Kanegoulé. 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
0: D'accord. Alors, on va terminer, hein, on va terminer. Il y a la très bonne nouvelle continue. Il avait été question de mettre fin à la promotion concernant DEC, les dévoués de l'Évangile en Christ, qui met à la disposition du corps de Christ des appareils, donc des microphones, on va dire des amplis, des haut-parleurs, et puis on va citer même des guitares, des pianos et même des vidéoprojecteurs. Il avait été question de mettre fin à la promotion, mais la demande étant très forte, alors, évangéliste Richard, vous avez encore la parole. La promotion a été reconduite, n'est-ce pas?
2: Bien sûr que oui. Parlons-en des appareils de sonorisation et des instruments musicaux. Alors, dès que met à la disposition du corps de Christ, voilà, des appareils à moindre coût, et ça fait de cela plusieurs mois que nous avons lancé une promotion autour de ces appareils. Et normalement, depuis hier à 19h, cette promotion a pris fin. Mais comme vous l'avez souligné tout à l'heure, il y a la demande qui est tellement très forte. Voilà pourquoi nous sommes là pour dire encore aux auditeurs qui sont dans le besoin je vais commencer par des pianos. Excusez-moi, piano, batterie, guitare, table de message, vidéoprojecteur, etc., que vous avez encore jusqu'à 3 jours. Je répète, vous avez encore jusqu'à 3 jours pour pouvoir

0: profiter de la promotion incroyable. Mm-hmm. Pourquoi incroyable? Est-ce que vous pouvez nous aider avec quel son?
1: Oui. Oui, pourquoi incroyable? Parce que les prix sont, en tout cas, qui défient toute concurrence. Vous le savez, amis auditeurs, c'est pas facile de se procurer un appareil, de se procurer ce genre de matériel. Et Dex Cinéma, donc, a vu juste et met à la disposition des frères et sœurs, des églises, des pasteurs. Des commandes, hein, ça vient des part et d'autre. Les commandes pleuvent. Et il faut donc se préparer pour ces 3 jours avant la fin de la promotion, acquérir encore du matériel. Matériel pour nos églises, matériel pour nos magasins, matériel pour nos entreprises. On en parle encore avec l'évangéliste Richard.
0: Par exemple, je peux proposer l'un des pianos qui est en promotion actuellement. Mm-hmm. 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
0: 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Et spécialement pour cette journée, tous ceux qui vont payer les vidéoprojecteurs, ils auront gratuitement une clé USB d'une valeur de 35 000 francs. D'accord. Sur la clé USB, il y a des films d'évangélisation, mm-hmm, il y a toute la Bible en audio. Mm-hmm. On a pas mal de choses sur la clé que nous vendons normalement à 35 000 francs. Mais les acheteurs de cette vidéoprojecteur de cette journée auront gratuitement cette clé USB. Et je vais finir rapidement par des micro-baladeurs qui sont actuellement à notre disposition en promotion à 40 000 francs CFA au lieu de 80 000 francs. On a divisé totalement le prix en deux parties. 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Mm-hmm. 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
1: Merci, évangéliste Richard Cuivron, que nous venons de recevoir. Allez, à tout à l'heure, on va dire.

0: Oui, donc elle, c'est Chantre MK, Nanitou que nous écoutons et qui va nous permettre de recevoir ici notre bien-aimé frère Akilas Naki de ce cabinet d'experts comptables Afrique Consulting and Audit. 2 mois de formation, en tout cas c'est une opportunité qu'il vient annoncer à un auditeur, à une auditrice qui travaille ou qui fonctionne dans la comptabilité, qui a besoin de se perfectionner ou besoin d'apprendre encore ou faire simplement une mise à jour. On va simplement dire Akilas, bienvenue.
1: Bonjour.
0: Bonjour, comment tu vas?
1: Je vais bien,
0: frère. D'accord, avec notre frère, nous parlons donc de cette formation qui va durer 2 mois. C'est à partir de quelle date?
1: Ce sera du 1er juin au 1er août 2026.
0: Du 1er juin au 1er août 2026, voilà.
1: C'est tout le lundi, le mercredi, le vendredi, de 18h à 20h et les samedis, c'est de 9h à 13h. Ce sera au sein du cabinet Afrique Consulting Audit. Et donc, c'est une formation qui va porter sur 3 modules. Un module de comptabilité, 6 quadras, un module de fiscalité et un module pour la paye.
0: D'accord. Et donc, d'accord.
1: Cette formation déjà concerne tous nos frères diplômés en gestion, les comptables confirmés, les fiscalistes, les personnes chargées des ressources humaines. Toutes ces personnes-là sont conviées à venir prendre part à ce programme de formation qui est dispensé dans un cadre vraiment agréable et propice avec des formateurs expérimentés dans chacun des domaines que j'ai cités précédemment.
0: D'accord. La formation, c'est le 1er juin, ça démarre. Mais avant le 1er juin, quelles sont les formalités qu'il faut remplir, Akilas?
1: Déjà, pour ce qui est de l'inscription, il va falloir s'acquitter du montant de l'inscription. 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
0: 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Alors, tout le monde peut venir, hein, ceux qui s'y connaissent surtout en matière de comptabilité, les comptables des églises, les comptables des entreprises, ceux qui sont à leur début, les apprenants, tout le monde peut venir, les étudiants même en comptabilité peuvent venir pour apprendre davantage et encore, n'est-ce
1: c'est,
0: pas?
1: C'est bien cela. Il faut dire que aussi pour nos jeunes frères étudiants, si les formations elles vont vraiment à leur endroit, surtout qu'au sortir de l'école, vraiment, ils n'ont pas nécessairement la compétence pratique, donc ça a lieu pour eux aussi de venir bénéficier d'une formation pratique et qui va faciliter leur insertion professionnelle. 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Et déjà, tout au long de la formation, il sera aussi question de pouvoir maîtriser la comptabilisation des opérations courantes à l'aide des outils de gestion, de pouvoir établir les déclarations fiscales et sociales, de pouvoir établir les bulletins de paye, de pouvoir utiliser les bases e-impôts de la DG et ICNPS. 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
0: Merci. 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
0: Merci beaucoup Akilas Naki d'être venu donc rappeler à quelqu'un cette formation.

0: qui démarre le 1er juin prochain et ça se passe du côté de Afrique. C'est une audite située à la Riviera, pas très loin du commissariat de police, le 18e. Salutations donc à Madame Prisca Blérou, sans oublier la première responsable, Madame Kofi Agbalassi Dominique. Shalom et puis très bon après-midi à
1: Merci.
0: Kilas.
1: Merci.
0: Après avoir écouté donc Jésus ma référence de David Lukezo, c'est au tour de Nana Lukezo de nous interpréter ce même cantique. Voilà, et son frère et sœur.

Ah oui, Nana Lucchese que nous écoutons dans Jésus, ma référence. Vous avez donc l'opportunité de savourer ce merveilleux cantique qui va nous permettre d'atterrir sur le quart d'heure de l'entrepreneur avec Ivoire Propulsion entre notre frère Vincent Boulou et l'évangéliste Richard Cuivant.

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1: Ouvrons à présent les portes du quart d'heure de l'entrepreneur. L'entrepreneuriat étant très important du reste, nous recevons avec beaucoup de plaisir Richard Cuivon, PDG de Ivoire Propulsion, évangéliste de son état. Bonjour serviteur de Dieu.
2: Shalom serviteur de Dieu.
1: Vous avez une très bonne nouvelle pour le corps du Christ et puis pour tous ceux qui sont férus de musique, et raison pour laquelle nous vous recevons à cette tribune pour nous parler justement de vos activités. Mais on va commencer par présenter votre institution.
2: Tout d'abord, je salue les auditeurs. Ivoire Propulsion est une organisation qui soutient les églises dans le domaine d'évangélisation par des instruments musicaux. Je suis l'évangéliste Richard Cuivon, l'un des acteurs du film béninois Yatin, où j'avais joué le rôle de Petit Comblant qui était renvoyé de l'école à cause du kaki de 2500 francs.
1: D'accord. C'est vrai qu'aujourd'hui, vous n'êtes pas à 2500 francs près. Il y a eu une propulsion dans votre parcours. Parlons justement de ce que justifie votre présence sur nos antennes en ce jour. C'est la promotion d'instruments de musique.
2: Bien évidemment.
1: Quel est l'intérêt justement pour une église de pouvoir acquérir ces précieux instruments?
2: Il faut dire dans un premier temps qu'aujourd'hui, de nos jours, s'il n'y a pas des instruments musicaux, l'église n'a pas proprement le sens normal, parce que nous sommes au 21e siècle et les instruments aussi font partie des éléments nécessaires pour avoir un culte normal digne du nom de Jésus-Christ que nous adorons. En ma qualité d'évangéliste, je mets à la disposition du corps de Christ des instruments à moindre coût et surtout des instruments de qualité.
1: D'accord, parce qu'on dit moindre coût, souvent on a peur, est-ce que c'est bon, est-ce que ce n'est pas bon, est-ce que vous certifiez sur votre honneur que les instruments de musique que vous mettez justement à la disposition des églises sont fiables?
2: Aujourd'hui, ça fait près de 9 ans que nous sommes dans le domaine, plus ou moins on est connu. Non seulement ça, généralement quand vous payez les appareils, on vous donne une ou deux semaines de garantie. Mais nous donnons jusqu'à 6 mois de garantie à nos clients. Pourquoi? Parce que nous sommes très sûrs de la qualité de ce que nous mettons à la disposition du corps de Christ. Donc sur ce plan, il n'y a vraiment pas de souci.
1: Très bien. Quels sont justement les instruments de musique que vous mettez à la disposition du corps de Christ?
2: Et là, je vais commencer rapidement par l'un des pianos qui est vraiment professionnel de dernière génération, qui est de marque Yamaha, série PSR E473.
1: Une partition de piano avec Nathan Tano, qu'on écoute maintenant.
2: Actuellement, c'est beaucoup utilisé par des églises à cause de sa fonctionnalité, de la manière dont c'est constitué. Et c'est l'un des pianos qui constitue jusqu'à 290 bits à l'intérieur.
1: Super.
2: Donc, vous n'êtes pas obligé d'aller télécharger des bits avant de l'utiliser. C'est tellement très pratique, très professionnel. Et généralement, les gens vendent ça à 500 000 francs. Mais nous, en promotion actuellement, c'est à 250 000 francs CFA.
1: Je rêve ou bien c'est la réalité?
2: C'est une réalité en ce sens que notre objectif, c'est vrai que nous avons besoin de l'argent, mais notre objectif, c'est de soutenir l'église. D'accord. Et pour soutenir l'église, c'est pas uniquement rentrer dans les rues, parler, crier. Non, au-delà de ça, on peut soutenir l'évangélisation sur plusieurs plans. D'accord. Et moi, j'ai décidé de soutenir le corps de Christ de cette manière, en cassant le prix de mes appareils pour mettre ça à la disposition du corps de Christ pour le salut des âmes.
1: D'accord. Donc, on peut le dire qu'il y a une sorte de subvention qui accompagne justement cette offre.
2: Oui.
1: Alors, cette offre est valable jusqu'à quand?
2: Alors, il faut dire que nous avons mis à notre disposition cette un nombre de pianos, et dès que c'est fini, c'est en même temps la fin de la promotion. D'accord. Donc les auditeurs ont intérêt de nous appeler à
1: le
2: même temps.
1: Le premier arrivé, le premier servi.
2: C'est bien ça.
1: Et donc on peut la voir à la boutique de la radio Fréquence Vie ici.
2: Bien
1: à
2: sûr, bien sûr, bien D'accord. sûr, oui. Vous pouvez venir à la radio Fréquence Vie de Cocody ici, vous pouvez en avoir. Et vous pouvez aussi nous appeler sur les numéros que nous allons donner tout à l'heure.
1: D'accord.
2: Et on vient vous livrer. Avec nous, la livraison est totalement gratuite.
1: Wow.
2: Voilà. Donc,
1: d'accord. Alors, c'est vrai que quelqu'un vous dira, nous sommes une nouvelle œuvre, on n'a pas assez de moyens, est-ce qu'on peut échelonner, est-ce qu'on peut appeler à crédit? Quelle est justement la condition que vous offrez, bien sûr, à tous ceux qui vont se ruer ici à la boutique de la radio?
2: Généralement, quand quelque chose est subventionné, et très moins cher surtout, pas parce que la chose n'est pas de qualité, c'est pour dire que l'option payée d'une manière échelonnée n'est pas normalement valable. Mais toujours dans le but de soutenir l'Église, si quelqu'un trouve qu'il peut, sa manière de payer, c'est de payer d'une manière échelonnée pour pouvoir avoir son appareil, il n'aura pas de souci. Mais le plus important, c'est de nous appeler tout à l'heure afin de faire son dépôt, il aura son reçu. Et quand il va sorder, là, on vient pour livrer. Donc, on permet à tous ceux qui n'ont pas actuellement la totalité de l'argent, mais qui veulent vraiment bénéficier de la promotion, d'avancer pour maintenir le prix de la promotion. Voilà, comme ça, dès que même le prix de la promotion change, le prix est maintenu comme prix de la promotion.
1: Voici ce qui est clair, hein. Donc, si vous donnez un acompte maintenant, voilà, vous êtes pris en compte dans la promotion, mais ce qui est souhaitable, c'est que vous puissiez payer cash.
2: C'est ça.
1: On va rappeler ça. Le prix du piano.
2: Au lieu de 500 000 francs, actuellement, c'est à 250 000 francs CFA.
1: D'accord. Voilà. La référence en...
2: C'est la marque Yamaha, série PSR E473.
1: D'accord.
2: Nous avons à notre disposition des batteries de qualité. En ce sens qu'aujourd'hui, ce que nous constatons généralement, quand il y a batterie, 2 mois, 3 mois déjà, on ne commence pas à changer des pédales, des cymbales, des chalissons.
1: La peau, tout ça.
2: Voilà. Pourquoi? Parce que la qualité n'a pas été étudiée. Voilà. Mais nous, à notre disposition, vu que notre objectif, c'est de soutenir l'Église, le corps de Christ, nous mettons à la disposition du corps de Christ des batteries de qualité qui est beaucoup durable, surtout
1: robuste.
2: Oui, en forme. Voilà. Et c'est pour ça d'ailleurs que nous donnons 6 mois de garantie à nos clients. Okay. Et cette batterie, normalement, est vendue à 350 000 francs. Mais chez nous, aujourd'hui, ceux qui vont nous appeler peuvent bénéficier de la batterie juste à 250 000 francs CFA.
1: Okay,
2: 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Donc, c'est toujours la promotion. Et ce sont des prix vraiment incroyables. 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
1: On s'écoute à présent un bout de batterie avec Franck. D'accord, piano, batterie, table de mixage à présent.
2: Oui, là nous allons parler des tables de message. Et ce qui est plus important, table de message dont je parle, est en même temps amplifié.
1: Ok, d'accord.
2: Oui, c'est l'avantage. Au lieu de payer table de message à part, aller payer ampli à part, vous avez table de message amplifié. Vous n'avez pas forcément besoin d'ampli avant d'utiliser.
1: Super.
2: Et cela est beaucoup stratégique, avantageux, économique aussi. Donc, au lieu de 200 000 francs, actuellement, nous faisons cette table de message 12 pistes à 180 000 francs. Donc, avec 180 000 francs, tu as table de message 12 pistes en même temps ampli. Voilà.
1: D'accord.
2: 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C'est amplifié.
1: D'accord.
2: Voilà.
1: Ok. Non, voici la très bonne nouvelle que nous voulons vous apporter, bien sûr, via les ondes de la radio de la vie au quart d'heure de l'entrepreneur. Alors, autre information essentielle?
2: Oui, je vais énumérer 2 autres appareils et ça concerne des baffes JBL vendues à 700 000 francs la paix à cause de sa puissance, à cause de sa qualité.
1: Tout à fait, bien sûr.
2: Et ce qui est impressionnant dans la qualité de ces baffes est que ce sont des baffes qui sont imperméables. Même quand il pleut, l'eau frappe, ça ne dit rien, ça ne fait rien, ça ne gronde pas, ça ne dégrade pas. Et c'est tellement impressionnant. Moi, je l'ai utilisé. J'ai fait des grands programmes d'évangélisation avec ça. Voilà pourquoi je mets cela à la disposition du corps de Christ. La paix, normalement, est vendue un peu partout à 700 000 francs. Mais actuellement, où je vous parle, nous, on met ça à la disposition du corps de Christ juste à 300 000 francs CFA.
1: Wow.
2: Et c'est partout. Avec les 300 000 francs CFA, nous vous offrons gratuitement les trépieds de ces baffes.
1: Wow.
2: Normalement, c'est 2 choses très différentes.
1: Absolument, monsieur.
2: Voilà. Toujours dans le but de soutenir l'Église, quand vous payez ces baffes, donc c'est 2. En même temps, nous vous offrons les trépieds, normalement qui est vendu à 30 000 francs, 30 000 francs. Donc vous bénéficiez encore de 60 000 francs gratuitement, accompagné de la réduction de 700 000 à 300 000 francs.
1: D'accord.
2: 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Voilà.
1: D'accord, on va résumer votre présence antenne. On a commencé par le piano, ensuite par la batterie, la table de mixage, et puis mais également par la paire de baffes qui permettra à quelqu'un de pouvoir avoir un son costaud, un son complet. On va rappeler tout cela encore une fois.
2: Oui, alors pour finir, je voulais rappeler aux auditeurs que nous avons d'abord à notre disposition toutes sortes d'appareils nécessaires. Mmh. Et tout à l'heure, nous avons parlé de piano PSR EK173 de Mac Yamaha, mmh, qui est actuellement à 250 000 francs mmh, au lieu de 500 000 francs.
1: D'accord.
2: Et au-delà de ça, nous avons aussi parlé de batterie de qualité, voilà, beaucoup durable, qui est aussi à 250 000 francs au lieu de 350 000 francs. Après ça, nous avons aussi parlé des tables de messages en même temps amplifiées, 12 pistes qui est à 180 000 francs et puis 4 pistes qui est à 100 000 francs. Et les deux se sont amplifiées. Ce sont des tables de messages en même temps amplifiées. Et nous avons tout à l'heure fini par des baffes, voilà, qui sont actuellement à 300 000 francs au lieu de 700 000 francs CFA. Les deux choses qui restent à ajouter, je vais parler de vidéoprojecteurs, mmh, voilà, que vous connaissez déjà.
1: Bien sûr.
2: Ce sont des vidéoprojecteurs de marque Epson, mmh, de qualité, avec 6 mois de garantie. Je pense que je n'ai pas trop à commenter sur ça parce qu'il y a déjà assez de témoignages.
1: Bien sûr, bien sûr.
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1: Merci beaucoup. C'est ici que nous refermons les portes et les volets de le carte de l'entrepreneur. J'espère vivement que vous avez pris très bonne note dans votre calepin et autres tablettes pour avoir toutes ces offres merveilleuses que nous offre également Ivoire Propulsion. Il se nomme Tano. Il a réalisé cette émission. Boulou Vincent sur microphone. Excellente suite de programme sur Fréquence Vie. À très vite.
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13 et passé des 50 minutes, amis auditeurs, nous sommes toujours au salon des amis, après donc l'entretien de Boulou Vincent avec l'évangéliste Richard Cuivant. Nous continuons, hein, nous continuons, et on va s'écouter cette belle musique en salsa, Ismaël.

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attendez, attendez. Attendez. Moi, je n'ai pas bien dansé, hein. Est-ce que vous avez bien dansé? On n'a pas bien dansé, hein. On reprend encore. Allez, 1, 2, 3, c'est... Il va, il va, il va.

Ne brade pas ton éternité pour les choses éphémères de ce monde. Donne ta vie à Jésus, crois et demeure en Jésus pour une éternité garantie. Salut.

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Ils s'accrochent à une seule chose, le souffle de vie qu'ils ont encore. 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Bien-aimé, si tu es dans cette situation, que tu entends ce cantique, chante avec ton cœur, avec ton âme, ou ferme juste les yeux et écoute cette mélodie. 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

0: Je veux rendre grâce à Dieu qui nous donne l'occasion d'être à ce top numéro de Tribune Jeune réalisé par Jean-Baptiste Gras et dont la gestion microphonique est assurée par Sylvain Gourand. Nous avons trouvé bien séant d'inviter les personnes qui vont se présenter. Que le Seigneur vous bénisse pour votre présence en ce lieu.
1: Je suis le pasteur Kwame Josué, pasteur résident de l'église Église de la Barre de Liam Soko.
0: Merci pasteur.
2: Shalom à vous, je suis Christian Ezekiel Gras, diplômé en communication d'entreprise et formateur en compétences numériques. Que Dieu vous bénisse.
0: Amen.
3: Véronique Nguissan, membre de l'église évangélique de Dieu Yam Soukro, commercial. Merci. Shalom, shalom à vous.
0: Merci à notre sœur et que nous avons aussi le consultant. D'accord.
4: Que Dieu vous bénisse.
0: Amen.
4: C'est l'apôtre Emouye Kinson, pasteur principal du ministère évangélique international des Sentinelles de Sion, Yam Soukro, quartier énergie.
0: Merci à tous d'avoir effectué le déplacement. Que le Seigneur bénisse vos familles et amis auditeurs. Nous sommes avec ces personnes et nous parlerons de ce thème, le choix des disciples. Et avant de rentrer dans le vif du sujet, permettez-nous d'écouter la chante Déborah Lukalu dans le titre « Restaurer ».

0: Certainement que ce chant vous a fait du bien parce que ici on a bien dansé. C'est tellement intéressant. Merci à la chante et nous croyons qu'avec le Seigneur, elle va continuer de faire de grandes choses et continuer d'égayer son monde, le public, pour la gloire de notre Seigneur. Le choix des disciples, le thème que nous débattons ce jour, et nous voulons parler du choix que le Seigneur a opéré au niveau des disciples qu'il a utilisé pour travailler, si je peux m'exprimer ainsi. Pasteur Josué, quand on prend la Bible, ces personnes qui ont été choisies, est-ce que vous voyez des hommes compliqués, des hommes avec une carrure, une apparence rocambolesque, de sorte à ce que c'était vraiment difficile de les avoir?
1: Bon, pour ma part, je pense que ces hommes-là n'étaient pas vraiment durs de caractère. Pour la plupart, c'était des gens négligés.
0: Des gens négligés dans la société.
1: Qui n'étaient pas instruits. Et Pierre qui était pêcheur, bon, c'est un ou deux. Lévi qui était contrôleur d'impôts, qui était venu après Matthieu, qui était un peu instructionnant à la base, et tout, c'était des pêcheurs, des gens sans instruction.
0: D'accord. Donc, si on s'en tient à cela, on n'avait pas forcément besoin d'avoir un haut niveau intellectuel avant d'être choisi, avant d'être dans cette équipe-là, c'est ça? Ok, donc on peut tout simplement dire que ce sont des personnes simples. Voilà. Ézéchiel, est-ce que quand vous regardez aussi dans la Bible, il y a des personnes qui avaient des qualifications particulières? Il fallait forcément avoir un doctorat avant d'être choisi pour travailler auprès du Seigneur ou bien pour Dieu?
2: Eh oui, si il fallait avoir forcément un doctorat ou un master, comme le pasteur Josué vient de le dire, c'est que Pierre était d'office éliminé. Mais nous pouvons voir que des personnes qui étaient des pêcheurs, parce que si on veut voir, on n'a pas forcément besoin d'avoir des diplômes pour aller pêcher, pour monter soit dans des pirogues, sur des navires pour aller pêcher.
0: Donc on peut dire que c'était des pêches artisanales qu'ils faisaient.
2: Bien évidemment, on peut le dire.
0: Ça. Ok, d'accord, parce que je sais qu'aujourd'hui, on apprend tout, hein, on étudie partout et sûrement qu'il y a des diplômes dans ce domaine. Donc, il faut préciser. Ça, Véronique, selon toi, qu'est-ce qui a motivé le Seigneur dans ce choix? Pourquoi des personnes simples, pas forcément des personnes ayant de grandes qualifications? Qu'est-ce qui a motivé ce choix?
3: Bon, pour ma part, parlons de choix du Seigneur à l'endroit de ces personnes. Je dirais quelque part, souvent il est difficile d'approcher les gens peut-être qui sont intellectuels, les gens qui sont riches, voilà, les gens qui ont un peu de tout. Souvent il est difficile pour certaines personnes de s'approcher de ces personnes-là. Alors que quand nous sommes, comme on le dit, quand nous jouons tous dans le même club, quand nous tous, nous pouvons nous approcher, on est dans la même situation, il est encore plus facile d'aborder certaines personnes et de s'approcher surtout de ces personnes-là. Donc moi je pense bien que son choix est judicieux pour moi, hein, de permettre quand même à toute cette population-là de pouvoir croire plus facilement ces personnes pour pouvoir réussir cette mission, cette œuvre. Voilà.
0: Merci. Je pense qu'Ézéchiel voulait ajouter quelque chose par rapport à cela.
2: Et il faut le dire, si par exemple Jésus choisissait des docteurs, des maîtres comme disciples, d'office ceux qui n'avaient pas par exemple fait des bancs étaient éliminés. Mais lorsqu'il prend des personnes qui n'avaient pas forcément de qualification, même celui qui a une qualification peut dire, ben, si la personne qui n'a pas de qualification peut faire, c'est que moi aussi je peux le faire. Tout le monde peut s'engager. Mais s'il pense qu'on a des qualifications, ceux qui sont en bas disent que je ne pourrais pas. Et je dirais, c'était une stratégie pour dire que tout le monde est appelé à le faire et tout le monde peut le faire.
0: Merci. Apôtre, voyant ce qui vient d'être dit, voilà votre appréciation du choix du Seigneur.
4: Déjà, il faut comprendre comment Dieu lui-même fonctionne. Depuis la Genèse, depuis Genèse chapitre 1, chapitre 2, remarquez déjà comment Dieu façonne l'homme qui va établir, avec qui va composer pour conduire, gérer toute l'humanité. La Bible dit, Dieu forma l'homme à partir de la poussière. Donc, à partir de ce sur quoi on marche, à partir de la boue, à partir de ce qui est vil, en fait. Et c'est son souffle qui met en l'homme, qui fait de lui un être vivant, une âme vivante. Donc, ça veut dire quoi? Ça veut dire que quand Dieu veut choisir des gens, la capacité de cette personne n'a pas forcément sa place. Ce qui a sa place, c'est la capacité divine, le souffle de Dieu, l'esprit de Dieu qu'il met, qu'il introduit, permettant à cette chose-là d'exister et de faire ce que Dieu fait. Parce qu'en réalité, si Dieu choisit des hommes qui sont qualifiés, ils vont discuter toujours avec lui. Déjà même, on a le libre arbitre, Dieu même a problème. Maintenant, en plus du libre arbitre, le gars là, il connaît. C'est un professionnel. Donc, comme c'est un professionnel, il va dire un jour à Dieu, non, on ne fait pas comme ça. Voilà comment on fait. Donc, généralement, Dieu, il prend ce qui est vil. La deuxième chose qui justifie le choix de Jésus, il faut comprendre la situation sociopolitique à cette époque, sociopolitique et religieuse. Ceux qui connaissaient, connaissaient tellement qu'ils s'opposaient à Christ. Tellement ils connaissaient. Quand ils venaient vers Jésus, c'était pour poser des questions pièges. Ils n'étaient pas prêts à apprendre. Ils savaient tout. Et ceux qui s'approchaient de Jésus pour apprendre, c'est ceux qui ne connaissaient pas ce qu'on avait renvoyé. D'ailleurs, Actes chapitre 4, verset 13 dit, on reconnaissait Pierre et Jean comme des hommes sans instruction. Et la deuxième chose qu'on les reconnaissait pour avoir suivi Jésus, c'est-à-dire qu'un homme sans instruction avec quelqu'un qui est un illuminé, bon, c'est des perdus. Mais ils confondaient les gens parce que Dieu avait investi quelque chose en eux. Donc voilà en fait ce qui justifie le choix de cette qualité de personne. Quelqu'un me dira, mais après, le Seigneur s'est choisi Paul. Mais Dieu n'a pas choisi Paul pour l'amener vers les Hébreux. Quand Paul est allé vers les Hébreux, il y a eu clash. Parce qu'il voulait enseigner aux gens qui connaissent, et même qui connaissent plus que lui. Finalement, il a jeté le pont. Il dit, bon, comme vous qui êtes mes frères, vous ne voulez pas le salut, moi, il m'avait vers les païens. Bon, depuis, on t'a dit d'aller vers les païens, tu n'as pas compris.
0: D'accord, donc il n'avait pas vraiment suivi la direction du Seigneur et ça pouvait créer des clashs. 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
0: Merci aux amis de Jésus qui sont ici pour parler du choix des disciples en ce jour, afin de permettre à nos amis auditeurs de comprendre comment le Seigneur fonctionne. Et nous poursuivons cette émission en parlant aussi du nombre. Dans le livre de Luc, chapitre 6, verset 13, nous allons faire lecture à présent. Quand le jour parut, il appela ses disciples et il en choisit 12 auxquels il donna le nom d'apôtres. Le Seigneur a choisi 12 parmi plusieurs personnes qui étaient à ses trousses, qui le suivaient, mais il a préféré choisir 12. Selon vous, qu'est-ce qui motive le choix de ce petit nombre, Ézéchiel?
2: D'accord. Bon, sur le plan personnel, je pourrais dire qu'il a choisi ce petit nombre pour pouvoir vraiment mieux les former. Je ne dirais pas que si Jésus avait pris, par exemple, 100 personnes, il ne pourrait pas les former parce qu'il était Dieu. Mais pour pouvoir avoir la même mise, pouvoir mieux les former et les envoyer pour la mission pour laquelle il a choisi.
0: D'accord. Pasteur, vous voulez ajouter quelque chose?
1: Je voulais dire quelque chose parallèlement à ce qu'il a dit. Lorsque nous lisons d'abord Luc 6, verset 13, d'abord il y a une nuance. On dit il appelle les disciples et il a choisi 12. Ça veut dire que les disciples, ce n'est pas un choix. Tout le monde peut être disciple. C'est quoi? Il dit allez et enseignez-le ce que j'ai prescrit, faites mes disciples. Au thème des apôtres, on choisit.
0: Ok, je pense que ça devient intéressant. Voilà. Et tout à l'heure, il y a un rebondissement. Allez-y, développez votre idée.
1: Lorsque vous dites que pourquoi est-ce qu'il a choisi 12? Non, pas qu'il a choisi. Qu'est-ce qui a précédé le choix? La Bible dit qu'il a prié toute la nuit. Il a prié toute la nuit et c'est le Père.
0: D'accord, nous comprenons votre développement, mais Jésus agissant pleinement comme Dieu, Jésus intervient dans le choix. Je pense que Véronique peut adhérer à cette idée, n'est-ce pas?
3: Oui, vraiment, là ça devient sérieux. Voilà, ça devient un peu sérieux parce que comme tu l'as si bien dit, tu as dit parmi eux, il en a choisi que 12. Alors, bon, pour moi, le chiffre 12 peut-être pouvait en ce moment précis signifier quelque chose. Quand je dis quelque chose, c'est quoi? Quand on se réfère à la parole de Dieu, on nous dit qu'il y a eu 12 tribus. Alors, si chaque disciple pouvait correspondre à chaque tribu, bon, je pense bien que Jésus avait le temps de gérer plus facilement, comment on appelle, les problèmes, les situations de chaque tribu. C'est-à-dire, s'il avait besoin d'une information sur moi, ma tribu, je lui donne toutes les informations et dans son exercice, il saura comment faire la chose. Et s'il appelle Ézéchiel, exactement, Ézéchiel peut lui donner toutes les informations pendant qu'il n'avait pas le regard sur, je dirais, partout à la fois, quoi.
0: D'accord.
3: De façon physique.
0: Oui, avant qu'on ne revienne à vous, pasteur, je pense que ici, il n'est pas précisé que Jésus a choisi 12 disciples, 12 apôtres issus des différentes tribus. Apôtre, vous pouvez nous venir en aide?
4: Bon, en fait, dans le texte, il n'est pas dit que chaque disciple était... était natif d'une tribu. Le texte biblique ne le dit pas. Mais on se rend compte, en fait, que chaque fois dans la Bible, quand il est question du chiffre 12, il est question d'élection, de choix, de mettre un groupe à part. Donc, si on veut parler comme quelqu'un, on dirait qu'il a tenu compte de ce qui se faisait peut-être avant. Mais il y a quelque chose d'autre, en fait. Vous voyez, dans le leadership de Jésus, le plus important, ce n'était pas l'œuvre qu'il accomplissait maintenant, c'était l'œuvre future. Il fallait que l'action qu'il allait

0: contrainte de l'âge, la contrainte du fait que nous ne sommes pas dans notre corps, nous ne pouvons pas tout faire à la fois. Et la raison même pour laquelle Jésus prend ses disciples est expliquée plus tard. Il dit, il y a des villes dans lesquelles il devait aller, mais il ne pouvait pas. Donc, il a pris ses disciples pour l'aider à aller là-bas. Donc, ils sont comme la continuité de son œuvre. Les 12, remarquez bien, quand Jésus prêchait, enseignait, il prenait les 12 et puis il leur faisait un coup de maison, coup de renforcement. Il leur expliquait les choses. Et dans les 12 même, quand vous lisez bien, dans les 12, il y avait les 12, mais il y avait aussi les 3, Pierre, Jacques et Jean, à qui il montrait encore d'autres choses. En fait, dans la pédagogie, c'est important. Aujourd'hui, si vous permettez, je vais le dire, aujourd'hui, l'un des problèmes de l'enseignement en Afrique, avec un grand A, on a une classe de 60 élèves et puis on a un seul instituteur qui doit enseigner tout le monde. C'est compliqué. Souvent, le seul instituteur, il a au moins une vingtaine de matières à enseigner. Il finit par craquer. Donc, c'est une mauvaise pédagogie. Voilà. Regardez souvent, je ne citerai pas les noms pour ne pas faire de publicité, mais dans certaines écoles et dans certains centres de formation, on prend que juste 15 élèves par classe. On prend 10 élèves, souvent 20 élèves. Souvent 25 tout au plus. Le professeur a le temps d'interagir avec les étudiants. Et ces élèves-là, ils ont de meilleurs résultats. EPP c'est ci, EPP c'est là.
1: D'accord.
0: Ils sont 70. Le professeur, il n'a pas envie de venir en classe.
1: D'accord. Merci à vos tribunes jeunes.
2: C'est nous les amis de Jésus.
1: Merci aux amis de Jésus. Et nous parlons du choix des disciples opérés par Jésus. Et nous avons notre église actuellement qui est là, qui essaie de faire comme Christ. Et vous, pasteur Josué, le nom nous indique vraiment ce que vous faites. Est-ce que vous fonctionnez à la manière de Jésus par rapport au choix des apôtres, selon vous, comme vous l'avez dit tout à l'heure, voilà, au choix de ce groupe particulier qui travaille avec vous?
3: La Bible dit que si nous bâtissons un projet et que Christ n'est pas le fondement essentiel, cela est en vain. Et à ce qui concerne les choix des personnes dans l'église,
1: on peut parler de conseils, de comités, de tout ça, ou bien même des personnes qui travaillent, des responsables de département, tout ça.
3: Oui, il est vraiment important de prier d'abord avant de faire un choix. Il y a une dame qui s'est rendue de mon ami qui est venue à Boaké, c'est venu à Boaké lorsqu'elle est arrivée, très zélée, tout ça. Donc, automatiquement, mon esprit a voulu lui proposer un poste. Elle est zélée, tout ça.
1: Ouais. Et les zélés des
3: gens. Voilà, je fais. Voilà. Et même, donc, comme dans nos églises, il y a des chaises pour les pasteurs, pour les leaders. Donc, quand elle est arrivée, mon esprit a voulu qu'elle s'asseye là-bas.
1: Mais la précision est de taille, mon esprit, voilà. D'accord.
3: Mais après, je me suis dit non, elle vient d'arriver, elle a trouvé des gens là. Que je l'observe. Et l'esprit a commencé à m'interpeller sur certaines choses. Et pour ça, même jusqu'à présent, je ne l'ai pas encore nommé parce que l'esprit n'est pas encore bien le top de base de la nommer interresponsabilité. Elle suit des gens mais pour dire que tu es profiteur, tu es pasteur ici. Ça n'est pas encore le cas. Pour dire que c'est pas comme le disait notre constat ce matin, c'est pas vraiment l'œuvre humaine, c'est l'œuvre de l'esprit. Donc il faut prendre la prière pour pouvoir établir quelque chose. Sinon, demain, on a un carré dans tes os.
1: D'accord. Ce sera des caries dans les os et puis voilà, dans les dents. Et ça sera vraiment difficile. Voilà, le consultant a souri. D'accord. D'accord, nous comprenons et c'est vraiment important.

0: Jésus. Ézéchiel, est-ce que vous occupez des responsabilités au niveau de l'Église? Si oui, vous pouvez nous donner quelques exemples.
1: Je suis dans le groupe d'intercession. Également, je dirige souvent les soirs.
0: D'accord. Ok, comment le choix s'est opéré? Juste un témoignage.
1: Ah
0: Je
1: oui.
0: pense que mes amis, les auditeurs ont besoin de ça.
1: Bon, le choix, je ne dirais pas comment il s'est opéré dans la mesure où je ne me suis pas proposé. Je viens prier au culte du soir. Je suis à l'intercession. Je prie également. Et ça m'a été proposé si tu pouvais diriger l'église. J'ai dit, ok, il n'y a pas de
0: Le
1: souci.
0: responsable
1: Par
0: de
1: la grâce de
0: l'église.
1: Dieu, responsable de l'église. La grâce de Dieu, on le fera.
0: Je crois qu'il y a eu quand même un petit temps de
1: Ça suit.
0: prière de ta part avant de donner ta réponse, hein, ou bien si c'est un oui avec réflexe.
1: Bien évidemment, je me rappelle dans le temps où on faisait les cellules dans les quartiers, la première fois où on m'avait demandé de donner un message, je m'étais tellement préparé. Quand je me dis, je me suis préparé comme aucun homme de Dieu ne l'a fait. Je me suis tellement préparé. Jamais j'ai pris un moment de jeûne, tout ça. Aujourd'hui, je vais vraiment prêcher.
0: Faya,
1: Je me
0: d'accord.
1: rappelle, j'ai pris le passage dans le livre de Jacques. Je ne vais jamais oublier ce passage où il parlait de la langue. La langue est un petit outil, mais qui peut embraser. Mais ce petit passage, je vous assure que lorsqu'ils ont dit, on va laisser la place à l'orateur, j'ai commencé à trembler.
0: Ah, attends,
1: Mais je ne...
0: on dirait que sa langue a disparu de sa
1: Je
0: bouche.

0: que je ne comprenais même pas. Et lorsqu'ils m'ont annoncé, les gens ont commencé à applaudir devant même 6 personnes, 4 personnes, mais je ne tenais pas. J'étais arrêté. Et là, ils ont lu le passage, je n'ai pas pu exprimer quelque chose. Quand j'ai fini, j'ai dit, Seigneur, qu'est-ce que tu m'as fait? Et la voix qui me sonne dans l'esprit, tu n'es pas par ton intelligence, c'est moi. Et j'ai compris par là que l'œuvre de Dieu, ce n'est pas l'humain, ce n'est pas la force de l'homme,
1: Mais c'est Dieu.
0: c'est Dieu.
2: J'ai vu un maire trembler dans une église.
1: Ah,
2: On
1: monsieur
2: lui
1: le
2: a donné
1: maire?
2: le micro, monsieur le maire, on lui a donné le micro pour donner un discours. Quelqu'un qui fait campagne, qui a la foule. Mais le micro a failli tomber de sa main. Devant un peuple de moins de 100 personnes, le micro a failli tomber. En fait, c'est pour dire que l'œuvre de Dieu, c'est pourquoi on appelle ça l'œuvre de Dieu. Nous sommes des instruments. Le piano ne se joue pas seul. L'œuvre de Dieu se fait par l'Esprit.
1: Amen. L'œuvre de Dieu se fait par l'Esprit de Dieu. Oui, allez-y,
3: je veux
1: pasteur,
3: donner un exemple. On a tous lu un passage qui nous a vraiment marqué. Uza. Uza, la Bible dit que dans le livre de Samuel, la Bible dit que Uza partait attraper l'âche.
1: Il voulait aider
3: aider,
1: Dieu.
3: Aider attraper l'âche.
2: Son intention était bonne. Hein?
3: Et Dieu la frappe. Au départ, quand j'ai lu ce verset, ah, pourquoi est-ce que Dieu agit comme ça? Même David a dit, t'as collé Dieu. J'ai compris par la suite, pourquoi est-ce que Dieu a agi comme ça? Parce que pour attraper l'âge, il y avait des gens qui étaient un pour ça. Maintenant, Ouza n'a pas été choisi, n'a pas été un pour attraper l'âge. Donc, quel que soit même ton cœur que tu as, si tu n'as pas, t'as pas l'esprit pour le faire, ne le fais pas.
2: C'est pas la peine.
1: C'est pas la peine.
2: Il y a un danger, parce qu'on en parle aujourd'hui, le choix des disciples. Il y a un danger dans le monde.
1: Oui, apôtre, je voudrais revenir sur ce point par rapport aux mauvais choix qui s'opèrent parfois et nous avons des résultats.
2: Oui, mais en fait, au-delà même du mauvais choix, je veux aller, en fait, moi, je suis très, très, très pointilleux sur les petites choses, les détails. Parce que c'est les détails qui font la différence. Il y a le fait qu'on choisit quelqu'un par amitié ou bien par compétence naturelle ou bien par talent humain ou bien par quoi, compétence intellectuelle. Mais parlons de celui qui n'est pas responsable, qui n'est pas dans le groupe musical. Et comme le piano de l'église est déposé, et il s'en va jouer. On ne t'a pas choisi. Ce n'est pas parce qu'il n'y a pas de pasteur que tu vas monter à la chaire pour prêcher. Non. En fait, c'est ça l'exemple de Ouza. Ceux qui étaient censés protéger l'âge ne l'ont pas fait. Comme ils ne l'ont pas fait, lui se sent dans l'obligation. Mais ce n'est pas à toi de le faire. Ce n'est pas ta responsabilité. Donc, Dieu choisit des gens. Le Seigneur choisit des gens qu'il établit. Ayons confiance en Dieu et en ces personnes-là pour qu'ils fassent le travail. S'ils ne font pas le travail, là, celui qui les a appelés à faire le travail, il va les juger. Toi, il ne faut pas te mettre dedans. Faut pas te mettre dedans. Dieu choisit, il a vu que le monsieur ne sait pas parler français et puis c'est ton pasteur. Il n'a pas 1 million de vues sur YouTube et puis c'est ton pasteur. S'il est ton pasteur, c'est que Dieu a mis la nourriture spirituelle nécessaire pour ton âme dans sa bouche. Faut l'écouter. Ça aussi, c'est important. Parce que souvent, comme le choix de Dieu à mon égard n'est pas populaire, ce n'est pas un influenceur, ce n'est pas une personnalité publique, donc ce qu'il dit, là, je n'écoute pas. La dernière fois, je disais à quelqu'un, tu as liké combien de fois les prédications de ton pasteur? Tu as partagé combien de fois les prédications qu'on te prêche chez toi à l'église? C'est-à-dire que dimanche à l'église, ils n'écoutent pas les messages. Hein. Juste après les messages, allez-y voir leur statut. Ils sont en train de partager les messages d'un autre pasteur. À quel moment toi tu as écouté le message du pasteur? Donc pendant le culte, lui, son corps est présent dans l'église A, son âme est dans l'église B, son esprit est dans l'église C. Oui, c'est dangereux. Dieu a fait un choix. Ouais, les gens qu'il a choisis là, parmi eux, il y avait des capricieux. Parmi eux, il y avait des gens qui avaient... Mais c'est Jésus qui les avait choisis. Toute la foule qui était autour se sont tenus au choix de Jésus. Et il y a une histoire qui me marque dans la Bible. C'est qu'il y avait un monsieur qui avait envoyé son fils lunatique à Jésus. N'ayant pas trouvé Jésus, qu'est-ce qu'il fait? Sachant que Jésus avait choisi les disciples, les 9 disciples qui étaient là, il leur a confié l'enfant. Ça, c'est une image très forte. Je suis venu, je n'ai pas trouvé le maître. Mais le maître a choisi 12 personnes pour le représenter. Les 12 ne sont pas au complet parce qu'il y avait 3 qui étaient montés avec lui sur la montagne de transfiguration. Donc les 9 sont là. S'ils volent dans les temples, s'ils volent dans la caisse, ça c'est pas mon problème.
1: Il ne fait que respecter
2: moi,
1: le choix.
2: Moi, c'est Jésus qui l'a mis là. Voilà ce truc. Aujourd'hui, nous regardons souvent. Non, ce pasteur-là, il a telle vie. Ça, moi, ça ne m'engage pas. Si j'ai un problème, que c'est l'homme de Dieu vers qui Dieu m'a envoyé. Je vais vers lui parce qu'il a pris pour moi. S'il a son problème, il a son problème. Ça, c'est entre lui et puis Dieu. Ouais, je veux que le peuple de Dieu arrive à une certaine maturité, à une certaine maturation dans cette compréhension. Quand Dieu choisit quelqu'un et puis il le met à côté de toi, il dit, voilà ton berger. Hein? Les brebis, ils suivent les bergers. Hein? Mais le berger, ça baisse pour traire la brebis souvent pour boire son lait. Quand c'est fini, il a fini de boire le lait. Est-ce que la brebis dit que tu m'as fait mal au sein, donc il ne veut plus te suivre. Il s'en va. C'est comme ça. Donc, il peut avoir Jésus qui choisit des gens. Et ces gens-là ne sont pas réellement transformés. Mais ce n'est pas pour autant. C'est Jésus, tu suis. Suis Jésus.
1: Merci, apôtre Tribune Jeune.
4: C'est nous les amis de
1: Jésus. Chers amis auditeurs, merci d'avoir suivi cette émission animée par Sylvain Gorand. On retient tout simplement qu'il faut respecter le choix de Dieu. Lorsque le Seigneur établit quelqu'un, oui, ton rôle, c'est de te soumettre tout simplement et d'obéir à ce choix afin d'atteindre les objectifs que Christ a fixés pour nous.
2: Faut pas trier les pasteurs.
1: D'accord. Que le Seigneur nous bénisse.
4: Amen. Amen. 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
2: Bienvenue à notre étude sur les personnages bibliques 18, les Danites. Quatrième partie, Juges 18, versets 8 à 12 que nous lisons. Il revint auprès des leurs, oui, il revint auprès de leurs frères Asoria et Eshtaol, et leurs frères leur dit : quelle nouvelle apportez-vous ? Allons, répondirent-ils, montons contre eux, car nous avons vu le pays et voici, il est très bon. Quoi ? Vous restez sans rien dire ? Ne soyez point paresseux à vous mettre en marche pour aller prendre possession de ce pays. Quand vous y entrerez, vous arriverez vers un peuple en sécurité. Le pays est vaste et Dieu l'a livré entre vos mains. C'est un lieu où rien ne manque de tout ce qui est sur la terre. 600 hommes de la famille de Dan partirent de Soria et d'Eshtaol, munis de leurs armes de guerre. Fin de citation. Thème : saisir les opportunités. Missionnaires. Saisir les opportunités missionnaires. Le retour de mission des 5 explorateurs danites était suivi de bonnes nouvelles. Ils ont trouvé un beau pays prenable. Les 5 espions encouragèrent les leurs à rapidement saisir cette opportunité pour conquérir la ville de Laïs et sa région afin de s'y établir. Les Danites semblaient ne pas être enthousiasmés par cette nouvelle. Mais avec les exhortations des espions, ils décidèrent d'envoyer 600 hommes pour l'expédition. Bien-aimés, dans l'aventure missionnaire, nous sommes souvent surpris par des portes qui s'ouvrent devant nous pour le salut des âmes et l'implantation d'églises. Que faut-il faire? Le salut d'une âme, voilà pourquoi Christ est venu. Il est mort et ressuscité. Prêcher l'évangile pour que les âmes soient sauvées est la raison d'être de l'Église. Si donc une porte s'ouvre devant nous pour le salut des âmes, il faut saisir cette opportunité. Oui, prêcher l'évangile est la raison d'être de l'Église. Prêcher l'évangile partout dans le monde, dans chaque village, dans chaque campement, dans chaque ville. Donner l'opportunité à chaque pécheur d'entendre l'évangile et de choisir de recevoir Jésus-Christ, voilà la raison d'être de l'Église dans ce monde. Voilà la raison d'être des chrétiens dans un endroit donné, dans un village, dans un service, dans une entreprise, dans un quartier, dans une ville. Nous ne sommes pas juste là pour travailler et faire de l'argent. Travailler et faire de l'argent, ce sont des alibis divins, des prétextes divins pour que ces gens parmi lesquels nous travaillons et que nous excellons puissent voir Jésus-Christ et le recevoir comme leur sauveur personnel. C'est la raison majeure de notre présence au milieu de ces pécheurs. Ce n'est pas juste pour faire de l'argent. Dieu peut nous donner de l'argent d'une manière ou d'une autre. Mais s'il a voulu qu'on soit présent parmi un groupe de personnes bien précis, c'est parce qu'il veut que nous leur annoncions l'évangile par notre comportement et par nos paroles. Donc, annoncer l'évangile est la raison d'être de l'Église. L'apôtre Paul avait planifié d'aller annoncer l'évangile en Asie, puis en Mysie. Mais il est écrit qu'à 2 reprises, le Saint-Esprit les en a empêchés, lui et son compagnon Silas. Puis, à travers un songe, Paul a vu un Macédonien lui dire de venir à leur secours. Lui, à travers un songe, Paul a vu un macédonien, lui dit de venir à leur secours. Paul et son compagnon Silas ont vu dans ce songe que le Seigneur voulait qu'ils aillent évangéliser la Macédoine. Ils ont saisi cette opportunité sans hésiter. Ils se sont rendus à Philippe et la moisson a été glorieuse. Et ils ont laissé une excellente église missionnaire. Voir l'histoire dans Acte 16 à partir du verset 6. Frères, saisissons les opportunités missionnaires. Oui, saisissons nous aussi les opportunités missionnaires. Mettons-nous dans l'équipe qui y ira et qui ira conquérir la nouvelle ville. Mettons-nous dans l'équipe qui ira conquérir la nouvelle ville, le nouveau village, le nouveau quartier, qui répandra le parfum de Christ dans le service. Mettons-nous dans l'équipe missionnaire qui ira conquérir la nouvelle ville, qui va inonder l'évangile dans la nouvelle localité. Frères, n'hésitons pas de saisir l'opportunité missionnaire qui est devant nous. Ne doutons pas. Ne soyons pas effrayés par le prix à payer, car le salut d'une âme n'a pas de prix. Frères, ne nous plaignons pas d'avoir une opportunité de sauver les âmes. Les voies de Dieu sont insondables. Il ferme des portes et il ouvre des portes imprévues dans nos plans humains. Voilà, nous calculons nos choses. Ce n'est pas mauvais de s'organiser. Mais acceptons au moins que Jésus-Christ manifeste sa seigneurie et qu'il renverse nos plans. Car c'est lui qui nous a envoyés, c'est lui qui nous a sauvés et puis qui nous envoie. C'est lui qui nous a équipés des moyens de toutes sortes. Donc, c'est vrai qu'on a nos plans, nos budgets et tout, mais si le Seigneur renverse, soumettons-nous et obéissons. Voilà, le Seigneur ferme des portes et il ouvre des portes imprévues dans nos plans humains. Soyons disposés à faire partie de l'équipe missionnaire, soit en partant sur le champ pour annoncer l'évangile, soit en supportant financièrement et matériellement les charges de cette expédition, soit en priant pour le succès de cette mission inattendue. Oui, faisons partie de l'équipe missionnaire de trois façons. Soit on part, soit on apporte notre soutien financier et matériel pour le projet, soit on prie. Mais d'une manière ou d'une autre, on doit participer. Quoi qu'il en soit, bien aimé, soyons disposés à obéir à la grande commission. Pensez forte. La mission est une urgence divine. Soyons disposés à y participer à tout moment. Pasteur Nonsoi Emile Konan vous salue et vous bénit.
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0: Lorsqu'il y a un fils qui crie, il y a un père qui entend. Lorsqu'il y a une femme qui implore, il y a un Dieu qui exauce. Lorsqu'il y a un besoin humain, il y a une nature et une plénitude transcendante qui se manifestent. Dans tes moments pénibles, il ne faut jamais accepter la situation telle qu'elle est, mais il faut l'obliger à être telle que tu veux qu'elle soit, par ta foi en l'œuvre de la croix. À présent, je sais que je suis une pierre vivante, subissant la frustration humaine, mais ayant l'approbation divine. Les marabouts de Pharaon avaient fait les mêmes prodiges que Moïse et Aaron, mais le véritable prodige est dénudé de toute forme d'imperfection, de corruption et de compromission. À présent, je sais qu'à chaque fois que tu dois prendre ton envol, le monde va créer un système de pensée pour t'empêcher d'aller à une autre dimension de ton ascension. À présent, je sais que si tu ne peux pas arrêter les tempêtes ou les vicissitudes de la vie, alors apprends à orienter les lanternes de ta vie sous l'égide du Saint-Esprit. Le prophète qui t'annonce une prophétie peut mourir, mais celui qui t'annonce la prophétie par la bouche du prophète ne meurt jamais. Et celui qui ne meurt jamais te donne les directives dans sa parole, laquelle n'a pas pour seul but ton éducation, mais surtout ta transformation. À présent, je sais que le risque est grand de penser qu'un passage de cette parole s'adresse aux croyants d'autrefois et ne me concerne pas. Lorsque je lis la parole, je sais que c'est Dieu qui me parle, je sais que c'est Dieu qui m'exhorte, je sais que c'est Dieu qui m'interpelle, je sais que je dois me sentir concerné et par ricoché m'y conformer. Ainsi, dans cette même parole, réside tous les rudiments pour mener une vie prospère, victorieuse, glorieuse et radieuse. Dieu nous donne la liberté de choisir. Voilà pourquoi certaines de nos épreuves sont le corollaire de nos mauvais choix. Beaucoup de personnes se retrouvent en train de faire de petites choses, alors qu'elles étaient prédestinées à faire de grandes choses, parce que l'ennemi s'est farouchement acharné sur leur destinée. Pendant que tout ce que tu fais ne semble pas réussir, pendant que le ciel est en train de s'assombrir, pendant que l'avenir est sur le point de s'obscurcir, je sais à présent que lorsque tu ne comprends pas la tournure des événements, ne t'agite plus, ne t'affole plus, ne t'enflamme plus. Parce que ce que les gens disent ne peut pas changer ta vie, mais ce que Dieu dit va bouleverser ta vie. Alléluia, hosanna et gloire à l'agneau. À l'instar du voile qui s'est déchiré, lorsque Christ a été cloué, ta destinée est propulsée car ton rédempteur a déjà opéré. À présent, je sais qu'il y a quelque chose d'unique en toi, que c'est toi.
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qu'aucune activité ne soit laissée au hasard au sein de notre entreprise. Autrement dit, comment organiser et maîtriser les activités de notre entreprise pour atteindre l'excellence opérationnelle. Nous allons imaginer un orchestre philharmonique sans partition. On constate que chaque musicien qui est très insolent jouerait sa propre mélodie. Le résultat, ce sera uniquement que du vacarme. C'est bien clair. De même pour nos entreprises, nous pouvons avoir des collaborateurs individuellement compétents, mais s'il n'y a pas un processus global qui est bien clair, prédéfini, c'est sûr et certain que nous n'allons pas exploiter au maximum la compétence des uns et des autres. Donc pour répondre à cette problématique, les normes conseillent aux dirigeants d'entreprise de pouvoir établir, de pouvoir mettre en œuvre, de pouvoir tenir à jour et améliorer un système de gestion de leurs activités. C'est ce qu'on appelle l'approche processus. Donc, il n'est pas question d'une gestion administrative, mais de s'inscrire dans un levier de performance. Et nous allons voir ensemble les quatre, je pourrais dire, étapes pour appliquer cette gestion efficace de nos activités. Ils vont passer par la planification, par la réalisation, le contrôle et l'amélioration. Dans un premier temps, il est important de pouvoir planifier. Parce que tout part de la planification. En d'autres termes, où allons-nous? Donc, il faudrait définir les différents processus, les activités. Ensuite, assigner à ces activités des objectifs spécifiques, mesurables, définis dans le temps. Ensuite, déterminer les différents indicateurs pour mesurer l'efficacité de ces activités-là. Ça, c'est la première étape. La deuxième étape, c'est de déployer. En d'autres termes, comment allons-nous exécuter nos activités? Et pour cela, nous devons fournir les ressources pour permettre aux différents acteurs d'exécuter les tâches comme prévu. Ensuite, la troisième étape, comment obtenir les résultats? Comment allons-nous vérifier si nous avons atteint les résultats ou pas? Si nous avons atteint l'objectif ou pas? Et pour cela, nous devons mettre en place un mécanisme de mesure, un mécanisme pour auditer, un mécanisme pour analyser, un mécanisme pour recueillir les différentes données, les analyser et permettre de nous assurer que les activités que nous réalisons ont pu atteindre l'objectif attendu. Et enfin, nous devons ajuster. Comment améliorer? Et pour cela, il est important de pouvoir, sur la base des différents résultats, corriger, prévenir, capitaliser les bonnes pratiques par les retours d'expérience, etc. Nous allons aborder un autre point qui est très important, c'est de cartographier nos activités ou nos processus. Pourquoi? Parce qu'au sein des entreprises, généralement, nous avons plusieurs activités qui sont réalisées au sein de l'entreprise. Et les activités sont réalisées soit de manière cloisonnée. Chacun, dans son endiémé précaré, exécute son activité. Et cela est fonction, bien sûr, du type d'organisation que nous avons. Parce qu'on peut avoir une organisation fonctionnelle, qui est l'organisation qui est très répandue. On peut avoir une organisation de type matriciel ou bien une organisation business unit, etc. Donc, en fonction de notre type d'organisation, nous avons les différentes activités qui sont réalisées dans des services, dans des sections, dans des départements, etc. Mais il est important de pouvoir cartographier ces activités-là et puis les transformer, ce qu'on appelle en processus, en d'autres termes. C'est de les regrouper, les activités, bien sûr, qui ont la même valeur ajoutée, qui vont permettre, bien sûr, de créer une plus-value à l'entreprise. Donc, on les regroupe et généralement, on les regroupe en trois catégories. Il y a les activités, ce qu'on appelle les poursuites de direction, les poursuites de gouvernance, de direction, de gestion, ok, les poursuites de management. Donc, on regroupe ces activités-là dans cette catégorie de processus. Ensuite, nous avons les activités qu'on appelle les activités cœur-métier. Donc, il faudrait les identifier. Et ce sont des activités qui touchent directement au client, qui touche à la satisfaction du client. Donc, on les regroupe, qu'on appelle les activités cœur-métier ou les processus cœur-métier ou les processus de réalisation qui créent de la valeur. Okay. Puis ensuite, nous avons les activités qui apportent le support aux activités cœur-métier, qu'on appelle les processus support. Donc, il est important de pouvoir catégoriser vos activités en processus de gestion, en processus cœur-métier ou de réalisation ou en processus support.

0: Une fois que nous avons réalisé cette cartographie, nous devons définir clairement les rôles et les responsabilités. C'est-à-dire que dans chaque processus, nous allons nommer une personne qu'on appelle des pilotes. Okay. Pour faire allusion au pilote d'avion, ouais, très bien, devant lui, il a tout un tableau de bord, il a tout un ensemble d'instruments qui permettent au pilote de pouvoir diriger convenablement l'avion. Et quand on prend également aussi un navire, un bateau, il y a le pilote qui est le capitaine, etc. Donc il a tout un ensemble d'équipements, d'instruments qui permet de mieux, je pourrais dire, orienter le navire, etc. Donc il en est de même. Nous devons identifier des personnes, okay, ce qu'on appelle des pilotes des processus, et ces personnes-là doivent être formées. On doit les doter d'autorité suffisante pour pouvoir résoudre les éventuels blocages, les problèmes, etc. Ça fait partie des exigences des normes de gestion. Donc, on a plusieurs outils que nous pouvons utiliser, la fiche de fonction, les matrices, RACI, etc., etc. Ensuite, nous devons mesurer. Voilà, nous devons mesurer, c'est-à-dire être capable d'évaluer l'efficacité des activités. Parce qu'il y a un principe en matière de management, ce qui ne se mesure pas ne peut pas s'améliorer. C'est un principe. Donc, ce qui ne se mesure pas ne peut pas s'améliorer. Donc, il est très important de pouvoir, je pourrais dire, choisir des indicateurs. Des indicateurs, je pourrais dire, vitaux par processus. Nous prenons l'exemple toujours de notre entrepreneur savonnier, voilà, qui est localisé à Beauville. Donc, dans le cadre de la gestion de son entreprise pour atteindre l'excellence opérationnelle, cet entrepreneur a identifié ses processus, il a nommé des pilotes des processus et il a assigné des indicateurs tels que les taux de conformité ou de non-conformité produits, par exemple, le pourcentage de commandes livrées à l'heure, le coût de la non-qualité chaque fois qu'il y a les repris de produits, il y a les plaintes clients, etc. Quels sont les coûts issus de ces différentes plaintes, voilà. Donc, en mettant en œuvre tous ces différents indicateurs, ce jeune gestionnaire verra bien sûr une amélioration, je peux dire, considérable de ses activités. Et ça, c'est quand même très, très important. Et si nous voulons faire le lien avec la Bible, voilà, comme j'ai l'habitude de le faire à chaque émission, lorsqu'on se réfère à Néhémie chapitre 2, okay, à partir du verset 7 ou le chapitre 2 jusqu'à la suite, on voit très bien que Néhémie, avant de rebâtir les murailles, Néhémie a demandé, je pourrais dire, un permis. Voilà, un permis pour lui permettre de pouvoir recueillir du bois, tout ce qu'il faut, etc. Et il a reçu une lettre. Et quand on suit le parcours de Néhémie, on voit très bien qu'à partir de cette lettre-là, c'est comme s'il a fait une planification, puisqu'il a demandé, il a exprimé ses besoins. Doit être donné à travers une lettre dans la planification. Ensuite, on voit que Néhémie a organisé les équipes par porte. Okay. Ensuite, qu'est-ce qu'il a fait? C'est-à-dire, il a organisé. Ensuite, il a surveillé les travaux. Et puis, également aussi, il y avait des menaces, etc. Et il a agi par rapport au danger. Donc, on voit très bien à travers l'histoire de Néhémie, chapitre 2, okay, et chapitre 3 ou 4, la suite. On voit très bien que Néhémie, bon, il a appliqué en quelque sorte la planification, la réalisation, le contrôle et l'amélioration à travers ce qu'on appelle le PDCA, planifier, agir, contrôler et améliorer. Il est important, après avoir écouté cet enseignement sur comment gérer nos entreprises et atteindre l'excellence opérationnelle, dès maintenant, ok, chers auditeurs, qui gérez votre entreprise, votre business, qui être des responsables, il faudrait dès maintenant lister vos processus clés. Ensuite, il faudrait également aussi, comme je l'ai dit, nommer des pilotes par processus, ok. Et ensuite, fixer des objectifs et définir des différents indicateurs. Et ce sont des instruments qui vont permettre de pouvoir atteindre l'excellence opérationnelle dans la gestion de votre business. Que Dieu vous bénisse.
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Quand la marche devient dure, ce sont les durs.

qui a pour référence Jésus-Christ fera toujours la différence. Et parce que tu es différent, Dieu te met à part. Seigneur, face à mon incapacité à expliquer certaines difficultés, je voudrais m'abandonner à ta sagacité. Avoir confiance en toi, c'est aussi accepter de ne pas avoir certaines réponses à un certain moment de la vie. Car tu utilises souvent des raisons humainement valables pour des desseins divinement louables. Les bontés de l'Éternel ne sont pas à leur terme. Elles se renouvellent de jour en jour. Et le fait que tu sois en vie en ce jour vient corroborer sa fidélité, son immuabilité et sa faveur imméritée. La joie du Seigneur sera toujours notre force. We are going to another level. Je suis toujours content.

Ma joie est dans tout ce qui m'entoure. Il suffit juste de savoir l'extraire. Ma joie n'est pas la résultante de l'absence des soucis, mais de la présence de Christ dans ma vie. Pendant plusieurs années, j'ai cherché par mes propres procédés la joie, jusqu'au jour où j'ai réalisé que tout dépendait du Dieu vivant en qui réside l'ataraxie. La tristesse a perdu son impact sur mon mental depuis le jour où la jovialité du Saint-Esprit a inondé mon esprit. Ma joie en Christ est une joie ineffable qui ne dépend pas de l'avenir mais du souvenir. Jésus-Christ m'a sauvé. Ma joie ne dépend pas de ce que j'ai mais de ce que je sais. À Golgotha tout est accompli. Ma joie ne dépend pas de ce que je vois mais de ce que je crois. Les cieux sont ouverts. La grandeur de l'homme est dans sa décision à être plus fort que sa condition en dépit des persécutions. Jésus

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0: 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Nous y sommes cet après-midi avec notre consultante femme de valeur Odile Souveraine, diplômée en psychologie de première ligne au programme mental national de santé mentale. Alors avec elle, nous allons parler d'un thème très important. C'est la suite aujourd'hui au délai souverain.
1: Oui, c'est ça.
0: C'est la suite. Donc la semaine dernière, nous étions dans les approches définitionnelles.
1: Exactement.
0: On va rafraîchir un temps soit peu la mémoire de nos fidèles auditeurs. Ensuite, nous allons faire ce qu'il y a à faire.
1: D'accord. Alors. Bonjour, bonsoir auditeurs, auditrices de la radio Fréquence Vie et surtout invités de santé mentale à vos portes. Alors, nous parlons des blessures intérieures. Et pour faire un résumé rapide, nous avons dit que ce thème était très important pour nous et également pour vous aussi, parce que certaines personnes pensent que quand on est chrétien, il faut tout rapporter à la délivrance, il faut tout rapporter chez le pasteur, il faut tout rapporter au jeûne et à la prière, alors qu'il y a des blessures qui sont causées par certaines habitudes que nous avons, certains comportements que nous avons, ou certaines certaines choses que nous-mêmes nous avons cherchées, ou quelquefois nous ne cherchons pas, nous venons avec une très bonne volonté auprès d'une personne, mais la personne, ce qu'elle trouve de mieux à faire, c'est de nous blesser. Ce qu'elle trouve de mieux à faire, c'est de nous manquer de respect. Ce qu'elle trouve de mieux à faire, c'est de nous attraper là où ça fait mal. Alors nous étions là le lundi dernier pour dire que c'est vrai qu'il y a la délivrance, c'est vrai qu'on est chrétien, mais également il y a des choses qui ont besoin d'être discutées. Trouver un spécialiste pour avoir la solution à la situation que nous vivons. Nous avons dit aussi qu'on les appelle blessures intérieures parce qu'elles ne sont pas visibles. Et ce n'est pas parce qu'elles ne sont pas visibles qu'elles n'ont pas de cicatrices. On ne voit pas les cicatrices sur la peau, mais on voit les cicatrices à l'intérieur. Parce que ce n'est pas apparent. Alors nous avons dit aussi que les blessures psychologiques influencent nos relations. Ça influence nos relations, ça influence nos choix, ça influence notre confiance en nous. Quelqu'un qui est constamment blessé, quelqu'un qui est constamment frustré, vous savez, à la fin, la personne se dit, mais qu'est-ce que je vaux? Pourquoi je suis là? Qui est-ce que je suis? C'est de là que vient le mot, je suis venu pour accompagner les autres. Parce que dans leur cœur ou dans leur esprit, ils ont compris qu'ils sont... ce sont les restes qu'on leur
0: donne. On entendait souvent.
1: On entend souvent dire ça. Alors nous allons dire que comprendre les blessures intérieures naissent depuis l'enfance. Je vais dire ça comme ça. Naissent depuis l'enfance. C'est pourquoi il est bon de les reconnaître pour pouvoir avancer normalement et correctement. Et nous avons dit que la blessure intérieure, nous avons défini et dit que la blessure intérieure, c'est une blessure... C'est une blessure qui n'est pas visible, mais c'est quand même une blessure avec des actions visibles. Parce que quelqu'un qui est blessé intérieurement, la personne n'agit pas intérieurement. La personne va commencer à poser des actes
0: tout
1: qui vont traduire exactement ce que
0: cela
1: la personne...
0: Cela s'extériorise.
1: S'extériorise. Merci beaucoup. Cela s'extériorise par des actions, par une violente
0: tout
1: façon de parler. La personne n'est plus elle-même. Mais souvent, les personnes les plus honnêtes vont vous dire, je ne sais pas ce qui m'arrive. Je n'étais pas comme ça avant. Qu'est-ce qui est arrivé? Alors, il faut être vraiment quelqu'un de vrai. Il faut être quelqu'un de sincère pour savoir que vous êtes en train d'être déformé et qu'il y a une blessure intérieure qu'il faudra toucher et retoucher. Et nous avons parlé des blessures émotionnelles et dire qu'il y a vraiment une différence entre la blessure intérieure et la blessure émotionnelle. La blessure émotionnelle prévient des expériences répétées, des situations de la vie quotidienne. Par exemple, se sentir rejeté, humilié, abandonné, trahi, vivre des injustices. Donc, ça s'installe progressivement et influence nos comportements. Mais les blessures intérieures, c'est beaucoup plus loin. Et nous avons cité ce que c'est que blessure émotionnelle. Nous avons cité, et parmi les blessures intérieures, les traumatismes qui sont beaucoup plus violentes. On a parlé de violence physique, accident grave, guerre, conflit, exactement, les pertes brutales, également des abus psychologiques répétés, harcèlement, menaces, manipulations. Donc voici la différence entre les deux types de blessures. Blessure intérieure, il y a la blessure émotionnelle et il y a les blessures qu'on appelle les traumatismes qui sont beaucoup plus violents que ça. Voilà ce que nous avons dit.
0: Les deux grandes blessures intérieures.
1: Les deux grandes blessures intérieures. Merci aussi.
0: Merci beaucoup. Alors, nous allons poursuivre notre réflexion au délire souveraine. Mesdames et messieurs, nous sommes à notre émission Santé mentale avec notre consultante Odilie Souveraine. Je rappelle qu'elle est diplômée en psychologie de première ligne au programme national de santé mentale.
1: Merci.
0: Alors, avec vous, nous allons voir les différentes blessures intérieures. On peut en parler, Odilie Souveraine?
1: D'accord. On peut en parler, les différentes blessures intérieures. Déjà, il faut signaler, je l'ai dit tout à l'heure, il faut signaler que toute blessure psychologique, est une blessure intérieure, mais toute blessure intérieure n'est pas forcément qualifiée de psychologique.
0: Pas forcément. Pourquoi pas forcément?
1: Pas forcément. Les blessures psychologiques, on a donné là-bas les définitions, c'est tout ce qui est, en rapport avec l'esprit, tout ce qui est en rapport avec le mental, d'accord? Et tout ce qui est blessure intérieure, ça peut, ce n'est pas visible, mais également ça, les deux blessures déforment le comportement, les deux blessures déforment la manière de vivre, les des blessures déforment nos choix, mais il y a l'une qui renferme les deux.
0: Alors, est-ce
1: la
0: que...
1: blessure psychologique n'est pas la blessure intérieure.
0: D'accord. Est-ce que les deux blessures sont-elles distinctes et complémentaires ou distinctes carrément?
1: Elles ne sont pas distinctes.
0: Diamétralement opposées.
1: Elles ne sont pas distinctes dans la mesure où les deux finissent par déformer la vie d'une personne, déformer le comportement d'une personne, déformer les choix d'une personne.
0: Il y a un croisement quelque part.
1: Il y a un croisement quelque part. Il y a forcément un croisement,
0: quelque part.
1: Et un croisement, c'est, si je parle de croisement, ça veut dire que les deux marchent à chemin différent et puis se croisent à un carrefour. Non, les deux se suivent. L'autre est devant, l'autre est derrière.
0: Mais là, c'est puissant.
1: Je ne sais pas qui est devant, qui est derrière, en tout cas, ils se suivent. Voilà, ils se suivent. L'un est devant et l'autre est derrière. Pour ne pas dire l'une est devant, l'autre est derrière.
0: Tout à fait.
1: Alors, les différents types de blessures intérieures, nous avons vu, mais nous allons donner les définitions vraies. Alors, la première blessure intérieure, c'est le rejet. Le rejet, c'est quoi? Le rejet, c'est le sentiment de ne pas être accepté tel qu'on est. Il peut naître très tôt, parfois depuis la petite enfance. On a brossé ça la semaine dernière. Lorsqu'un enfant se sent ignoré ou non désiré, à l'âge adulte, cela va se traduire par une peur ou ne pas être à sa place, avoir l'impression de ne pas être à sa place. Vous savez, il y a des personnes qui souvent, asseyez-vous ici, ça frise un peu. On peut se dire que c'est, comme on appelle ça, que c'est l'humilité. Mais souvent, c'est une fausse humilité. C'est souvent que la personne se dit, je ne suis pas à ma place. Je ne veux pas me mélanger avec les autres. Il ne s'agit pas de se mélanger avec les autres ou pas, mais il s'agit de tenir la place qu'on vous a donnée. Donc, j'ouvre ici une porte pour ceux qui pensent que, non, moi, je suis humble. Souvent, ce n'est pas humble. Soyez vrai avec vous un jour. Arrêtez-vous et puis allez chercher dans votre cœur. Est-ce que ce n'est pas une blessure qui fait que vous avez toujours envie de mettre les autres devant et vous derrière? Allez chercher ça là-bas. Alors, imaginez une personne qui, au travail, n'ose jamais donner son avis ou en réunion. Ce n'est pas que je suis timide, mais c'est que la personne se dit, est-ce que ma parole sera prise en compte? Elle a peur de donner des idées, juger ou alors d'être jugée, ou alors d'être ignorée, ou alors son avis ignoré. Donc, c'est tout ça, c'est dans la tête que ça se passe. Est-ce que si je parle, les gens vont prendre mon avis en compte? Alors, dans des relations amoureuses, la personne peut se retirer dès qu'elle sent le moindre signe de désintérêt. Elle se convainc qu'elle n'est pas digne d'amour. Ce sont les symptômes d'une personne qui a vécu le rejet. Même en amour, elles ne sont jamais bien assises. Ce sont des personnes qui ne s'installent jamais dans une relation. Elles finissent par devenir toxiques. Alors si vous êtes comme ça, je vous en supplie, voyez quelqu'un, un spécialiste pour vous aider. Le monsieur peut manifester de l'amour. C'est mon épouse. Souvent, il la prend, il la dépose ici. La femme estime que je préfère être ici. Qu'est-ce qui s'est passé dans votre vie? Si vous êtes comme ça, de grâce, soyez vrai et puis cherchez la guérison. La deuxième blessure, c'est l'abandon.
0: D'accord.
1: L'abandon, c'est l'abandon qui survient lorsqu'on a manqué de la présence, ou de sécurité affective. Le père n'a jamais été là. où la mère n'a jamais été là, où les deux parents sont là, mais les querelles, la maison, un vrai ring, mais pas un havre de tranquillité.
0: Entre les parents,
1: d'accord. Entre frères et sœurs, la personne se sent abandonnée. La personne.
0: Pourquoi est-ce que les enfants sont impactés?
1: Ah non,
0: c'est les parents, c'est au niveau des parents.
1: On l'a dit la dernière fois. Mm-hmm. Ils sont impactés. Ils vivent dans une cellule familiale où il y a la guerre. Mm-hmm. Un enfant ne peut pas grandir comme ça. Il ne grandit pas comme ça, il grandit de
0: vieille. Les parents sont à l'écoute, allez-y.
1: Il reproduit exactement ce qu'il a vu chez lui.
0: D'accord. On chez a la mère ou chez le
1: les
0: père
1: deux parents, Les deux parents, ils reproduisent exactement ce qu'il a vu
0: chez lui. Les pères et mères, oui, allez-y.
1: Oui, il reproduit exactement ce qu'il a vu. Ce qu'il a vu devient son modèle de vie. On a des hommes aujourd'hui qui disent, des femmes qui disent, nous, chez nous, là, c'est comme ça. J'ai vu mon père, j'ai rencontré un monsieur qui disait, moi, chez moi, dans ma famille, les hommes sont des rois. Et la femme et les enfants sont des sujets. Un vrai chef coutumier.
0: Ah bon?
1: Regardez une réflexion.
0: Au 21e siècle encore,
1: hein? On a réglé cette affaire il y a 3 ans. Donc c'est vraiment au 21e siècle.
0: Ah bon?
1: J'ai des sujets. Bon, quand vous regardez la vie de cette personne, c'est une personne qui a grandi toute seule, qui s'est éduquée seule, qui s'est formée seule, qui a eu les connaissances qu'elle a aujourd'hui seule. Ce n'est pas quelqu'un qui a grandi en ayant des parents ou même des personnes âgées qui le canalisent. Non. Donc ça se reproduit. Alors plus tard, la personne, ça se manifeste par une dépendance affective. Écoutez très bien, les femmes qui, les dépendantes affectives là, ça vient de l'abandon. Quand on dit, elle vit une dépendance affective.
0: Forcément ou partiellement?
1: Ce n'est pas partiellement.
0: Ah d'accord.
1: Partiellement, ça veut dire quoi d'abord?
0: C'est-à-dire, cela peut être ou pas.
1: Oh, tonton Criso. Voilà. Je prends mon temps pour expliquer.
0: Il y a un ou qui plane, quoi.
1: Je prends mon temps pour expliquer quelque chose, tonton Criso dit partiel. Donc, je voulais savoir si je connais la signification de partiel, là. C'est pour ça que j'ai demandé.
0: À moitié, quoi.
1: À moitié.
0: ou bien c'est à moitié.
1: Non, je dis non, non. Je dis en anglais encore.
0: D'accord.
1: Non.
0: C'est important, hein, c'est sensible, hein, c'est très sensible.
1: La dépendance.
0: Raison pour laquelle je voudrais qu'on mette l'accent
1: là-dessus. La dépendance affective provient de l'abandon. Personne qui a eu l'amour de la cellule dans laquelle il a vécu devient indépendant.
0: D'accord.
1: Il y a des femmes qui achètent des hommes. C'est la dépendance là.
0: D'accord.
1: Ça manquait quelque part. Mm-hmm. Il y a des hommes qui pensent que je ne la mérite pas. Ils prennent tout, ils vont jusqu'à détourner de l'argent pour retenir une femme. C'est la dépendance affective. Mm-hmm. Ça vient de là-bas. Mm-hmm. Sinon, pourquoi? La personne a son cœur.
0: Même dans nos églises?
1: Si. Ok.
0: Pour une intense. Odile, c'est la petite parenthèse. Hein. Vous êtes également servante de Dieu. Même dans nos églises encore.
1: C'est dans les églises même qu'il y a beaucoup de dépendants affectifs.
0: Affectifs. D'accord.
1: C'est dans nos églises.
0: Je note ça et je souligne cela de deux traits.
1: Des hommes qui sont dépendants, qui vivent dans la dépendance affective, je n'en connais pas beaucoup. Mm-hmm. Mais les femmes qui vivent dans la dépendance affective, il y en a beaucoup. Mm-hmm. Une peur intense de la solitude. Mm-hmm. Donc ça fait que la personne peut vous manquer de respect, peut vous traiter comme moins que rien, mais vous donner ce que vous avez, même ce que vous n'avez pas, vous donner pour retenir la personne. Mm-hmm. Vous avez un mari qui est adultère jusqu'aux os. Mm-hmm. Une épouse qui est adultère jusqu'aux os. Mm-hmm. Vous ne pouvez pas vous asseoir pour demander à la femme, mais qu'est-ce qui se passe?
0: Donc on dit que c'est les démons, hein? Votre affaire de ce que vous dites là, bon, écoutez.
1: Ça peut être les démons.
0: Nous, et
1: je suis d'accord.
0: Ça, hein?
1: Je suis d'accord que ce soit des démons. Je suis d'accord. Je suis chrétienne. Je crois que des démons peuvent influencer. Mais avant, je dis toujours, avant d'aller fatiguer.
0: Donc vous êtes d'accord avec cette assertion.
1: Avant
0: hein,
1: d'aller fatiguer le pasteur qui a aussi sa famille, ses enfants et des problèmes ponctuels à régler, asseyez-vous et demandez qu'est-ce qui se passe. Il faut que. Moi je suis pour. Pas être dur, mais je suis pour parler des choses que la personne a faites qui ne sont pas bien. On ne passe pas sur un acte mal posé, on dit non, et au nom de la paix, on laisse tomber. Au nom de la paix, on laisse tomber, la personne ne changera pas.
0: Il faut régler hein, le problème.
1: Mais ça se règle. C'est pour ça qu'on a dit problème. À l'école, quand on dit problème, on met problème.
0: Oh ouais.
1: Ça veut dire on met solution, résultat, opération. C'est pas ça?
0: Oh. Et on réfléchit.
1: J'ai encore bonne mémoire.
0: Non, c'est ça.
1: Solution,
0: c'est ça.
1: Résultat.
0: Résultat.
1: Et opération. Parce que c'est un problème. Il faut trouver ça. Il faut trouver la base. On ne passe pas sur les problèmes.
0: Il faut réfléchir.
1: Pour deux choses. On ne passe pas sur les problèmes parce que vous qui avez été affecté, vous êtes effectivement affecté par le mal qu'on vous a fait. Mais l'autre également, que vous ne reprenez pas, ne change pas. Alors que la Bible nous appelle, notre nous en tant que fait, à aiguiser notre fait. À soutenir les forts doivent soutenir les faibles. Bon, si moi je pense que j'ai eu la victoire sur ce genre de caractère, et que mon collègue, et que mon ami, mon frère, mon mari ou ma femme n'a pas encore eu la victoire, c'est de mon ressort de tout faire pour que la personne puisse se rendre compte que ce qu'elle a fait n'est pas bon.
0: D'accord.
1: Mais pour qu'on laisse tout silence.
0: Concrètement, qu'est-ce que vous pouvez y faire?
1: On laisse tout silence. On ne veut pas en parler parce qu'on a peur de perdre la personne. On a peur, c'est ça qu'on appelle la dépendance affective. Quelqu'un qui ne peut pas dire « ce que tu as fait, je n'aime pas ». Vous n'êtes pas en train de tuer la personne. Il y a peut-être le ton. Mais ce que tu as fait, je n'aime pas. Hein. Et puis, il y a que hier...
0: La personne peut se sentir rejetée, par exemple, en disant cela.
1: La personne
0: donc, les gens veulent préserver un peu.
1: On ne préserve rien du tout. Chacun doit changer. On ne préserve rien du tout.
0: Ouais, vous avez entendu, hein? On ne préserve rien du tout.
1: On ne préserve rien du tout. Il faut que mon mari change. Et le désir de mon mari, c'est que je change. Il faut que mon enfant change. Et le désir de mon enfant, c'est que sa mère change. Il faut que les collègues changent. Le désir de mon collègue, c'est que je change.

0: Si mon frère fait quelque chose qui n'est pas correct, pourquoi est-ce que je devrais me taire? Ça, c'est la dépendance affective. Et il y a des parents qui ont tellement peur de leurs enfants, ils ne peuvent même pas leur reprocher. Et si je parle là, et si je parle, il va sortir encore, il va aller rester là-bas et il va aller dormir sur le pont. Je vais avoir ça sur la conscience. Maman, c'est faux. Tu ne sais pas que l'enfant dorme sur le pont qui t'intéresse, mais tu as peur de perdre ton enfant. À force de vouloir perdre ton enfant, qu'est-ce que tu fais? Tu l'enfonces. Parce que l'enfant n'a pas conscience que ce qu'il est en train de faire est mauvais. Donc, arrêtez cette dépendance affective. Voyez un spécialiste qui va vous accompagner. Une erreur est faite pour en parler. Ce que tu as fait, ce n'est pas bon. Mais les gens qui se comportent, qui les bénissent, oui, oui. Ça, c'est la dépendance affective. Et ils ont une difficulté à rester seuls. Ils ont peur de l'angoisse. Ils ont peur de la solitude. Donc, je laisse passer tout. Tu laisses passer tout, mais en vérité, tu souffres. Assieds-moi.
1: En tant que c'est un problème de santé mentale.
0: C'est un problème de santé mentale. Un adulte, oui, un adulte qui a connu l'absence de parents dans son enfance peut développer, par exemple, une intense solitude dans sa vie quotidienne. Ça peut se traduire par la dépendance affective. C'est la dépendance affective et c'est un mal qui passe sous silence, mais qui détruit tout doucement. Comme on dit, il la domine. Il la domine. Ou bien, elle le domine. Qu'est-ce qui fait qu'on te domine et puis tu ne peux pas parler? C'est la dépendance affective. Si tu es comme ça, là, il faut nous visiter. Pour nous visiter, on va t'aider. On va prendre un peu ton argent. C'est normal, c'est notre travail.
1: D'accord, avec la prière aussi.
0: Et donc, envoyer l'argent là d'abord.
1: Donc, envoyer l'argent d'abord. Professionnel d'abord. Et ensuite...
0: Très bien, oui. Voilà. D'accord. Et puis, l'autre blessure, c'est l'humiliation. La blessure interne, c'est l'humiliation. L'humiliation naît par des expériences où l'on a été rabaissé, ridiculisé ou moqué. Ça laisse des traces de honte, de peur, et ça engendre une peur du jugement. Parce que j'ai peur qu'on me juge, parce que j'ai peur qu'on me dise que ce que je fais est mal. Donc je préfère rester dans mon coin, je préfère faire comme je suis timide, je préfère faire comme j'ai honte. Donc si votre honte n'est pas une honte naturelle, que vous savez que c'est parce que vous avez subi quelque chose, que vous êtes devenu comme ça, vous êtes recroquevillé aujourd'hui, il faut chercher à sortir de cette coquille, parce que ça va vous faire perdre beaucoup de choses. Personne ne confie de grandes responsabilités à quelqu'un qui ne sait pas parler ou qui ne veut pas parler. C'est pas que vous ne sachiez pas parler, mais parce que vous avez peur du jugement, vous ne parlez pas et vous restez muet. Donc, pardon, ça a une tendance à dévaloriser. Il se dévalorise. Et est-ce que ça, là même, c'est bon? La personne qui est en constante approbation, qui attend l'approbation de telle ou telle personne pour agir, la personne se sent humiliée, c'est sûr. Donc, nous prenons un exemple, par exemple, d'un enfant ou d'une personne qui a été moquée pour son apparence. Il y a des enfants de qui on s'est moqué beaucoup toute l'année ou même à l'école. Qui n'ont pas pu aller plus loin que ça parce qu'ils avaient peur de rencontrer les camarades de classe, ils avaient peur de rencontrer ceux-là qui se moquaient d'eux. Donc ça peut aussi apporter la dévalorisation en permanence. L'autre blessure, c'est la trahison. La trahison apparaît quand la confiance a été brisée. J'ai mis ma confiance en quelqu'un. J'ai fait une affaire avec quelqu'un. Et puis j'ai misé tout ce que j'avais. J'ai misé non seulement ce que j'avais, mais j'ai misé aussi ma confiance. Donc souvent, quand ce n'est pas ce qu'on perd financièrement, ça fait mal, mais ça ne fait pas plus mal que ce qu'on perd quand le cœur est blessé. Parce que vous savez que l'argent, vous aurez pu faire cette affaire tout seul. Et l'argent aurait pu se perdre. Mais c'est la blessure du cœur, c'est la blessure intérieure que cette trahison produit qui fait beaucoup plus mal. Par exemple, lorsqu'une personne vous promet, je vais vous marier, on va se marier. Et puis vous êtes à l'église et en plein culte, on annonce le mariage de ce frère. Je connais une sœur comme ça. Est-ce que c'est une sœur? Je ne sais pas. Mais dans une église que je ne vais pas nommer, son frère m'a contacté. Son frère est rentré en contact avec l'un de mes collègues qui est venu vers moi. Et elle a marché avec ce frère pendant 3 ans. En tout cas, c'est elle qui travaillait. Elle a aidé ce frère à remonter un peu la pente. Oui. Et puis, dans l'église, selon ce qu'elle m'a expliqué, l'organisation de cette église, il y a la grande église d'abord. OK, il y a ensuite la petite église dans l'église, c'est-à-dire les départements de l'église. Et puis dans ce département de l'église, il y a un tout petit département. Donc, peu importe le niveau auquel vous marchez avec un frère ou une sœur, la grande église...

0: l'église est informée, l'église à l'intérieur est informée, donc le département également, la petite cellule est informée. Donc, elle, dans son cas, la petite église, la cellule était informée, le département était informé, donc les responsables étaient informés. C'est que le pasteur, le responsable du département n'avait pas encore fait remonter l'information chez le pasteur. Mais sinon, les deux groupes étaient informés. Qu'elle marchait avec ce frère et qu'elle avait vraiment investi beaucoup de choses dans la relation.
1: Trois ans.
0: Et puis un dimanche, elle est à l'église et on annonce le frère qui se marie. Oui.
1: Dans la même église.
0: Oui, dans la même église, dimanche. Je n'ai pas lu, hein. C'est un fait. Je l'ai rencontré.
1: Et c'est un cas pratique, hein.
0: Et puis.
1: Au délai sur le Rhin.
0: Oui, et puis. Elle souffrait, son frère l'a accompagnée, son frère qui m'a contacté l'a accompagnée, vraiment, il était là pour elle. Et puis un jour, elle a dit à son grand frère, je vais aller à la Palmeraie pour aller voir notre grande sœur. Ils ont une grande sœur qui habite à la Palmeraie. Et la grande sœur en question habite sur trois immeubles. On dirait que j'ai déjà raconté ça ici. Dans un immeuble à trois niveaux. Donc son frère lui dit, ok, c'est bon. Parce que comme ça, tu verras au moins quelqu'un d'autre, d'autres personnes, d'autres visages dans la communauté là-bas, ça pourra te faire du bien. Elle avait son plan dans la tête. Donc, elle arrive à la Palmeraie, elle va voir sa sœur la reçoit, sa sœur l'accueille, le mari de sa sœur, tout le monde est à ses côtés. Et puis, deux semaines après, quand il n'y a personne à la maison, elle se met au balcon et elle se jette de l'immeuble. Oui, elle se jette de l'immeuble. Mais Dieu qui est bon, elle est devenue, son frère disait qu'elle était devenue comme un légume. Elle réfléchissait très mal. Et puis, un an après, un an de soins, un matin, elle s'est relevée. C'est un miracle. Elle s'est relevée, elle s'est assise. Donc, c'est quand elle a commencé à se retrouver un peu que son frère m'a contactée. Et donc, je suis allée la rencontrer à Yopougon. Je suis allée la voir, j'ai parlé avec elle. Mais elle était en 2020 où la chose s'est passée. Parce qu'elle vous parle de la chose de 2020. Mais on était en 2026. En 2025, pardon, c'est l'année dernière. Mais elle te raconte la chose comme en 2020. Oui. Il y a des gens qui supportent mal la trahison. Alors, je me dis, pourquoi supporter mal la trahison? Il faut se faire un moral d'acier, j'ai envie d'employer cette expression. La personne a son cœur et vous avez votre cœur. Si un jour vous marchez, vous vous entendez très bien et puis un jour la personne décide que vous ne faites plus son affaire, pourquoi vous devez mourir pour une personne qui ne vous considère pas? Tout ça, c'est de la dépendance affective dont on parle.
1: De ce qui précède, hein?
0: C'est ce qui précède. Quand vous vous reposez sur un homme ou sur une femme, comme si c'était le Seigneur Jésus, le résultat, vous allez vous jeter d'un immeuble. Le résultat, vous allez prendre des comprimés. Le résultat, vous allez vouloir en finir avec votre vie. Tout le monde a été trahi. Mais combien de personnes se sont suicidées?
1: C'est vrai que ça fait mal, mais ce n'est pas la fin du monde.
0: Ça fait mal, mais ce n'est pas la fin du monde. Alors pourquoi ne pas se dire, si je n'ai pas eu la chose, c'est parce qu'elle n'était pas à moi. La Bible dit, ça c'est mon verset préféré.
1: Tout à fait.
0: Un homme ne peut recevoir que ce qui lui a été donné du ciel. C'est le que là qui donne le sens au verset.
1: Tout à fait.
0: Donc ce qui n'est pas pour toi, tu n'auras pas. Même si tu montes, tu descends, ça ne te reviendra jamais. Donc, pourquoi se tuer pour quelque chose qui ne vous est pas destiné? Vous mourrez et la vie continue. La preuve, le frère continue sa vie. Le frère en question continue sa vie. Il s'est marié avec la fille, il a deux enfants, il vit plus sa vie.
1: Et la sœur, elle s'est retrouvée maintenant, c'est bon
0: Non, elle ne s'est pas retrouvée, À un moment, ses frères ont trouvé que c'était trop cher. Donc, ils n'ont pas voulu. Le frère ne voulait pas porter seul les frais de l'accompagnement. Personne ne voulait l'aider, donc il a abandonné. Et j'ai abandonné.
1: Ça, c'est la fin du film est triste.
0: La fin du film est triste. Et le monsieur en question, pour qui vous vous êtes suicidé, vit sa vie avec ses enfants. Il s'est marié, deux enfants, il est avec sa femme, tranquillement.
1: Mais c'est méchant, cruel.
0: Ah oui, c'est méchant.
1: C'est méchant.
0: C'est ça qu'on parle, les blessures émotionnelles, les blessures intérieures. Il y a l'injustice.
1: Et nous sommes à notre émission Santé mentale, mesdames et messieurs, si vous venez de nous prendre en cours.
0: L'injustice, elle se développe lorsqu'on a eu un sentiment d'être traité de manière inéquitable. C'est-à-dire que vous êtes dans une maison, dans un bureau, et vous avez l'impression qu'on fait plus de faveur à quelqu'un qu'à une autre personne. À d'autres personnes et non à vous. Ça va jusqu'à dire, si c'était tel, ça aurait été comme ça, mais comme c'est moi, ça c'est l'injustice. Alors, quand vous vivez ça constamment, ce qui va se passer, vous allez arrêter de faire des efforts. Vous allez arrêter de faire des efforts, vous allez vous dire, quoi que je fasse, ce n'est pas reconnu. Quoi que je fasse, ça ne va pas être reconnu. Je ne vais jamais être récompensé pour ce que je fais. Ça peut vous énerver. Vous allez devenir colérique. D'accord ?
1: Oui, les auditeurs veulent participer pendant que vous avez la parole. Hein, on
0: D'accord.
1: va faire comme ça.
0: D'accord.
1: Alors, Ephraim Djadja, on va ouvrir le téléphone au 07 58 21 3 fois ou le 05 44 56 74 74. Surtout, le cas pratique m'a vraiment touché. Hein, l'histoire de la sœur.
0: Si.
1: La fin du film est vraiment très triste.
0: La fin du film est très triste.
1: Allô?
2: Oui, bonsoir à Chrysostome.
1: Bonsoir, Zou Gervais.
2: Je dis bonsoir respectueusement à Souveraine.
0: Bonsoir, mon frère.
2: Mais merci, Souveraine, parce que je le dis toujours chaque fois que vous venez à cette tribune. Je suis tellement content de vous écouter. Et merci pour la
0: thématique. Merci.
2: Et j'ai deux préoccupations qui s'adressent à vous. D'abord, la toute première, est-ce que se culpabiliser soi-même, n'est-ce pas une façon de créer des blessures intérieures à votre niveau, vous-même? Ça, c'est la première préoccupation. La seconde et dernière, une relation toxique, je dirais, une relation amoureuse toxique, peut-elle entraîner des blessures intérieures chez l'homme? Je vais inverser, parce que chaque fois, on dit que c'est l'homme qui frappe la femme, qui insulte la femme, qui humilie la femme, mais je vais inverser les rôles. C'est ça que j'ai posé.
0: D'accord.
2: Merci à vous. Je continue.
0: Non, j'ai pas entendu la deuxième question.
1: Ouais. Voilà. Revenez sur la seconde question.
2: Voilà, je disais une relation amoureuse toxique.
0: D'accord.
2: Qui peut entraîner à la longue des blessures intérieures chez l'homme.
0: Ah, chez l'homme, d'accord.
2: Merci à vous. Je continue de vous suivre. Et Dieu vous garde.
0: Amen. Alors, comme j'aime le dire aussi, on va commencer toujours par la deuxième question. Merci, frère Zou. Est-ce qu'une relation toxique peut produire à la longue des blessures intérieures chez l'homme? Bien sûr. Une relation, déjà, son nom est toxique. Alors, une relation toxique est une relation dans laquelle... C'est une relation anormale, disons-le comme ça. Une relation toxique est une relation anormale. Est une relation où, je ne sais pas, il y a un dominé, et on dit quoi, un dominateur, un bourreau et un quelqu'un qui subit. C'est ça les relations toxiques. La relation toxique, la personne va vous culpabiliser régulièrement en faisant quoi? C'est parce que tu as fait ça que j'ai fait ça. Donc, même quand vous avez raison, à un moment, vous vous rendez compte, mais c'est vrai, si je n'avais pas parlé comme ça, il n'allait pas me frapper, ou bien elle n'allait pas me frapper. Voici la relation toxique. Donc, tel que j'ai posé cet exemple simple, est-ce qu'à la longue, ça peut causer des blessures intérieures ou pas? Mais bien sûr, vous n'êtes plus vous-même, vous tombez dans la dépendance affective, parce que la personne vous culpabilise régulièrement. Vous allez finir par vous en vouloir. Vous allez finir par penser que c'est vous le mauvais. Parce que j'ai fait ça, c'est parce que j'ai fait ça qu'elle a fait ça. C'est parce que je n'avais pas fait ça, elle n'allait pas faire ça. C'est ça la relation toxique. La personne va vous emmener constamment à vous culpabiliser. Alors à la longue, vous serez blessé intérieurement. Et la blessure intérieure va se présenter comme ce qu'on a déjà cité. Vous n'êtes plus personne. La confiance en soi disparaît. L'estime de soi disparaît. Je n'ai pas dit ça diminue, hein. Je dis ça disparaît. Vous n'êtes plus vous, vous êtes une autre personne parce qu'on vous a longtemps fait croire que c'est vous qui êtes fautive. Donc oui, ça peut causer des blessures intérieures. Alors, est-ce que se culpabiliser de façon régulière ne peut pas causer une blessure intérieure? Mais bien sûr, vous vous culpabilisez par rapport à quoi? C'est pareil. vous vous culpabilisez. Parce qu'on vous culpabilise, vous avez fini par vous culpabiliser. Parce qu'on vous dit constamment, c'est toi l'erreur, c'est toi la faute, c'est à cause de toi. Oh vraiment, à force d'entendre ça, vous êtes, oui, bien sûr. Vous vous culpabilisez et vous n'êtes plus vous. Donc ça rejoint sa deuxième question. Vous êtes blessé intérieurement parce qu'à la fin, vous ne savez plus quoi dire. Vous ne savez plus quoi faire de peur d'être jugé. Vous ne savez plus quoi faire. Et ce sont des blessures intérieures que vous transportez. Cette blessure intérieure, ça peut être la trahison, ça peut être l'injustice. Vous allez finir par dire, c'était l'autre, ça allait être plus facile. Tout mais si fait. C'est avec moi, c'est plus difficile. Donc si... Ça
1: si, oui. Daniel Kadjo.
3: Bonsoir, c'est ton Criso.
1: Bonsoir.
0: Bonsoir, sœur.
3: Vraiment, les mots me manquent. Mais en même temps, je suis, je dirais, très heureuse d'être à l'écoute. Hein. Je pourrais dire que, bon, je me suis vue quelque part là-bas. Mais moi, j'ai une question.
0: D'accord.
3: Est-ce que... les blessures intérieures peuvent créer des sentiments de supériorité chez une personne. Parce qu'il y a des gens qui se voient, ils se voient tellement au-dessus des autres. Ils sont supérieurs aux autres, ils connaissent tout, ils savent tout. Il n'y a pas quelqu'un qui a l'air égal, quoi. Bon, moi, je veux savoir, est-ce qu'une blessure peut entraîner ça, au point même qu'une personne devienne, on va dire, acariâtre. Voilà, c'est ça ma question.
1: D'accord.
0: Est-ce que les blessures intérieures peuvent causer... est-ce que les blessures intérieures peuvent causer un sentiment de supériorité? C'est ça, non? Mm-hmm. Bien sûr. Les blessures
1: intérieures... Et la personne devient même toxique hein, pour le jeune l'autre. Hein.
0: Mm-hmm. Mm-hmm. La personne devient toxique. Mm-hmm. Les blessures intérieures agissent de différentes façons. Les blessures intérieures causent parfois le sentiment d'infériorité et ça cause aussi le sentiment de supériorité. Je m'explique. Le sentiment d'infériorité, pour ce que nous avons déjà dit, vous n'êtes plus vous-même. Vous n'êtes plus vous-même. Vous réfléchissez en deçà de votre valeur parce que vous avez perdu l'estime de vous. Vous avez perdu la confiance en vous. Vous

0: Tonton Christopher dit ça bien.
1: C'est pas bien, hein?
0: C'est pas bien.
1: Ouais.
0: Non. Vous êtes une autre personne. Alors, est-ce que les mêmes sentiments, les blessures intérieures peuvent causer un sentiment de supériorité? Oui. Le revers de la médaille, c'est que à force d'être brimé, le résultat, c'est vous êtes constamment sur la défensive. Quand vous voyez quelqu'un qui se diminue constamment, une autre personne qui se met au-dessus des autres constamment, allez fouiller dans son enfance. Allez fouiller qu'est-ce que la personne a vécu. Est-ce que ce ne sont pas des blessures psychologiques? Est-ce que ce ne sont pas des blessures émotionnelles? Est-ce que ce ne sont pas des blessures intérieures? Allez fouiller, on a déjà donné les caractéristiques des trois blessures.
1: Ouais.
0: Alors, allez fouiller là-bas pour savoir exactement de quoi est-ce qu'il s'agit. Une personne qui dit à un moment, je ne veux plus me laisser faire. Ça veut dire que pendant longtemps, la personne s'est laissée faire. Ça veut dire que pendant longtemps, la personne s'est laissée maltraiter. Ça veut dire que pendant longtemps, la personne s'est laissée humilier. Aujourd'hui, maintenant, on va voir. Donc oui, être constamment blessé, que vous avez des blessures intérieures, vous pourriez finir par vouloir vous mettre au-dessus de tout le monde. Mais c'est ça l'orgueil, non? Ou bien, c'est ça l'orgueil.
1: C'est cela.
0: Un sentiment de supériorité. Vous connaissez tout.
1: On se croit au-dessus des autres.
0: Vous devenez les madames, je sais tout. Vous devenez les monsieur, je sais tout. On ne peut pas vous dire le contraire. Ce n'est pas que vous ne voulez pas accepter le contraire, mais vous ne voulez plus qu'on vous diminue. Voici simplement ce que ça veut dire, Daniel Cadio. Je ne veux plus me laisser diminuer, donc moi aussi je veux parler pour me faire entendre.
1: Et là, on est malade mentalement.
0: On est malade.
1: Au délit souverain.
0: Oui, on est malade. C'est une maladie. Ne pas vouloir écouter les autres, c'est une maladie. Ne pas voir les autres, comme la Bible même dit, de voir l'autre comme étant au-dessus de nous. Mais toi, tu dis tu es chrétien, et c'est toi. Et ça se trouve beaucoup parmi les chantres. Cet esprit-là.
1: Ils sont à l'écoute.
0: Ça se trouve beaucoup parmi les chantres. Souvent, moi, quand j'ai commencé à chanter, quand vous voyez un aîné dans le Seigneur, dans le ministère, qui arrive, même si c'est à un programme, votre première réaction, c'est de leur donner le micro.
1: Un ancien.
0: Ah oui, ouais. On ne vous demande pas.
1: Ouais. Naturellement.
0: Ça, nous l'avons appris pendant longtemps. Avec Yaoukan et Mathurin Lopo qui nous a dévancé dans la gloire.
1: C'est comme ça.
0: Vous voyez un aîné, quelqu'un qui a travaillé avant vous dans le ministère de chantre. Vous retrouvez sur le même podium. Vous lui donnez le micro sans qu'il ne vous demande.
1: Tout à fait.
0: Aujourd'hui, cette génération, vous arrivez dans une église, même dans laquelle vous avez été. Et au lieu de vous honorer. Pourquoi je vais leur dire aujourd'hui, pourquoi est-ce qu'on honore ces grandes personnes? En vérité, ce n'est pas souvent que les personnes chantent mieux que nous. Ce n'est pas que ces personnes-là ont plus d'onction que nous. Mais c'est que la sagesse que ces personnes ont acquise dans le ministère, nous pouvons avoir quelque chose. Alors nous nous diminuons parce que nous voulons recevoir quelque chose. La Bible dit, en vérité, le supérieur bénit l'inférieur. Ce n'est pas inférieur en tant que je ne suis rien. Mais c'est inférieur en tant que je ne suis pas sur la même longueur d'onde que cette personne. Mais aujourd'hui, c'est quelque chose qui est rare.
1: Souvent, on dit que l'ancien est dépassé.
0: Vous les voyez comme ça, ils ont tenu le micro, mais durement. Ils n'ont pas intention de vous donner. Ils ne vous donnent pas. Ils s'accaparent le micro. Et on s'étonne aujourd'hui que cette génération chante. Je n'ai pas envie de mettre d'adjectif sur ce qu'on entend aujourd'hui.
1: D'accord. Non, mettez. Nous sommes à une émission de santé mentale. C'est pour aider. Hein.
0: Parce que cette génération n'a pas appris que si vous êtes, quand vous êtes en face d'un aîné qui a travaillé dans ce ministère avant vous, la personne va forcément vous laisser quelque chose. Ce sentiment de supériorité-là, vient du fait que peut-être

0: la personne a été brimée. Finalement, elle est devenue responsable du groupe musical, ou bien il est devenu responsable du groupe musical, il ne veut plus donner son micro. Donc oui, Daniel Kadio, le sentiment de supériorité exagéré, même pas exagéré, découle du fait que la personne a été suffisamment blessée. Et donc la personne traîne des blessures intérieures. Si vous rencontrez quelqu'un comme ça, faites-le asseoir et dites-lui, je ne suis pas venu voler ta place. Descends un peu et puis vis normalement. Parce que finalement, vous ne vivez plus. Vous vivez pour vous défendre. Vous vivez pour faire croire aux autres que vous aussi. Vous vivez, c'est un exercice trop difficile pour le corps et pour la tête. Parce que vous êtes constamment en train de vouloir vous donner de la valeur qui n'est pas forcément la vôtre. Donc oui, le sentiment d'infériorité démontre que quelqu'un est en mal.
1: D'accord, c'est noté, hein, Daniel Kadio, elle est à l'écoute. Ephraim Djadja du côté de la baie vitrée, on a encore quelques minutes à grignoter. Possibilité de prendre un auditeur, une auditrice encore,
0: on peut prendre d'accord, auditeur, une auditrice.
1: Une personne avant de clore cette émission. Alors, d'ici là, on creuse encore la réflexion autour des différentes blessures intérieures.
0: Oui, c'est ça. Alors, on a fini avec les blessures intérieures, peut-être les causes principales.
1: Je ne souhaiterais pas qu'on
0: comprenne les causes. Qu'on aille encore un peu.
1: Voilà, il nous reste pas assez de temps.
0: D'accord.
1: Hein, les causes pour la semaine prochaine, l'année prochaine.
0: D'accord.
1: Même fidélité auditeur. Et nous allons voir aussi comment savoir si l'on porte des blessures intérieures en soi.
0: Bien sûr.
1: Comment les reconnaître? La semaine prochaine.
0: D'accord.
1: Pour l'heure, on va grignoter un peu dans les différentes blessures intérieures pour clore certainement cette émission.
0: J'ai compris.
1: Ephraim, qu'est-ce qu'on fait? On prend ou on ne prend pas? D'accord. On y va.
0: Alors, pour parler d'injustice, on va encore parler d'injustice. Parce que c'est la dernière question que Daniel Kadio a posée, c'est l'injustice. Je disais que quand quelqu'un est victime d'injustice, elle développe lorsqu'on a eu le sentiment d'être traité de manière inéquitable. La personne se dit, je ne suis pas reconnue à ma juste valeur. Ça engendre souvent la rigidité. Donc vous voyez qu'en général, les personnes qui développent le complexe de supériorité sont assez rigides. Ce sont des personnes qui ne veulent pas qu'on discute leurs ordres, qui ne veulent pas qu'on discute leurs décisions,
1: leurs opinions.
0: Et j'ai déjà dit, je pense que ça doit rester comme ça.
1: D'accord.
0: Ce sont les sentiments de supériorité. Bon, j'ai envie de demander, toi, tu es qui pour qu'on n'aille pas un peu contrairement à ce que tu as dit? Parce que c'est Jésus seul qui dit la vérité. Et puis, c'est la vérité. Vous avez 12 têtes dans l'équipe. Donc, 12 intelligences. Mais toi seul.
1: Mais l'autre, quand il parle.
0: Tout le monde.
1: C'est une vérité, mais ce n'est pas la vérité.
0: Ah, c'est une vérité, mais ce n'est pas la vérité.
1: C'est Jésus seul qui a la vérité.
0: C'est Jésus que seul qui a.
1: N'est-ce pas, à vous entendre, hein?
0: Oui, c'est ça.
1: Au délai souverain.
0: Oui, bien sûr.
1: D'accord.
0: Le sentiment de supériorité, moi je ne peux pas me promener avec des gens qui ont un sentiment de supériorité.
1: D'accord.
0: Parce que moi, je pose beaucoup de questions. Je veux comprendre ce qui se passe autour de moi. Je veux savoir pourquoi c'est comme ça, Moi, je pose beaucoup de questions. Parce que je n'ai pas envie de dire quelque chose qui n'est pas juste. Donc, je demande. Donc, si toi, on est 12 têtes, 12 intelligences que Dieu nous a données, 12 sagesses, et tu dis, c'est toi seul ta vérité qui doit être acceptée. Alors que nous sommes une équipe. On dit une équipe, ça veut dire qu'on prend un peu là, on prend un peu ici, on prend un peu ici. On n'a pas dit bourreau. Et toi, tu dis, en tout cas, quand moi je parle, je veux que ce soit comme ça. Bon, pourquoi quand toi tu parles, ça doit être comme ça? Si vous avez quelqu'un comme ça dans votre entourage, la personne a subi une injustice dans son enfance. Donc aujourd'hui, tu vois des gens qui sont constamment en concurrence avec des gens. À l'école, ils sont en concurrence. À l'école primaire, concurrence. Et au secondaire, concurrence. En terminale, concurrence. À l'université, concurrence. Même dans le travail, en concurrence. Il y a des chefs qui sont en concurrence avec des personnes qui travaillent sous eux.
1: C'est mauvais?
0: C'est trop mauvais. La personne a subi une injustice. Et aujourd'hui, où il y a une petite porte qui lui est donnée, c'est-à-dire que soit la personne... Et puis, bizarrement, ces personnes sont tellement intelligentes. Donc,
1: Peut-être un élément motivateur, peut-être.
0: Quoi ça?
1: Ou bien en concurrence avec quelqu'un, en concurrence avec ceci, en concurrence avec cela.
0: Non,
1: c'est peut-être un motivateur.
0: C'est quoi qui est motivant ici? qu'est-ce qui est motivant dans le fait d'être constamment en concurrence avec mon frère ou ma soeur dans le Seigneur? Qu'est-ce qui est de motivant? Vous pouvez, vous voulez prouver
1: non,
0: quoi?
1: Non, nous voyons
0: à...
1: cela.
0: Non, vous voulez prouver quoi à qui? Vous êtes en concurrence avec vous seul.
1: Allons-y. ils sont à l'écoute, allez-y.
0: Vous êtes en concurrence. Si vous êtes comme ça, vous êtes en concurrence tout seul. J'ai rencontré une dame dont le patron était constamment en concurrence avec elle. Peut-être qu'elle m'écoute aujourd'hui.
1: D'accord.
0: Parce que c'est ici que je l'ai rencontrée. Mm-hmm. En constante concurrence. Mm-hmm. Même quand elle produit le travail. Le patron prend son travail et il montre au directeur comme si c'était lui qui avait fait le travail. En concurrence constante. Si vous fouillez bien, vous devenez ami de ce patron, vous demandez comment ça va, la famille, où est-ce que vous avez grandi, vous allez entendre des choses, vous allez penser que ce que je dis, c'est la vérité.
1: D'accord.
0: Moi, j'ai trop souffert dans mon enfance, je me suis battu pour être là où je suis. Quand vous entendez ça, je me suis battu pour être là où je suis, allez lui demander qu'est-ce qui a fait qu'il a commencé à se battre pour être là où il était. En concurrence avec qui?
1: D'accord.
0: Tu te bats contre qui?
1: Contre
0: qui? Devenir quoi?
1: D'accord.
0: Tu es devenu directeur, gloire à Dieu. Tu es devenu chef, gloire à Dieu. Mais de là à être en concurrence, même avec le patron, moi je sais qu'un jour, la place du patron là, je suis sûr qu'un jour je vais prendre ça.
1: C'est mauvais, la spécialiste nous dit que c'est mauvais.
0: Donc toi on t'a donné un fauteuil, c'est le fauteuil de ton patron qui t'intéresse. Tu es en concurrence avec quelqu'un et c'est mauvais.
1: C'est mauvais
0: et c'est mal. Mm-hmm. Quand c'est comme ça, ça veut dire que vous avez subi une injustice.
1: Très
0: rencontrez
1: bien.
0: Un spécialiste, pas moi forcément, rencontrez un spécialiste et faites-vous suivre. Pourquoi vous devenez une personne normale, une personne qui réfléchit normalement, une personne qui agit normalement et correctement, nous l'avons dit. Mm-hmm. Parce que là, les agissements ne sont pas corrects.
1: Tout à fait. Mm-hmm. En deux secondes, on va clore cette émission.
0: D'accord.
1: Ephraim Djadja, n'est-ce pas? On y va au délit souverain. Que retenir partiellement?
0: Ok. Ce qu'on peut retenir partiellement, il faut dire que les blessures ne sont pas des fatalités. Mmh. Je suis blessé et je reste blessé jusqu'à ce que Jésus revienne. Non, ce n'est pas ça. Mmh. Nous portons tous une ou plusieurs blessures. C'est vrai que ça peut être à des degrés différents, mais qui influencent nos comportements, nos émotions, nos relations, mais elles peuvent devenir aussi des portes d'entrée vers une meilleure connaissance de soi. Je l'ai dit pendant l'émission, soyez vrai envers vous-même et reconnaissez que j'ai un problème. Ma façon d'agir n'est pas normale. Ce n'est pas vous êtes blessé, j'ai été blessé. Vous êtes frustré, j'ai été frustré. Tout le monde a connu ce que vous avez connu, mais ne laissez pas les frustrations non modifier votre comportement. La souffrance n'est pas une condamnation. On me dit, elle peut devenir une source de résilience. Mm-hmm. Si vous êtes suffisamment intelligent, si vous êtes suffisamment conscient de votre mal, vous pouvez voir que votre mal peut devenir une porte pour devenir une meilleure version de vous.
1: Tout à fait. Bien dit. La souffrance peut être la pâte à modeler.
0: La pâte à modeler.
1: Mesdames et messieurs.
0: Oui, ça c'est bien dit.
1: C'est bien dit, non?
0: C'est ça. Bien sûr, j'aime bien l'image. C'est ça.
1: Ouais.
0: Une belle métaphore.
1: Merci beaucoup.
0: La pâte à modeler.
1: Merci beaucoup. Que Dieu vous bénisse.
0: Amen, amen.
1: Santé mentale pour cet après-midi, c'est terminé. Mesdames et messieurs, mise à nom d'Ephraim Djadja, microphone Onyemote Samuel, Chrysostome, semaine prochaine, même fidélité, c'est-à-dire lundi, sous le coup de 17h. Portez-vous bien. Mm-hmm.

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1: Marlène et Jean-Claude, sommes très heureux de te présenter une émission très spéciale afin de comprendre les faits d'actualité. Merci pour ta fidélité. C'est avec bonheur encore que je te retrouve en ce jour. Je rappelle que nous avons débuté une série qui s'intitule La Dîme. Il serait superflu que je te rappelle que je ne suis pas affilié à aucune église. C'est-à-dire que je ne fais pas de la promotion pour une église. Je fais la promotion pour la parole de l'Éternel. Je suis convaincu que celui qui par le passé ajoutait à l'église ceux qui étaient sauvés, il continuera de conduire dans sa bergerie celles et ceux qui le cherchent de tout leur cœur. Deuxièmement, je ne perçois pas de dîme, je n'ai pas besoin d'argent parce que Dieu s'occupe de moi. Donc, tu n'entendras jamais Jean-Claude te solliciter, mais il te dira de mettre en pratique la parole de Dieu. Aujourd'hui, notre thème est la bénédiction. Nos références bibliques viennent du livre de Genèse, chapitre 1er, les versets 21 à 23. Genèse 1, versets 21 à 23. Ensuite, toujours du même chapitre, Genèse 1, les versets 26 à 28. Tu as noté les références? Bien. Avant d'aborder ce thème, prions. Notre Seigneur et notre Dieu, nous voici une fois de plus devant toi pour te louer, te bénir. Te remercier pour tes bienfaits et la certitude que bientôt tu viendras récupérer celles et ceux qui t'attendent pour leur salut. Cet esprit, tandis que nous nous apprêtons à découvrir ce nouveau thème, merci de continuer de nous conduire dans de verts pâturages, nous t'en prions. Au nom de Jésus et pour ta gloire éternelle. Amen. Rappelle-toi, notre première étude était basée sur l'arbre. Nous avons vu dans Jean 4, verset 24, que Dieu est esprit et il faut que ceux qui l'adorent, l'adorent en esprit et en vérité. Dieu n'est pas un humain comme toi et moi, donc il n'a pas besoin de nourriture, mais la présence de l'arbre était un test afin de rappeler à Ève et Adam que le lieu où ils se trouvaient, nous appellerons ça leur habitation, était la propriété de Dieu. Leur activité, parce que Dieu chargea Adam de gérer le jardin, ainsi que la nourriture qu'ils avaient gratuitement, sans oublier le souffle de vie qui permet à l'homme de se mouvoir, de penser, d'agir, de voir, de vivre en un mot. Tout cela, Dieu a donné gratuitement à l'homme. Et ce qu'il demande en retour, c'est que l'homme se souvienne. Tu te rappelles le verbe « se souvenir » toutes les fois qu'il passait près de l'arbre, Dieu, le Créateur, sa propriété, ce qu'il a mis à part. Nous avons ensuite vu le jour, dans Genèse 2, versets 1 à 3, nous avons vu que Dieu a béni le septième jour. Il s'est reposé, il a sanctifié. Et dans 1 Chronique 17, verset 27, nous avons aussi vu que tout ce que Dieu fait et qu'il bénit est béni pour combien de temps? Pour l'éternité. Et rappelle-toi, à la création du monde, il n'y avait pas de juifs, il n'y avait pas d'hébreux, juste Ève et Adam. Et nous avons vu que Dieu a béni le septième jour et il a sanctifié. Écrit dans le cahier, Exode 20, verset 8, juste le verset 8. Tu pourras lire jusqu'au verset 11 si tu as envie, mais Exode 20 et le verset 8 débutent ainsi. Souviens-toi du jour du roi. Repos pour le sanctifier. Nous retrouvons « souviens-toi », ce souvenir. Quand Ève et Adam passaient près de l'arbre, ils se souvenaient de Dieu. Et Dieu donna à Moïse, il écrivit sur des tables de pierre sa loi. Et le verset 8 débute par « souviens-toi ». Donc on voit que c'est le même symbole. Aujourd'hui, nous verrons un autre symbole de Dieu. Nous lisons d'abord dans Genèse chapitre 1er, les versets 26 à 28. Genèse 1, verset 26. Non, avant verset 26, on va lire verset 21 à 23. C'est très important parce qu'il y a des choses que nous négligeons souvent. La Bible déclare dans Genèse, chapitre 1er, verset 21 à 23, « Dieu créa les grands poissons et tous les animaux vivants capable de se déplacer. L'eau en pullula selon leur espèce. Il cria aussi tous les oiseaux selon leur espèce. Dieu vit que c'était bon et il les bénit en disant « Reproduisez-vous, devenez nombreux et remplissez les mers et que les oiseaux se multiplient sur la terre. » Souvent, nous oublions que la première bénédiction que Dieu a donnée, c'est sur les animaux. Eh oui. Comment traites-tu les animaux de Dieu? Alors, bien sûr, à cause du péché, il y a des animaux nuisibles. Nous sommes d'accord. Mais quand tu as des animaux de compagnie domestiques, des chiens, des chats, comment traites-tu ces animaux? Rappelle-toi que ce sont eux qui furent bénis dès l'origine, les premiers à être bénis. Deuxièmement, nous allons maintenant lire dans toujours Genèse, chapitre 1er, les versets 26 à 28. Puis Dieu dit, « Faisons l'homme à notre image, à notre ressemblance, qu'il domine sur les poissons de la mer, sur les oiseaux du ciel, sur le bétail, sur toute la terre et sur tous les reptiles qui rampent sur la terre. » Dieu créa l'homme à son image, il le créa à l'image de Dieu, il créa l'homme et la femme. Dieu les bénit et leur dit, reproduisez-vous, devenez nombreux, remplissez la terre et soumettez-la. Nous avons vu donc qu'à la création, Dieu a béni d'abord les animaux, ensuite les humains. Et si tu continues au chapitre 2, versets 1 à 3, Dieu a béni le septième jour. Quand Dieu bénit, nous avons vu que c'est pour l'éternité. Allons dans le livre de Ecclésiaste, chapitre 3, et nous lirons le verset 14. Ecclésiaste, chapitre 3, les versets 14, déclare « Je sais que tout ce que Dieu fait demeurera toujours, il n'y a rien à y ajouter et rien à en retrancher. » Et Dieu l'a fait ainsi pour qu'on le révère. En clair, tout ce que Dieu fait durera pour toujours. Tu me diras que l'arbre n'est pas là pour toujours, il est quelque part que nous ignorons, puisque la Bible dit que ce que Dieu fait, c'est pour toujours. D'accord? C'est pour se souvenir de Dieu. Ensuite, les animaux, les hommes essaient toute espèce de système, mais les animaux sont des créatures de Dieu et remplissent des fonctions différentes. Ensuite, Dieu a béni l'homme et la femme. Voilà pourquoi il y a des humains sur terre. L'union de deux personnes qui font des enfants. Alors, pourquoi t'ai-je présenté ces autres éléments? C'est pour que tu connaisses partiellement qui est Dieu et que tu comprennes pourquoi, que ce soit le jour de Dieu, que ce soit le mariage ou autre, l'ennemi incite des gens à se révolter contre ce que l'Éternel a donné. Prions. Notre Seigneur et notre Dieu, merci parce que tu as créé un homme et une femme. Mais l'ennemi propose deux hommes ou deux femmes. Seigneur, ces personnes ont vécu des expériences, ont fait des choix, et parfois sous le coup d'une déception ou autre. Mais nous ne sommes pas là pour les condamner ni les juger, mais juste constater ce que tu as donné à l'origine. Merci de nous aider tous à marcher selon ta parole, nous t'en prions. Au nom de Jésus, pour ta gloire éternelle. Amen. Que l'Éternel continue de te diriger et il me tarde de te retrouver. Nous sommes parvenus au terme de notre réflexion. Si d'aventure tu as une question, il te suffit d'envoyer un message par le biais de WhatsApp au numéro suivant, +596 696 88 93 93. Et alors Jean-Claude, moi, je me ferai un réel plaisir de répondre à ta question.

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1: Ce message est l'un des messages prêchés par le pasteur Ola, l'auteur de plusieurs ouvrages, aussi le formateur au niveau de la vie chrétienne. 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Amen. Colossiens chapitre 1, verset 26 au verset 27. Le mystère caché de tout temps et dans tous les âges, mais révélé maintenant à ses saints, à qui Dieu a voulu faire connaître quelle est la glorieuse richesse de ce mystère parmi les païens, à savoir Christ en vous, l'espérance. Laisse-le simplement habiter en toi. Apocalypse chapitre 3.
2: Revelation chapter 3.
1: Laisse Jésus-Christ habiter en toi.
2: Allow Jesus Christ.
1: Il gérera les autres. Parce que si Jésus-Christ habite
2: Because
1: en toi,
2: Jesus Christ lives in you,
1: il voit toute maladie qui existe dans ton corps.
2: That exists in your body.
1: Et de la même manière quand il était sur la terre,
2: and the same way when he was
1: partout
2: on
1: earth, il allait, il guérissait tous les malades. Maintenant, il est en toi. Il ne dort pas en toi. Il n'est pas assis en toi. Il est en train de marcher dans ton corps. Il verra ce cancer. Il mettra une fin à ce cancer. Il verra cette maladie. Il le chassera dehors. Apocalypse chapitre 3, verset 20. Et dit, voici, je me tiens à la porte et je frappe. Si quelqu'un entend ma voix, quel que soit qui il est. Vous savez, quand Jésus-Christ était vivant sur la terre, il y avait un homme appelé Zachée qui était monté sur le sycomore. Quand Jésus-Christ l'a vu, il dit, descends, j'entre chez toi. Jésus-Christ rentre dans la maison de n'importe qui. Mais quand il rentre dans ta maison, le diable va plier son bagage. Je dis, le diable va prendre la fuite. Je déclare en ce jour, le Seigneur rentre dans ta maison. Je dis, le Seigneur rentre dans ta maison. Jésus-Christ rentre dans ta maison. Il t'accorde la victoire à tous égards au nom de Jésus-Christ. Il dit, si quelqu'un entend ma voix et ouvre la porte, j'entrerai chez lui. Je soupirerai avec lui et lui avec moi. Donc je peux manger avec Jésus. Comment ça dans la vie? Je déclare dans les jours à venir, tu mangeras avec Jésus. Je dis, tu mangeras avec Jésus. Je dis, tu mangeras avec le roi de gloire. Je soupirerai avec lui et lui. Le Fils de Dieu.
2: The Son of God.
1: Il arrive chez vous.
2: He's coming to you.
1: Il est déjà chez vous.
2: He's already at your
1: Et les grandes choses seront produites dans
2: And
1: votre
2: the
1: vie.
2: Great things will produce in your life.
1: Pourquoi Jésus-Christ est le seul qui donne la vie?
2: The only one that gives
1: Première chose,
2: first thing,
1: parce qu'il était le seul qui est descendu du ciel.
2: Because he was the only one who came down from heaven.
1: Vous demeurez parmi les hommes.
2: To save you, to dwell among men.
1: Parce qu'il était le seul qui est descendu
2: Because
1: du ciel
2: heaven,
1: pour demeurer parmi les hommes.
2: Dwell among men.
1: Tous les autres soi-disant dirigeants,
2: All other so-called leaders,
1: aucun n'est descendu du ciel.
2: None of them came down from heaven.
1: Ils sont tous nés
2: They are all born
1: d'un homme et d'une femme.
2: From a man and of a woman.
1: Alors ils sont au même niveau
2: so
1: avec
2: they are
1: les
2: the
1: hommes.
2: Same level with men.
1: Il faut que celui qui est supérieur vienne sauver.
2: The superior one should come.
1: Ceux qui sont inférieurs.
2: Save the inferior
1: Jean
2: ones.
1: Chapitre 1.
2: John chapter 1.
1: Il est le seul qui est descendu du ciel et qui a demeuré parmi les hommes.
2: Among men.
1: Ta vie témoignera des bienfaits et la puissance
2: Your
1: de Jésus.
2: Life will testify testify the good deeds and power of Jesus. Believe me.
1: Jean chapitre 1 verset 14.
2: John chapter 1 verse 14.
1: Et la parole a été faite chair. Et elle a habité parmi nous, plein de grâce et de vérité. Et nous avons contemplé sa gloire, une gloire comme la gloire du Fils unique venu du Père. Il est le seul qui est descendu
2: He's
1: du ciel.
2: The only one who came down from heaven.
1: Deuxième raison.
2: Second reason.
1: Parce qu'il était le seul qui a vécu sur la terre.
2: Because he was the only one who lived on earth.
1: Sans aucun péché.
2: Without sin.
1: Il était le seul qui a vécu sur la terre sans aucun péché.
2: De
1: Corinthiens chapitre 5,
2: 2 Corinthians chapter 5
1: verset 21.
2: Verse 21.
1: Le seul qui a vécu sur la terre sans aucun péché. C'est pourquoi c'est lui seul qui peut donner
2: that
1: la vie.
2: Why he's the only one that can give life.
1: Les autres dirigeants des
2: the
1: religions, des sectes,
2: of religions,
1: il dit, va chercher la vie. Mais Jésus-Christ n'a pas dit
2: But
1: de chercher
2: Jesus
1: la
2: Christ
1: vie.
2: Did not say you should look for life.
1: Dit, je vous ai donné
2: He
1: la
2: said,
1: vie.
2: I have given you life.
1: De Corinthiens chapitre 5, verset 21. C'est lui qui n'a point connu le péché.
2: The one who has not known sin.
1: Il a fait devenir péché.